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0: Doug Willy. 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

0: Bonjour, le docteur Gilles Roucoul vous présente sa chronique quotidienne « Le dico du doc » sur les mots de la langue française, connus ou peu connus.
1: Bonjour, nos trois nouveaux mots inusités ou peu usités du dictionnaire sont aujourd'hui premièrement « adenda », A-D-E-N-D-A. C'est un nom masculin qui vient du latin « adenda » qui veut dire « chose à ajouter ». Ce mot désigne l'ensemble des articles ou des notes que l'on ajoute à un ouvrage pour le compléter ou pour réparer des omissions. Les synonymes sont annexes ou appendices. Il y a une différence entre addenda et avenant. En effet, l'avenant modifie un aspect du contrat initial. L'addenda correspond, lui, au rajout de dispositions qui ne figurent pas dans le contrat initial. Le deuxième nom est béryl, B-E-R-Y-L. C'est un nom masculin. Celui-ci indique une pierre précieuse dont les principales variétés sont celles de couleur verte appelée émeraude et celles de couleur bleue tirant sur le vert appelé aigmarine. Le béryl est une espèce minérale du groupe des silicates, de silicate d'aluminium et de silicate de béryllium. La morphologie des pierres est hexagonale et les faces sont prismatiques, c'est-à-dire qu'elles dévient et décomposent les rayons lumineux. Petit rappel sur le mot béryllium, c'est un métal léger utilisé dans les réacteurs nucléaires et de l'industrie aérospatiale. Le troisième mot est cardon, C-A-R-D-O-N. C'est un nom masculin. Le cardon est une plante potagère vivace, cultivée pour sa base charnue de ses feuilles, qui sont appelées des côtes ou cardes. C'est une légumineuse proche de l'artichaut. Cette plante, qui vient du bassin méditerranéen, a un goût un peu similaire à celui du céleri rave, avec des notes légèrement amères. Merci et à demain.

0: Bonjour les amis, nous sommes vendredi, c'est la fin de la semaine. Et oui, bien que ce soit pas, la semaine ne soit pas terminée pour Côté des Femmes, mais quand même, bon, il y a des éléments qui sont un peu perturbés en fin de semaine et en alerte début week-end. En tout cas, bonjour tout le monde, bonjour les amis, vendredi 26 juin. C'est la Saint-Anthelme, A-N-T-H-E-L-M-E. Alors c'est un prénom effectivement qu'on a souvent lu dans des romans ou dans des bandes dessinées ou entendu au cinéma, mais c'est quand même peu courant. Je pense que personne dans l'assemblée, dans ce studio ce matin, ne connaît quelqu'un qui s'appelle Anthelme, mais ça ne va pas nous empêcher de leur faire un gros bisou, de leur souhaiter une bonne fête et de leur dédier cette journée Côte Sud FM 90.3. qui s'annonce un petit peu plus couverte au niveau du ciel. Justement, ça va peut-être retenir la chaleur. Il fait lourd, il a plu cette nuit. Voilà, on est en temps un petit peu lourdeur, ouais, humidité, lourdeur. Voilà, c'est un petit peu que ça. Je pense que la journée va être encore un petit peu costaud. Donc soyez prudents. N'oubliez pas, vous là aussi, de vous hydrater, même s'il n'y a pas le soleil brûlant de cet an dernier. N'oubliez pas de vous hydrater quand même et de sortir couvert, chapeau, casquette, bob, ce que vous voulez, parapluie, ombrelle, comme vous voulez. Au niveau des journées mondiales, aujourd'hui, alors, nous avons la journée internationale contre l'abus et le trafic illicite de drogue. Bon, voilà, ben ça, c'est un sujet qui est quotidien. Il y a une journée mondiale, mais c'est, de toute façon, c'est tous les jours qu'il y a du trafic et qu'il y a des victimes et qu'il se passe des choses pas très belles dans le monde et de gros profits financiers qui, au demeurant, profitent, on ne sait pas trop à qui, mais bon, on peut avoir certaines idées. C'est également la journée internationale des Nations Unies pour le soutien aux victimes de la torture. Et oui, la torture existe encore. Alors, je pense qu'on peut, dans cette journée internationale de victimes et de soutien aux, aux victimes de la torture, inclure aussi la torture psychologique. Mais vous verrez, ça ne va pas être trop éloigné de notre sujet du jour. On verra ça tout à l'heure, je ne vais pas divulgâcher tout de suite. C'est également la journée internationale du dépistage de la scoliose. Alors là, par contre, qui ne connaît pas quelqu'un ou qui n'est pas atteint de scoliose? C'est un petit peu la maladie du siècle parce que voilà, on vit dans une société un petit peu parfois, pour certains et certaines, ne généralisons pas, de confort, et on fait peut-être pas parfois assez d'exercices, et on fait des exercices un petit peu n'importe comment on subit à la mode, et on se fait mal au dos et on se fait des scolioses. Donc ça, soyez prudents là aussi. Soignez-vous vite si vous êtes atteint de scoliose. De toute façon, on ne vous demandera pas votre avis. Je pense, au niveau du médical, on vous dira, monsieur, madame, là, il faut faire quelque chose parce que ça peut vite dégénérer. Bonjour Sandrine à la technique.
1: Ouf, bonjour.
0: Voilà. Bonjour Claude.
2: Oui, bah écoute, je ne vais pas le faire, mais je rappelle que la scoliose est une déformation de la colonne vertébrale.
0: Oui.
2: On a des petits S dans le dos.
0: Oui, c'est ça.
2: On a une petite déformation.
0: Et ce n'est pas super.
2: Non, ce n'est pas super. Alors,
0: pour le S.
2: Ça peut être lié, pour ce qui est de notre génération, à cette apparition du travail sur ordinateur, c'est-à-dire d'être constamment penché sur nos claviers. Mais voilà, quand on est musclé comme nous le sommes tous les deux, il n'y a pas de scoliose.
0: Elle reste bien en place. Un qui n'a pas de scoliose aussi, c'est Caïs.
2: Heureusement.
0: Heureusement qu'il nous dit qu'il est en son dernier jour de stage. Alors lui, il est
2: pas sûr. Oh là là, ne vend pas la peau de l'ours.
0: Alors on va expliquer parce qu'il vient tous les matins, souvent. Enfin, il vient les matins où Claude est à la matinale, mais c'était pas à Côte Sud FM qu'il faisait un stage. C'était avec Claude, un stage dans la presse.
2: Et nous, c'est
0: Noé Conan qui va arriver et qui va nous faire une petite chroniquette du matin. Alors nous avons le plaisir d'accueillir deux invités aujourd'hui. Anne et Uxie. Uxie, on vous le présentera tout à l'heure en détail parce que ça vaut la peine. Anne, bonjour.
1: Bonjour.
0: Alors Anne qui va venir nous parler de l'ADAVEM. Alors je me mets devant pour ne pas me tromper parce que des fois j'inverse. C'est l'association départementale d'aide aux victimes et de médiation des Landes. Justice de proximité. Alors moi je vais m'en tenir là parce que je n'ai aucune compétence pour développer ce qu'est l'ADAVEM. Donc on va demander à Anne. Alors c'est quoi l'ADAVEM ?
1: Eh bien, je vais vous répondre.
0: Eh bien, merci.
1: Merci à vous. Merci et bonjour aux auditeurs. Je suis donc Anne Dequin, la directrice de l'ADAVEM. Donc, l'ADAVEM, en quelques mots, parce que je pourrais en parler des heures.
0: Mais on a une heure.
2: On est prêt, oui, on est prêt. Ouais.
1: et l'association donc, d'aide départementale, comme vous avez dit, d'accompagnement des victimes, mais également aussi, sur mandat judiciaire, des auteurs, des personnes mises en cause. Pour l'accompagnement des victimes, je vais aller un peu plus en détail.
0: Ouais.
1: Donc, vous avez donc une équipe de juristes, psychologues et intervenantes sociales qui sont en brigade de commissariat et gendarmerie et qui sont là pour pouvoir apporter une écoute, principalement on accueille, on écoute, et ensuite aiguiller les personnes dans tout le parcours judiciaire qu'une personne victime d'une infraction pénale, on détaillera après ce que c'est, puisse évoluer de façon sereine jusqu'au procès, jusqu'à l'exécution du jugement. Donc notre mission à nous, c'est de pouvoir accompagner gratuitement toutes les personnes victimes d'une infraction, que ce soit des atteintes aux personnes, donc agression physique, agression sexuelle, violence conjugale, mais également des atteintes aux biens, vol, escroquerie, cambriolage. Et on sait qu'à un moment donné dans la vie, quand ces infractions arrivent, c'est...
0: On est un peu perdu.
1: Un peu, exactement, et c'est un euphémisme, hein, très perdu, vers qui se tourner. Donc le but, c'est aussi qu'on soit identifié. Donc merci de nous donner la parole, parce que ce n'est pas évident de demander de l'aide, parce que qu'est-ce que va pouvoir apporter une association par rapport à ma situation. Et c'est à nous de pouvoir mettre en œuvre tout le droit des victimes et de façon sereine, tout l'articulation qu'il peut y avoir, parce qu'une situation est unique et chaque demande doit être unique et identifiée pour être au plus proche des besoins des personnes.
2: Alors, pour mettre pas mal de documenté sur l'ADAVEM avant que vous n'arriviez à l'antenne, Anne, j'ai surtout trouvé quelque chose d'assez exceptionnel. Cette association, elle s'occupe des victimes, certes, mais elle peut permettre aussi aux gens qui ont commis une agression, quelle qu'elle soit, de venir chercher de l'aide chez vous pour sortir de cette addiction, de sortir de ce phénomène. Alors, la première question que les auditrices et les auditeurs doivent se poser, c'est que vous êtes, je crois, la présidente de l'ADAVEM ou la directrice. Votre formation, elle est juriste, psychologue, médicale. Quel est votre parcours pour avoir ce poste de directrice de l'ADAVEM ?
1: Alors, moi, je suis donc à la base juriste, donc voilà. Je suis originaire de Pau, même. Mm-hmm.
2: Et ça, c'est pas terrible.
3: C'est formidable, tu veux dire.
0: Ah, pardon.
4: Je suis né à Pau, moi.
2: Ah, je me suis trompé de commune. Je me suis trompé de commune, oui.
0: Je sais pas d'où... On sait même pas d'où t'es né, toi.
2: Non.
0: Même pas dans tes
1: rêves. Mais je suis aussi basquaise, donc nous avons un sacré cocktail. Et après mes études de droit à la faculté de Pau, je suis partie sur Paris pendant 12 ans. En tant que juriste, puis coordinatrice du service juridique de l'association Paris Aide aux Victimes, qui s'appelle l'équivalent de l'ADAVEM, mais sur Paris.
2: Sur Paris, oui.
1: Voilà. Ensuite, jusqu'aux attentats, et en 2017, je suis revenue dans le sud-ouest avec ma petite famille pour se rapprocher, pour pouvoir essayer d'avoir une petite coupure par rapport à la prise en charge aussi des victimes des attentats, qui ont quand même été assez importantes.
2: Voilà. Et votre formation, Anne, oui. Elle avait pour but, dans votre cœur ou dans votre tête, d'aider les victimes. C'est-à-dire que vous n'avez pas souhaité faire vos études de droit pour être avocate.
1: Non, exactement.
2: D'accord.
1: Dès la formation pour nous à l'époque, parce que je commence à vieillir.
2: Oh ben, je vous en prie.
1: Mais on avait une licence de droit privé. Et après, vous avez des choix qui sont faits sur les options, etc. Et en plus, on avait des certificats, donc diplômants, plus des diplômes universitaires. Le premier en France en victimologie a été créé à Pau, avec à l'époque M. Robert Cario, qui était l'instigateur de ce diplôme universitaire. Et donc, c'était important pour nous, enfin, nous les étudiants à l'époque, d'avoir cette vision-là et sur la victimologie, cette appétence pour pouvoir apprendre en charge les victimes. Au départ, dans ma tête, c'était même mineur victime.
2: D'accord.
1: Et je reviens maintenant aujourd'hui avec cette prise en charge là renforcée, c'est ce qui me tenait à cœur. Mais effectivement, on a choisi bon nombre de partir sur ces études de criminologie, victimologie, et qui nous a porté comme sortis en tout cas d'études professionnellement, des postes sur les associations d'aide aux victimes ou socio-judiciaires, ou des deux quand c'est des structures qui portent les deux mesures, auteur et victime.
0: C'est des études de criminologie ?
1: Oui, il y a effectivement sur le DESS à l'époque, donc Master 2 aujourd'hui, des options criminologie où on a fait même sur les études balistiques, etc., avec des visites au niveau des autopsies pour voir comment ça se passait, etc. Tout ça pour pouvoir appréhender au mieux la matière. Alors, certains se diront aujourd'hui criminologue, mais ce n'est pas reconnu en tant que tel. Mais victimologue, en tout cas, on avait effectivement un cursus avec des options spécialisées en procédure pénale et victimologie.
0: Et vous pouviez travailler dans la police ou pas ?
1: Alors après, c'est sur concours, la police, donc...
0: Voilà, donc on fait le choix ou pas.
1: Oui. Mais aujourd'hui, effectivement, c'est une très bonne question, puisque le DESS a été modifié, et c'est sur carrière police et judiciaire qui a remplacé ce DESS qu'on avait à l'époque à Pau. D'accord. Donc il y a des parallèles qui peuvent être faits. Mais c'est vrai que dès le début, en tout cas, c'était pour venir en aide aux personnes dans le cadre d'une procédure judiciaire, etc., qui était mon leitmotiv durant toutes mes études.
2: Alors Anne, je vais te poser la même question que j'ai posée hier soir à l'association Le Colosse au pied d'argile, qui est venue faire une conférence sur justement la violence et la violence faite aux jeunes qui pratiquent le sport de haut niveau, quelle que soit la discipline. Nous sommes aujourd'hui visiblement constamment en phase avec des problèmes d'incivilité faits, alors soit aux femmes, soit aux jeunes. Et comme par hasard, il y a 40 ou 50 ans, ces problèmes-là n'avaient pas cette montée en puissance. Alors effectivement, il y a le fait d'aujourd'hui que la parole se soit libérée, mais depuis que tu exerces, depuis que tu fais ce métier et que tu constates tous les problèmes de violence, est-ce qu'il y a vraiment une augmentation ? Est-ce que les gens ont changé ?
1: C'est une vraie question.
2: Mais oui, je sais bien. Hier, ils ont eu du mal à répondre.
1: Mais oui,
2: à
1: parce
2: ça.
1: Que je peux pas dire que ça. Enfin, il est très clair que aujourd'hui, et tant mieux, les personnes victimes peuvent être identifiées plutôt par des actions de prévention, avec des sensibilisations au sein des établissements scolaires, mais plus largement aussi avec les professionnels de santé, au niveau judiciaire, etc. Ce qui veut dire qu'on a les signaux, on va dire, faibles qui vont commencer à clignoter, et on va pouvoir repérer plus facilement et donc amener les personnes à aller sur la libération de la parole et une prise en charge après. Ces personnes-là, il y avait des violences conjugales autrefois, il y avait des violences incestueuses autrefois, sauf que c'était une omerta. Moi, j'ai accompagné bon nombre de familles et de femmes victimes ou d'hommes victimes âgés, enfin, c'est-à-dire âgés à plus de 30 ans, 40 ans, qui souhaitaient déposer plainte, qui souhaitaient savoir comment faire pour déposer plainte. Et quand vous racontez, vous écoutez les récits, bon nombre vous dit non. On le savait, mais il fallait se taire. C'était plutôt les victimes qui étaient écartées pour ne pas faire exploser la famille, etc. Donc il y a quand même une réalité aussi systémique dans des familles où c'était le secret familial. Combien on peut encore voir aujourd'hui, hein, des ruptures de vie dans des familles, les personnes d'un côté et de l'autre ne se parlent pas parce qu'il y avait un secret familial. Et ça, c'était très pendant aussi. Donc aujourd'hui, bah, ça va continuer un peu, beaucoup moins parce qu'il y aura d'autres maillons qui vont pouvoir agir quand c'est trop sclérosé dans la famille, qu'on n'a pas la capacité d'avoir une vision extérieure. Aujourd'hui, c'est un peu plus. Les médecins de famille sont complètement formés aussi. Autrefois, quand vous aviez le médecin de famille qui suivait l'auteur, la victime, etc., comment faire pour pouvoir...
0: Le secret médical, en plus.
1: Le secret médical, le secret professionnel, tout ça. Voilà. Donc tout ça a évolué pour faciliter justement la libération, mais l'accompagnement après. Mais il y a quand même aussi aujourd'hui un souci où je parle des incivilités sur des agressions dans le cadre des sports, par exemple. Enfin, j'ai assisté, mais j'ai deux garçons qui font du sport. D'entendre les parents dans les tribunes, etc. Enfin, je veux dire, autrefois, on respectait l'arbitre. Enfin, il y avait quand même une norme qui, aujourd'hui, est beaucoup trop, trop laxiste. Enfin, les jeunes pourront parler mieux que moi,
0: je pense. Lui, il n'est pas sportif.
4: Bon.
0: Il n'est pas sportif.
4: J'en ai fait plus cette année, ouais, donc.
1: Mais avant, non, tu n'avais pas
4: sportif. Oui, si, avant, j'en faisais pas mal. Mais...
1: Et est-ce qu'il n'y avait pas forcément des mots qui sont sortis sur le terrain par des parents, hein, parents sur les enfants aussi.
0: Ça dépend quel sport en fait.
4: Je ne faisais pas de sport collectif du coup. Ouais. Ça
0: qu'est-ce que tu faisais comme ça. Sport déjà toi?
4: Je faisais boxe, escalade, du skate.
0: Ouais. Dans la boxe, on entend un peu des trucs. Dans la boxe quand même.
4: Non, ça allait, j'étais dans un club. Où
0: d'accord, c'était tranquille. Ouais. Ok, oui, bah, ça peut exister aussi.
4: Il
0: n'y avait
4: pas de vraie compétitivité entre
0: oui, les c'est ça. Mmh. Ouais. Mmh.
1: Donc voilà, c'est ça qui est important. C'est qu'effectivement, aujourd'hui, on a des arbitrages, mais on le voit sur les événements internationaux aussi. Il faut maintenant mettre des caméras, les trucs pour vérifier, pour valider, etc.
0: Ça dure 3 heures.
1: Donc effectivement, les incivilités. Il y en a des violences verbales, psychologiques, et si je parle des femmes victimes de violences sexuelles avec l'emprise, avec toutes ces conséquences aujourd'hui qui sont enfin déterminées par le code pénal aussi, parce que comment on pouvait prouver le non-consentement. Voilà, il y a beaucoup d'arsenal juridique qui ont évolué pour permettre de poursuivre des choses qui étaient établies.
2: Mais tu vois, Anne, la question, elle est apparue hier parce que le jeune Sébastien qui faisait cette conférence a non seulement été sportif de haut niveau avec le fondateur de Colosse au pied d'argile, qui s'appelle aussi Sébastien, et après il a été encadrement. Et il expliquait que quand il était jeune, et tu as connu ça aussi, moi aussi, il n'y avait pas de notion de malveillance dans les vestiaires des jeunes, après le rugby, après le foot, après, on se douchait tous ensemble, les adultes aussi, sans aucune malveillance, c'est-à-dire même pas d'observation de savoir s'il y avait notre coach ou pas notre coach, on prenait notre douche et on se séchait et on se rhabillait. Aujourd'hui, il expliquait que ça ne serait pas plus possible, mais pourquoi à notre génération il n'y avait pas de malveillance et pourquoi certains
3: tu n'en as pas connu toi, mais il y en avait sûrement.
2: J'ouvrais la bouche pour le dire, certains en ont peut-être connu, mais aujourd'hui ça a l'air d'être très accéléré comme phénomène, puisque ce n'est plus autorisé du tout. Hein, on ne peut pas rentrer dans les vestiaires comme ça, du tout. Hein, il faut ton nom, ton prénom en tant que coach pour avoir accès. Mais c'est surtout qu'on y voit systématiquement l'ouverture à un mal potentiel.
3: Mais parce qu'il y a eu tellement d'abus qu'il faut trouver une solution pour verrouiller.
1: C'est vrai que effectivement, mais ça ne veut pas dire que ça n'existait pas et qu'il n'y avait pas justement. Donc c'est par principe de précaution. Du coup, il vaut mieux sanctuariser. C'est un espace pour les enfants et les coachs, mais qui ne voient pas sous la douche. Après,
2: mais ça donne pas un éclairage qui peut être déviant. Là, je parle à la juriste. Le fait que ces choses-là soient interdites totalement, est-ce que la connotation n'est pas, le corollaire n'est pas immédiatement « Ah, c'est pour éviter que Bernard, Claude ou n'importe qui l'autre ait une action malveillante ?»
1: Moi, je mettrais sur le corollaire, c'est pour protéger l'enfant.
2: D'accord. Ouais.
1: Comme ça, au moins, on se garantit, parce qu'on sait aussi, malheureusement, que quand vous avez des personnes qui ont un attrait pour les mineurs, ben, ils vont aller quoi ? Principalement dans des structures où on accueille des mineurs.
2: Ah, ils vont pas aux EHPAD, oui, c'est
1: voilà.
2: Sûr.
1: Résultat, principe de précaution.
2: C'est interdit.
1: C'est interdit. Et comme ça, au moins, il n'y a pas de discussion. Oui, mais moi, je connais. Et on a quelque chose d'uniformisé aussi pour tous les enfants et pour tous les clubs aussi, parce que c'est plus facile. Pour un club, je pense, de dire ben, la loi dit que c'est interdit et donc je vais l'appliquer, plutôt que de faire du sur-mesure et avoir une petite pression, etc. Parce qu'il y a des personnes qui ne vont pas vouloir aller jusqu'au bout non plus de ça, en disant oui, mais ça veut dire qu'on va attirer l'œil aussi, suspecter sur notre club, etc. Là, au moins, c'est uniformisé et on protège les enfants.
0: Je pense que ce que veut dire Claude, c'est qu'il faut bien sûr faire tout ça, mais c'est un code de langage qu'il faut avoir, c'est un code de communication qu'il faut apprendre pour éviter que tout le monde suspecte tout le monde et qu'on rentre dans cette ambiance-là délétère. Et effectivement, on a appris à marcher, on a appris à faire du vélo, on a appris à nager. Et bien, on a appris à parler et on doit apprendre à parler de ça pour justement que ce soit pas désacralisé, c'est pas le terme, mais que ce soit et que je pense que la prochaine étape, ça va être ça, parce que là maintenant c'est vrai qu'on ouvre les infos, et c'est normal, il faut le dire, il faut le dénoncer, c'est pas ça que je redis, mais le journal c'est des tonnes, la télé c'est des tonnes, la radio c'est des tonnes, au bout d'un moment les gars, oui effectivement, non, je pense que on a tous compris qu'il y a un problème. Maintenant, on va apprendre à en parler.
1: Oui.
0: Et on va apprendre la pédagogie par rapport à ça, pour avancer justement.
1: Complètement. Et c'est vrai qu'il faut aussi qu'on sécurise nos enfants, qu'ils puissent évoluer dans la joie, qu'ils puissent évoluer pleinement aussi, et pas être dans une suractivation de plein de signaux, et les parents aussi qui ne savent pas comment faire forcément. Donc, mais ça passe aussi parce que la loi a évolué et qu'on a des garde-fous. Ouais. Donc maintenant, il faut pouvoir après les faire respecter, tout en soyant bienveillant, une éducation bienveillante aussi pour que nos enfants.
0: Et avant Sandrine, je veux dire juste aussi, c'est aussi la justice qui doit aussi apprendre à en parler, parce qu'on nous dit toujours, mais nul n'est censé ignorer la loi. Sauf que la loi, soit on se paye tous les matins au petit déjeuner le Dalloz ou les 50 Dalloz qu'il y a, et ça va être imbuvable, et il faut le mettre à la portée de tout le monde, ces textes de loi, ou pas forcément le texte entier, mais voilà, si vous faites ça, parce que si personne ne le sait, ça...
1: C'est ça.
0: Hein, et si on ne sait pas qu'en approchant la main, si on n'apprend pas à un gamin qu'en approchant la main d'une flamme, eh ben il va se brûler. Il va se brûler.
1: Oui.
0: Voilà. Donc, Sandrine.
3: Oui, c'était pour aller un petit peu dans le sens de Claude. C'est vrai que le fait que depuis peu la parole se libère, il y a beaucoup de paroles qui se libèrent, et on est un peu sous le choc de ce qu'on entend. Mais de comme tu disais, Anne, de personnes âgées qui ont vécu des trucs atroces et qui n'en parlent que maintenant, des choses qui se passent actuellement. Et je pense que du coup, pour renverser ça, on va peut-être dans l'excès de précaution. Mais il vaut mieux de l'excès de précaution.
2: Oui, oui.
3: Que
2: surtout sur un sujet comme celui-là, tu as complètement raison.
3: Ah ouais.
2: Mais hier, qu'est-ce qui m'a interpellé ? Et Anne, je te prends un témoin parce que tu as donc deux garçons, comme moi, comme Bernard et d'autres. Et ils disaient qu'aujourd'hui, on observe les papas qui accompagnent les jeunes en compétition à droite et à gauche s'ils ne font pas rentrer les enfants à l'arrière de la voiture. C'est-à-dire qu'il y a des papas qui sont capables de noter, ou des mamans. Tiens, bah Bernie, il a fait monter Paul, 14 ans, à côté de lui dans la voiture pour l'emmener au match de foot de Mont-de-Marsan. Donc, on est presque dans dans l'obligation de les faire asseoir derrière. Ça crée quand même le discrédit.
0: Excuse-moi, Sandrine, de retarder la coupe
3: musicale.
0: Mais c'est
3: intéressant.
0: Moi, j'ai des petits-enfants maintenant même. Donc, ça fait un moment que j'emmenais mes enfants au foot, quand ils jouaient au foot. Sauf qu'on n'était que trois pères, ou deux mamans et un père, peu importe. Et trois voitures, 11 voire 15 gamins à amener à Mont-de-Marsan, il fallait obligatoirement les faire rentrer dans les voitures. Il n'y a pas de bus. J'ai pas vu. Donc, c'est vrai que c'est ça. Et alors, juste avant la pause musicale, on va quand même, on présentera tout à l'heure notre deuxième invité qui a son importance, Uxie, qui est une petite boule patte-patte. Enfin, petite, qui est costaud quand même.
2: Un gros labrador
0: tout noir à quatre pattes. Et qui est quand même très importante dans l'émission de ce matin, l'émission de ce matin.
3: Justement, la pause musicale, c'est un peu pour Uxie.
2: Ah bon,
3: c'est une pause musicale un peu spéciale parce que c'est Henri Dess. Et ça s'appelle Chanson pour mon chien. Je trouvais que c'était bien adapté pour cette émission.
2: Une fois de plus.
1: Super.

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0: Et voilà, chanson pour mon chien Henri Dess. Et bah, c'est chanson pour Uxy aussi. Hein,
1: Tu peux nous qui était Henri Dess ?
0: Henri Dess est un chanteur pour enfants.
2: Exactement. Voilà. C'est un auteur-compositeur qui a écrit des albums et des
0: Il est toujours vivant, ce brave
2: Bien
0: Henri
2: sûr. Dess. Oui, oui, bien sûr. Bah, heureusement. Heureusement.
3: Alors, avant de retrouver Anne et Uxy pour cette matinale, nous avons Noé qui est arrivé, oui, qui va nous faire, comme hier, une petite chronique, enfin petite, une grande chronique qui restera dans les annales, comme celle d'hier. Alors, hier, il nous a parlé du sport et de ses implications dans le monde. Aujourd'hui, c'est sur quoi ?
4: Alors aujourd'hui, j'ai décidé de m'écarter du sport et je vais plus être sur la musique.
3: Tiens donc ! Tiens donc !
0: Un sujet que tu ne connais pas, c'est bien.
3: Tiens donc !
4: Donc du coup, vu que c'est sur la musique et tout ça, je vais faire un style que je n'ai pas l'habitude de décrire. Donc du coup, le nom de la chronique, ce sera « Le rap français, la bande-son d'une génération ». Donc déjà, aujourd'hui, je vous propose de nous intéresser à un phénomène culturel majeur, le rap français. Longtemps considéré comme une musique marginale, il est devenu en quelques décennies le genre le plus écouté en France. Mais comment expliquer un tel succès ? Le rap français apparaît dans les années 1980, inspiré par les mouvements hip-hop venus des États-Unis. À ses débuts, il reste confidentiel, mais dans les années 1990, il prend une toute autre dimension. Des groupes comme IAM à Marseille ou Supreme NTM en région parisienne imposent leur style et leur message. Leurs textes parlent de la vie quotidienne, des inégalités sociales, du racisme ou encore du sentiment d'exclusion ressenti par une partie de la jeunesse. À cette époque, le rap devient bien plus qu'une musique. Il devient une tribune. Là où certains médias donnent peu de place à certaines réalités sociales, les rappeurs prennent le micro pour raconter leur vécu. Ils décrivent leur environnement avec leurs mots, leurs codes et leurs sensibilités. C'est ce qui permet au rap de toucher autant de personnes, il parle souvent de choses concrètes, vécues et authentiques. Mais le rap français ne cesse d'évoluer. Dans les années 2000, une nouvelle génération d'artistes apparaît. Les thèmes se diversifient et les styles aussi. Certains mettent l'accent sur la technique d'écriture, d'autres sur les émotions ou les mélodies. Peu à peu, le rap sort du cadre des quartiers populaires pour toucher l'ensemble de la société française. Aujourd'hui, le rap domine largement les classements musicaux. Des artistes comme Ninho, SCH, Jul ou encore ORLZAN cumulent des millions d'écoutes et remplissent les plus grandes salles de concert. Chacun possède son univers. Certains privilégient les récits personnels, d'autres les mélodies entraînantes ou les textes plus engagés. L'une des grandes forces du rap français est sa diversité. Certainement aux idées reçues, il n'existe pas un seul rap. On a une multitude de styles. On trouve du rap conscient qui cherche à faire réfléchir, du rap festif destiné à divertir, du rap mélodique influencé par la chanson ou la pop, ou même des formes plus expérimentales qui mélangent plusieurs genres musicaux. Le rap est également devenu un véritable laboratoire de la langue française. Les artistes jouent avec les mots, inventent des expressions, utilisent des références culturelles et développent des techniques de rimes très élaborées. Certains textes sont étudiés par leur richesse linguistique, et leur créativité. Le rap montre ainsi que la langue française est vivante et en constante évolution. Cependant, le rap continue parfois de faire débat. Certaines paroles sont jugées provocatrices ou choquantes. Pourtant, il est important de rappeler que le rap reflète souvent une réalité ou un point de vue. Comme dans le cinéma, la littérature ou le théâtre, les artistes utilisent parfois l'exagération ou la provocation pour faire passer un message ou susciter une réaction. Ce qui est certain, c'est que le rap français est devenu l'un des principaux miroirs de notre société actuelle. Il raconte les rêves, les difficultés, les réussites et les préoccupations d'une génération entière. Il donne une voix à des parcours très différents et permet à de nombreux jeunes de se reconnaître dans des histoires racontées. Pour conclure, le rap français n'est plus seulement un courant musical, c'est un phénomène culturel majeur. Il influence la musique, la mode, le langage et parfois même les débats de société. Qu'on soit amateur ou non, il est aujourd'hui impossible d'ignorer son impact sur la culture française contemporaine. Merci de votre écoute.
3: Bravo ! Bravo ! Deuxième chronique, tu devrais venir tous les matins, matins. Merci Noé. On rappellera que Noé est musicien lui-même. Il fait partie du groupe OGS, un power trio rock qui a été formé avec le papa et ses deux enfants. Le papa à la basse, Noé à la batterie et le frère à la guitare. Et je vais te redemander son prénom.
4: C'est Tom, ce sera pour Tom.
3: Tom, voilà. Excuse-moi, j'arrive pas à me le mettre en tête. C'est Tom. Merci, merci beaucoup, Noé. On va retrouver Anne. Alors, bon, par contre, on va parler deux secondes de Uxie parce que c'est quand même un personnage central aussi dans tous ces process.
5: Oui.
3: Alors. C'est qui, Uxie?
5: Uxie, c'est le dernier collègue de la team Adavem qui est arrivé il y a un an maintenant, de façon en mai 2025 dans l'équipe, puis en septembre vraiment sur le terrain, puisqu'il fallait qu'il s'adapte. Donc c'est un chien d'accompagnement judiciaire, d'assistance judiciaire, pardon. Et donc ce chien, qui a une particularité, c'est qu'il a été élevé et dressé par Andy Chien pour pouvoir être un soutien pour les victimes. Et dès lors qu'il y a des projets nouveaux pour l'accompagnement des victimes, la DAVEM répond présent, et donc nous avons postulé, présenté un dossier.
3: Oui,
5: pour être passé en commission de jury au niveau national avec la SPA qui fait partie de la commission, Andy Chien, la Fédération France Victimes et le ministère de la Justice. Et notre dossier avait été reçu et favorablement, et non même très favorablement. Donc après, il a fallu attendre qu'il y ait un chien formé et qu'il soit en adéquation avec nos attentes. Et nos attentes étaient, c'est toujours ce que l'on veut. Donc on voulait que ce soit un chien qui ait une appétence pour les enfants. Et également à ses joueurs aussi pour pouvoir se défouler, aller dans nos contrées landaises, etc., par rapport à d'autres chiens qui pourraient peut-être vivre en appartement. Voilà, il faut quand même qu'ils calculent et qu'ils calent le profil du chien pour qu'il soit le mieux possible, parce que c'est beaucoup d'émotions pour lui, puisqu'il est quand même là pour décharger émotionnellement les victimes. Et donc lui, en quinconce, il faut qu'il puisse après pouvoir se défouler et pouvoir vivre aussi sa vie de chien, donc tout en faisant attention à la condition animale. Uxie est là aussi pour soutenir au procès, mais aussi devant des auditions importantes, devant des juges d'instruction, etc., des enfants victimes et des personnes présentant un handicap aussi vulnérable, ou d'autres personnes vulnérables aussi à qui on a proposé et qui ont pu souhaiter cet accompagnement-là. On flèche aussi pour des procès assez longs, qui vont être des procès en assises, en cours d'assises ou en cours criminelle aussi, pour être une assistance supplémentaire. L'idée étant... C'est pas faire de la calinothérapie non plus, mais c'est juste qu'il y ait un soutien émotionnel en plus de professionnels de la DAVEM, et être un repère pour les jeunes ou les enfants victimes qui vont devoir affronter à nouveau une audition et face à un inconnu, et avoir un repère avec quelqu'un à ses côtés, enfin un chien à ses côtés qui va être doux, qui va être posé,
3: mais
5: qui aura la tête.
3: Il a fait du yoga ou quoi? Parce que il est d'une zénitude, c'est impressionnant. On pourrait d'ailleurs le mettre avec Claude de temps en temps, ça ferait du bien, ça le calmerait à Claude.
2: Ça calmerait encore le chien.
3: C'est impressionnant.
2: Mais j'ai une question concernant Uxie. Dans le milieu policier, ils ont des maîtres, ce qu'on appelle des maîtres chiens. Ils sont attribués à quelqu'un. Est-ce que ce chien est attribué à la directrice de la DAVEM, ou est-ce qu'il obéit à tes autres collaboratrices et collaborateurs?
5: Il est le référent hébergeur principal, c'est le président de la DAVEM, et il y a deux collaboratrices qui sont formées pour pouvoir faire l'accompagnement avec lui sur le tribunal de Dax et sur le tribunal de Mont-de-Marsan.
2: Donc
5: il y a deux
2: référents. Tu as postulé pour ça, pour nous l'amener.
5: Ça. Et d'accord. Après, du coup, moi je l'ai amené là parce que du coup j'étais en garde et que je l'ai la journée, etc. Mais ce n'est pas moi qui lui fais faire des commandes d'accompagnement des victimes. Il faut vraiment des référents.
3: T'as profité de l'occasion, et c'est une excellente idée. Ça doit être amusant, parce que dans le tribunal, quand le chien arrive, il est dans l'enceinte
5: Il a une cape, c'est pour ça que je l'ai mis la cape là. Donc
3: oui, il est tout habillé
5: cape,
3: et tout.
5: Il est habillé. Lui, il sait qu'il est en position de rester calme, posé, etc. Et au procès, il y a la laisse qui va être avec la référente, qui va l'accompagner. On aura présenté Uxie en amont à la personne qu'on va accompagner. Et après, l'idée, c'est qu'on transmet la laisse est vraiment la continuité de l'accompagnement, en fait. C'est très important. S'il n'a pas la laisse, il est un peu...
2: C'est le lien.
5: C'est le lien. C'est vraiment le lien. Donc lui, ici, il sait qu'il est en position avec la laisse à côté, etc. Il sait que déjà, il doit pouvoir être doux et s'adapter. Et on voit, par exemple, quand on fait des groupes de parole aussi, parce que j'en ai pas parlé, mais en interne aussi de la DVM, on fait des groupes de parole pour des enfants victimes. La dernière fois, avec 12 enfants au milieu, il s'est assis spontanément avec la personne qui était la plus en retrait, la plus mutique, etc. Et il a ressenti. Et il s'est posé. Ah, on était tous accroupis. Enfin, ils étaient accroupis avec les référentes. Et il a posé la tête sur les cuisses.
2: C'est plus difficile. Ouais.
5: Voilà.
2: Mais la question vient immédiatement. Dans un tribunal, lors d'une audience, le ton change de la parole. Quelquefois, il monte.
5: Oui.
2: Quelquefois, ça ne se passe pas toujours aussi facilement. Le chien a-t-il des réactions par rapport à ça ou reste-t-il totalement dans son focus auprès de son référent?
5: Il est focus auprès de son... avec la personne qui l'accompagne, ce qui fait que ça l'épuise aussi beaucoup parce que... Voilà. Alors après, nous aussi, on va caler. On ne va pas le mettre des journées entières non plus. Oui. Il faut qu'on soit sur des périodes. Et donc, si on sait à peu près le planning, quand c'est qu'il y a des auditions, quand c'est que la pression va monter aussi pour la victime, lui aussi, il va être impacté. Donc, on va réguler comme ça. C'est vrai que... Mais le fait aussi qu'il y ait sa présence, ça fait redescendre.
3: Et oui,
2: c'est pour tout le monde.
3: C'est comme dans les EHPAD, quand il y a des animaux, ça fait du bien à tout le monde.
5: Forcément, ça a une onde de choc pour tout le monde. Donc, on ne va pas avoir des grands excès de zèle. De toute façon, le président à l'audience calme les débats, etc. Mais forcément, ça fait redescendre d'un degré...
2: Excuse-moi. Tous les tribunaux acceptent la présence d'un animal parce qu'on est en train d'avancer avec ça, aussi bien dans les hôpitaux que dans les tribunaux.
5: C'est ça.
2: Est-ce qu'il y a encore des présidents de tribunaux, des magistrats, qui eux peuvent dire à Anne, je vous en supplie madame, sortez avec votre chien.
5: Alors,
2: soit pour des raisons d'hygiène, parce qu'ils ont du mal à accepter qu'un chien puisse se retenir. C'est la première des choses qui nous vient à l'esprit. Dans un hôpital, où il faut quand même pas mal

0: associés, le président de Dax, la présidente de Dax, le président de Mont-de-Marsan à l'époque et la présidente maintenant, quand elle est arrivée, elle a adhéré complètement, les deux procureurs aussi, pour savoir si oui ou non, dans ce projet-là, ils souhaitaient et nous laisser l'accès par la suite au niveau de l'accompagnement. Ils se sont aussi rapprochés des avocats, parce que c'est important aussi, parce qu'il peut y avoir aussi des interrogations en disant s'il y a un chien qui arrive, qui accompagne une victime, est-ce que de l'autre côté, ça ne va pas un message qui va contrebalancer l'équilibre de la justice avec le côté auteur, de se dire qu'il y a un dérèglement au niveau de...
1: Voilà. Ou une, c'est une pas inégalité. Équitable,
0: voilà,
1: une inégalité.
0: Ça. D'accord. Voilà. Donc oui, ça, c'est des débats qui sont plus sur ça. Et nous, sur les juridictions dacquoise et montoise, il n'y a eu aucune difficulté. Et on a des avocats qui demandent, effectivement, même, en nous appelant, bon, est-ce que vous pouvez venir parce qu'on peut être en lien ou parce qu'ils sentent qu'il y a une fragilité. Ils savent très bien qu'on ne peut pas le faire pour les 5040 victimes qu'on a accompagnées, mais en tout cas voilà, donc là c'est toujours pareil, c'est quand on explique les choses, que c'est une plus-value, que c'est un juste équilibre rester à sa place aussi, ben les choses évoluent positivement pour les victimes, donc c'est rare qu'il y ait des freins, mais il y a eu des débats quand même, je peux pas le nier, pas sur notre local, mais au niveau national, puisque comme je suis membre du conseil d'administration de la fédération, on a quand même quelques retours au niveau national.
1: D'accord.
0: Après, il n'est pas partout non plus. Donc, toutes les associations n'ont pas pu monter le projet non plus, parce qu'il faut aussi des salariés motivés, un président aussi, une direction, voilà, parce que du coup, c'est quand même...
2: Où vit-il, Luxi ?
0: Chez le président, le soir, les week-ends, et l'accent. Le président, monsieur José Pérez. Oui, et puis lui aussi, c'est un investissement parce que le soir, le week-end, les vacances, il faut s'en occuper dès le matin, le soir, etc. Donc, il fait partie de leur vie aussi. C'est un projet fédérateur pour l'équipe qui montre l'articulation président, direction, mais équipe aussi. Donc, c'est important.
1: Est-ce que c'est arrivé ? Est-ce que tu as senti, quand tu étais avec lui dans une enceinte, au moment une petite pression montée, est-ce que tu l'as senti changer ? Est-ce que tu l'as senti être imprégné par une difficulté qui ambiante ?
0: Ambiante, non, vraiment, non. Quand il a la cape et quand il est avec ça, il est vraiment focus. Donc, on voit qu'il change, c'est-à-dire que dans l'attitude, il est tout posé, tout calme. Oui, par rapport, pas d'anxiété, mais on voit qu'il est en mode travail, quoi. Mais il adore travailler et il adore ça.
1: C'est faible, il faudrait
2: il reconnaît la mission,
0: rien que ça. Ah oui, il reconnaît, vous lui mettez, vous lui demandez tête, il passe sa tête, on lui met la cape. Là, à ce moment-là, il attend la laisse et là, vous voyez, il bouge pas. Après,
1: oui, il bouge pas.
0: Vous lui enlevez la laisse, on va dehors, il va courir partout, il attend la balle, etc. Donc
2: je rappelle que c'est un labrador. Hein.
0: Oui,
2: on parle de Huxi qui est un labrador.
1: Oui,
2: et souvent, les labradors
1: comme tout. Ouais.
3: Oui, on parle pas de Bernard.
2: Non.
3: Parce qu'il arrive pas à rester comme ça sage, Bernard.
2: Écoute, moi j'ai dit deux, trois fois dans la semaine, je lui ai dit tête, il l'a pas baissé. Pour le harnais, il est resté droit dans ses bottes, On va écouter un peu de musique, c'est ça, ma petite Sandrinette ?
3: C'est ça, absolument, c'est parti.
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0: tac, tac, attention, les micros sont rallumés, parce que ça parle beaucoup pendant le...
1: Ah ben alors, on va se gêner, non mais celle-là, elle va nous interdire de parler. Mais non, mais...
2: On est dans une radio, t'es mais pas, oui, à, t'es pas à la télé.
3: Elle va nous interdire de parler.
0: C'était Baby Elephant Walk, et c'est un morceau de Henri Mancini, et, et j'adore Henri Mancini. Je suis pas sûre du Mancini ou Mancini, d'ailleurs.
1: Mancini, ouais, c'est fabuleux c'est ce qu'il a fait, le nombre d'enregistrements qu'il a fait. C'est
0: fabuleux, absolument.
3: Et il y a beaucoup de jazz bands, d'ailleurs, qui ont travaillé avec
0: Et je voyais bien Uxie
3: c'est un peu ça,
0: se balader comme ça sur cette musique. Donc,
2: elle devient folle. Elle devient totalement folle.
3: Il n'a pas bougé d'un poil depuis qu'il est installé.
0: Peut-être.
2: Bah là, il est en train de surveiller. Il se dit, quel mollet je vais mordre sous la table.
3: Ou alors, il est en train de se dire, mais quand Claude va parler du Cabreton Jazz Festival.
2: Eh bien, justement, il a bien fait d'y penser, parce qu'il se trouve que je suis face à cette brochure du 36e Festival de Jazz de Cabreton. Et je rappelle que dès lundi, c'est-à-dire dans 3 jours maintenant, on est à 72 heures de cette mise en place de ce merveilleux moment de musique, dès lundi, il va y avoir plein d'événements musicaux dans la commune de Cabreton. Alors, j'ai l'habitude de le dire quand j'en fais la promotion, quand j'en parle. Ce festival, en principe, il est vendredi, samedi, dimanche. C'est là que les grosses pointures de jazz, c'est là que les groupes ont été sélectionnés par le programmateur Bernard Labatte et qu'ils ont été sélectionnés pour animer soit au jardin public, soit en déambulation de ville. Mais ce sont des formations qui sont repérées à l'avance. Ils sont rencontrés dans différentes autres festivals, et puis ils finissent la semaine. Mais la ville, elle s'est totalement investie dans ce festival maintenant, et du lundi au jeudi soir, il y a de la musique un peu partout chez des partenaires de Cabreton. En l'occurrence, je ne vais pas les citer ni dans l'ordre alphabétique, mais je vais les citer dans les présences de la journée. Vous aurez par exemple, dès le lundi, au Rio, la projection d'un film qui s'appelle « Mo Bitter Blues », qui est la vie et l'histoire d'un musicien de jazz dans les années 60. Ce musicien, c'est évidemment Denzel Washington. Donc, je vous encourage à aller voir ça. En général, la bande-son de ce genre de film, elles sont extraordinaires, puisque c'est l'expression de ces musiciens-là. Donc, Anne, le 29, lundi soir, à partir de 20h, je veux te voir au Rio. Et avec Bernie, on a un stylo, on a un calepin et on note ceux qui ne viennent pas. Il y a un prix unique de 5 euros, donc ce n'est pas démentiel. Tu peux même venir avec toute ta famille, ça ne va pas te ruiner. Le mardi, à partir du mardi, il y aura ce restaurant qui a les pieds dans le sable à côté de Notre-Dame, près de c'est la partie de Cabreton qui se trouve de l'autre côté de l'estuaire, eh bien vous aurez le Beeper Swing, donc une soirée avec des musiciens, là encore de jazz, mais de jazz manouche. À ne pas rater, ils ont l'habitude de donner une belle, belle ambiance. Et puis, mercredi, au Square Mouloudji. Alors, il faut savoir où est le Square Mouloudji. Je crois qu'il est dans le quartier de la République, si ma mémoire est bonne.
3: Ah non, le Square Mouloudji, il est juste à côté de la mairie.
2: Ah, il est à côté, c'est le petit square. Donc, autant pour moi, vous rayez tout ce que je viens de dire. Ouais. Et le Square Mouloudji est à côté de la mairie. Et vous aurez un battle participatif de danseurs à partir de 19h. C'est le mercredi 1er juillet, je le rappelle. Et à 21h...
3: Et ça s'appelle le bal sauvage.
2: Le bal sauvage, ça sera à partir de 21h. C'est juste après l'intervention de la battle participative de danseurs. Le jeudi 2, vous aurez au Baïa, cet hôtel qui est face à l'océan Atlantique, tout au fond de l'estacade de Cabreton, vous aurez quelque chose de très original. Il va y avoir 5 quartets, je crois, de jazz.
3: 4.
2: Ou 4, qui vont être, qui vont se débattre ensemble. Et le public, il y aura 2 jurys. Un jury de professionnels, un jury qui sera attribué au public, et aux applaudimètres, il y aura l'attribution du meilleur quartet de jazz qui sera présent sur la grande terrasse face à la mer au Baïa. Et puis vous aurez aux Allées Marines, vous aurez au restaurant Le Dodu, à partir de 19h, vous aurez un groupe qui s'appelle le Humanji Live Band. Là encore, de la musique, là encore, du jazz. Et puis, aux Darons, les Darons...
3: Non, ça s'est annulé.
0: C'est annulé.
2: Oui, canicule. Mmh. Canicule.
0: Non.
2: Si,
0: non,
2: si,
0: non,
2: canicule. Non. Canicule. Donc, à cause de la canicule, ça a été annulé. Il y a beaucoup de choses d'annulées avec la canicule. Le festival démarre donc, comme je l'ai expliqué en début d'intervention, vendredi, samedi et dimanche. Et le vendredi 3 juillet, eh bien, vous aurez le NOLA District Brass Band qui va se promener dans la rue piétonne à partir, je crois, de la mairie pour l'arpenter jusqu'en bas et ou un peu avant.
4: Dans la rue du
2: général de Gaulle. Appelle une déambulation dans cette rue qui est d'habitude l'été où il s'y passe les nocturnes, où c'est fermé et où il se passe les nocturnes. Donc là encore, de la musique, du jazz à partir de 11h. Ça, c'est pour attirer un peu les gens. C'est pour que, justement, vous ayez les informations, que vous preniez les brochures à l'Office du tourisme ou ailleurs, chez les commerçants, et que vous arriviez à avoir toute la programmation.
4: Ou sur le site de la ville de Cabreton, ou sur le site de Côte-Sud FM.
2: Mais c'est dingue. D'ailleurs, vous ne pouvez pas le rater. Il est partout. Alors, ça, c'était à 11h. Et puis, en fin d'après-midi, évidemment, je vais paraphraser notre Bernie. Ce sont des concerts gratuits.
4: Oui.
2: Parce que ils sont offerts par la ville de Cabreton. C'est la raison pour laquelle tout le monde peut aller écouter. Donc effectivement, vendredi, samedi et dimanche, un certain nombre de groupes vont s'enchaîner, toujours à partir de 19h, puis un deuxième groupe à partir de 21h, et puis souvent un troisième groupe à partir de 22h30. Ce sont des nuits où on se couche pas forcément très tôt.
4: Il y a aussi une intervention à l'EHPAD.
2: Oui, il y aura une intervention à l'EHPAD et puis des animations à la médiathèque, à la ludothèque. Franchement, c'est un festival qui a pris une ampleur terrible et qui s'étend sur toute une semaine. Du lundi 29 au dimanche 5.
4: Merci, Claude. Alors, on va retrouver nos invités du jour, Anne et Uxie, de l'ADAVEM. Alors, sur le site, c'est marrant parce qu'il y a marqué ADAVEM JP 40. JP, c'est quoi ?
5: Justice de proximité.
4: Ah, c'est le justice de proximité.
5: Exactement.
0: Pas Jean-Pierre.
4: D'accord. Ouais, c'est pas Jean-Pierre. Alors, moi, j'avais une question. Tu disais tout à l'heure, ici, on se tutoie à la matinale. Tu disais tout à l'heure que les interventions étaient gratuites, comme ça. Mais quel est votre schéma économique ? Comment vous êtes financé, l'ADAVEM ?
5: Alors, grande question.
4: Oui.
5: Bon, déjà, comme on est l'association d'aide aux victimes agréée du ministère de la Justice, on a une partie du financement qui est, par le biais du ministère de la Justice, reversée à la cour d'appel de Pau. Et la cour d'appel de Pau ventile entre les associations de la cour d'appel, c'est-à-dire des Landes pour nous, Bayonne, une association, Pau, une autre, et Tarbes.
4: D'accord. Oui, comme nous pour le ministère de la Culture, pour les radios associatives.
5: Exactement. Voilà. Donc après, c'est chaque année où on fait une demande. Et chaque année, on a ce que l'on demande ou pas. Et
2: plus,
5: après,
2: ou moins.
5: Et après, on a une grande écoute et un soutien des procureurs et des présidents des tribunaux aussi et du procureur général pour faire en sorte que les subventions suivent. Ensuite, nous avons le conseil départemental des Landes qui finance aussi avec la préfecture et le FIPDR, le Fonds interministériel de la lutte contre la délinquance et la radicalisation, qui nous aide à financer les postes d'intervenants sociaux en commissariat et gendarmerie. Après, nous avons aussi des demandes qui sont faites auprès de l'ARS, qui nous aide aussi à financer.
4: Ah oui.
5: Donc, chaque année, il faut faire des demandes. Et, et ensuite, moi, c'est ça mon travail, c'est de pouvoir essayer de pouvoir graviter. Comme on est une association de loi 1901, donc on dépend donc que de subventions. Et c'est à nous de pouvoir équilibrer le budget jusqu'à la fin de l'année. Nous avons aussi les communautés de communes maintenant qui se sont joints et certaines communes aussi. Donc ça, c'est important. Ce soutien-là, outre financier, c'est important aussi d'être visible dans les communautés de communes et dans les communes pour que justement, dès l'accueil dans une mairie, par des élus qui interviennent en urgence, etc., ils puissent relayer les victimes aussi. Donc il y a en plus du financement, il y a tout le côté pédagogique, de connaître la structure et de pouvoir orienter les résidents dans son territoire vers l'association pour gagner en rapidité de prise en charge.
2: Alors, tu viens d'en parler. Comment peut-on vous joindre ? C'est-à-dire, si nous avons dans notre environnement des gens qui ont besoin de votre soutien, qui ont besoin d'être accompagnés par la DAVEM, as-tu la gentillesse, Anne, de nous donner une adresse mail ou un numéro de téléphone où les gens peuvent vous contacter ?
5: Oui. Le premier numéro unique dédié pour le département, c'est le 05 58 06 02 02.
2: Donc plus 05. Plus vite, s'il te
5: plaît.
2: Plus vite.
5: Non, mais j'allais le dire deux fois. Pour que ça soit bien martelé. 05 58 06 02 02. Ensuite, nous avons un mail qui se délie donc France Victime avec un S. France Victime Land, pardon, @advemjp40.fr. Ensuite, vous pouvez nous retrouver sur le site internet www.advem.fr.
4: Voilà. On y tombe dessus.
5: Et là, vous avez des coordonnées qui s'affichent aussi. Ensuite, dans tous les dépôts de plaintes, il y a nos coordonnées dedans. C'est la loi.
4: Ah. Voilà. Ah, c'est la loi.
5: C'est, ouais. La loi. C'est ça. Comme on est l'association d'aide aux victimes agréées, c'est la loi que l'association soit identifiée dans tous les dépôts de plaintes. Et c'est pour ça que on s'est rendu compte que ça ne suffisait pas, puisque toutes les personnes qui déposent plainte ne vont pas relire le soir l'annexe de la dernière page et donc se dire vers quelle structure je peux vers qui je peux me tourner. Et donc c'est à nous d'être très proactifs vers les personnes. Et ça, c'est l'évolution de la prise en charge des victimes que moi je reconnais aussi, pour lequel je suis complètement acquise à la cause. Mais quand j'ai commencé, c'était pas la doctrine, c'est-à-dire qu'il fallait laisser le droit à l'oubli, le temps des personnes, et c'est les personnes qui devaient venir vers l'association. Changement de paradigme, où là c'est nous qui allons vers les personnes, mais il faut qu'on soit identifié aussi par des professionnels et par des partenaires.
4: D'accord. Et alors, tu as dit tout à l'heure, vous avez deux salariés, c'est ça ? C'est des salariés... Non ?
5: Non, non, beaucoup plus. On est 24 en tout.
4: Ah oui, je ne sais pas pourquoi j'ai entendu...
5: On parlait de deux référentes pour UCSI.
4: Ah, c'est ça, oui, c'était pour UCSI.
5: Deux salariés référentes d'UCSI.
4: Pardon, UCSI.
5: Mais sur le volet aide aux victimes, on est six juristes, quatre intervenantes sociales en commissariat et gendarmerie et deux psychologues pour tout le département.
2: Anne, ah oui. Anne, s'il te plaît, il faut surtout aussi rappeler que c'est gratuit.
5: Oui, voilà.
2: Que les gens n'hésitent pas à y aller.
5: Hein,
2: parce qu'à chaque fois qu'on parle, tribunal, avocat, on se dit, je ne vais pas me lancer dans une opération comme ça, j'ai déjà du mal à finir les fins de mois, je ne vais pas me lancer là-dedans. C'est gratuit.
5: Exactement.
2: Je crois que c'est notre rôle de dire
4: mais
2: ça.
4: Mais c'est gratuit, c'est l'aiguillage qui est gratuit. Mais après... Quand la DAVEM dit ben vous devriez prendre aller voir cet avocat parce qu'ils ont vu que il était bien spécialisé dans un tel domaine, après l'avocat ça sera pas gratuit, c'est les services de la DAVEM qui sont
5: oui,
4: gratuits.
5: Oui, c'est ça, mais déjà il faut pas que ce soit un frein de consulter la DAVEM, de venir voir la DAVEM justement pour, comme on l'a dit dès le début, qu'il y ait une écoute. Il faut qu'il y ait un SAS, un lieu neutre avec des professionnels formés à l'écoute, à l'accueil des victimes. Nous on recueille pas la parole, on accueille la parole. Ce qui est différent des forces de l'ordre, de la justice, etc. Donc déjà là, c'est très important de se dire que c'est un service possible gratuit pour tous les Landais. Mais après, effectivement, notre rôle, c'est de pouvoir aiguiller. Alors, on n'a pas le droit de conseiller sur un avocat en particulier. On travaille par contre avec l'ordre des avocats, les deux ordres, Dax et Mont-de-Marsan, avec des avocats spécialisés pour les victimes. On va faire le relais, le facilitateur en fait. Moi, j'ai à cœur de dire qu'on est les facilitateurs du droit, facilitateurs de la réparation psychique, facilitateur de tout l'arsenal qu'une victime doit pouvoir avoir, en tout cas, et une réponse qu'elle peut avoir si elle n'est pas immédiate, qu'elle est différée, et que nous, on puisse alerter les services de l'État parce qu'il y a une demande les impôts. On a fait une dernière convention avec le service de la direction financière des impôts, qui sont importantes pour nous parce qu'on a besoin des fois d'aider avec une victime qui va devoir demander un logement, mais elle n'a plus son avis d'imposition, et qu'est-ce qu'on va pouvoir fournir en urgence, etc. Voilà, nous on est...
4: Ah, mais ça va même jusque-là.
5: Ah ben oui, c'est ça. C'est
4: d'accord.
5: Ça. Okay. C'est aller au plus près de besoin de la personne, et c'est très important parce que chaque besoin est unique, en fait. Donc, l'aider aussi, vous parlez des frais, il y a des aides qui peuvent exister selon les revenus, selon les faits, parce que si on est victime d'un fait criminel, on a droit à l'aide juridictionnelle de l'État gratuite, peu importe des ressources, donc c'est très important. Ça veut dire qu'il ne faut pas qu'il y ait un frein pour ça. On peut avoir des contrat d'assurance qui prévoit ça, soit une protection juridique. Mais si on est sur des dommages corporels avec quelqu'un qui n'est pas du même contrat, d'assurance, on peut avoir la défense et recours qui va intervenir et qui vont être, permettre de prendre en charge les frais d'avocat selon un certain plafond. Et ensuite, l'avocat verra avec la victime s'il y a un pourcentage sur les dommages intérêts, etc. Donc il y a beaucoup de choses qui permettent justement de fluidifier et que les victimes ne s'auto-censurent pas. C'est ça mon rôle.
4: Alors on a rappelé, et Claude a rappelé la notion de gratuité, et on va aussi rappeler, insister aussi sur le service confidentiel, sur la confidentialité des choses.
5: Tout à fait.
4: Ça c'est important aussi.
5: C'est très important parce que, comme je le disais, chaque rendez-vous est avec donc un juriste, un travailleur social ou un psychologue. Il est dans la confidentialité de ce qui se dit. Et ensuite, les personnes peuvent être en sécurité de pouvoir livrer les choses avec un regard neutre, non jugeant, etc. Donc ça, c'est fondamental aussi.
2: Anne, à quel moment tu prends la décision, lorsque tu es en contact avec une personne qui vient rencontrer la DAVEM, à quel moment tu prends la décision qu'il aura besoin d'être accompagné de UXI?
5: Voilà, ça c'est un grand dilemme. Un grand dilemme parce que au fur et à mesure.
2: Tout le monde veut UXI.
5: Maintenant,
4: tout le monde va se l'arracher.
5: Ben oui, c'est pour ça. Donc, ben oui, on est un peu triste aussi parce qu'on a un grand département. Comme je vous le disais, nous, on est la seule association d'aide aux victimes du département. Si on prend les Pyrénées-Atlantiques, ils sont deux. Donc déjà, ça divise par deux.
4: Ah, il n'y en a qu'une ? Dans les Landes, il n'y a que la DAVEM.
5: Agréé du ministère de la Justice, oui.
4: Ouais. Ah, d'accord.
5: C'est
4: okay.
5: Ça.
2: Mais quand tu dis ça, ça veut dire qu'il y en a qui passent à côté de l'agrément du ministère de la Justice ?
5: Ah, mais. Tout le monde, alors c'est parce que nous on a un fonctionnement particulier, c'est-à-dire qu'on est l'association agréée du ministère de la Justice, donc on a des commandes du ministère de la Justice, d'accord. Des conventions avec les tribunaux et les procureurs qui ont voulu aller plus loin dans la prise en charge des victimes et conventionner avec l'association. Et donc, ben de là, on va être saisi pour faire des enquêtes d'évaluation qu'on va faire remonter pour améliorer le reporting d'informations que les victimes peuvent donner au tribunal et que le tribunal pourra utiliser en vue de décider d'une orientation pénale de l'auteur. Est-ce que oui ou non, je vais orienter sur une comparution immédiate avec des interdictions de contact si la victime dit finalement je ne veux pas qu'il y ait d'interdiction de contact. Vous voyez, ça, c'est des remontées qui ont évolué avec le temps, qui n'étaient pas. Donc on avait des fois des décisions en inadéquation avec ce que vivaient les victimes au quotidien.
2: D'accord.
5: Donc, il y a des associations de victimes qui ne sont pas les associations d'aide aux victimes, ce n'est pas la même chose, et des associations donc, d'aide aux victimes agréées avec un conventionnement et d'autres structures, puisque c'est la loi 1901, qui peuvent se monter avec des différentes composantes et, d'autres structurations et d'autres missions en fait. Nous, alors, on est vraiment calés sur le judiciaire, le pénal, du début jusqu'à la fin, jusqu'au procès et jusqu'à l'obtention effective des dommages et intérêts aussi, parce que ce n'est pas le tout, mais il peut y avoir des préjudices conséquents pour les victimes, et il faut qu'on aille jusqu'au bout pour aller jusqu'à la réparation, en lien avec...
2: Alors, on évoque ensemble depuis une heure maintenant les victimes, mais on a fait une virgule, dès l'introduction de cette matinale, sur les agresseurs, c'est-à-dire ceux qui sont les causes de trouver une victimisation chez les autres. Ceux-là, tu les abordes comment ? Parce que, a priori, déjà, ils ne sont pas en odeur de sainteté dans ton cœur. Ce sont des gens qui ont pratiqué une agression, mais vous leur apportez quand même de l'aide.
5: Alors,
2: par où vous allez les prendre ?
4: Oui, c'est bien ça de revenir sur ça. Parce que...
5: Moi, je ne suis pas clivante. C'est-à-dire que ce n'est pas odeur de sainteté, c'est qu'à un moment donné, il y a une infraction, il y a des faits qui sont interdits par la loi et donc pour lesquels il doit y avoir une réponse pénale. Dans l'intérêt de protéger les victimes et de s'assurer de la non-réitération des faits, c'est-à-dire des récidives.
2: D'accord.
5: Donc si on veut, on va dire, éradiquer les violences sur les personnes, ben, il faut à un moment donné que les auteurs soient pris en charge et soient accompagnés pour assurer la protection des victimes et lutter contre la récidive et amener à l'insertion et la prise de conscience des choses, puisqu'on doit vivre tous ensemble. Quand même.
2: Mais qui les aborde ? Parce que c'est quand même l'autre côté de la médaille, ça. Hein.
5: Eh bien, il y a une autre équipe, donc à la DAVEM, c'est le
4: JP. Autre équipe.
5: Ben oui, c'est le Justice de Proximité. Donc à l'association, j'ai dit qu'on était 24. Donc quand je vous ai décliné, c'était le service d'aide aux victimes. Et après, vous avez des contrôleurs judiciaires, des enquêteurs de personnalité, délégués du procureur et des intervenants sociaux, enfin un intervenant socio-judiciaire qui va mettre en œuvre, par exemple, le CPCA, le Centre de prise en charge des auteurs de violences conjugales. Parce que l'idée, c'était justement de. Donc c'est sur mandat judiciaire. Ça veut dire que c'est le tribunal qui va nous orienter des personnes mises en cause. Mmh. Et dans ce cadre-là, on a une mission qui va durer un certain temps et on va mettre en œuvre, je vous dis par exemple, si c'est un contrôle judiciaire socio-éducatif, s'assurer que l'auteur va pointer certes au commissariat gendarmerie, mais plus loin, socio-éducatif, ça veut dire que là on rentre sur un travail de fond avec la personne, sur la prise de conscience qu'il y a une victime, sur les conséquences de son acte sur les victimes.
2: Celui-là, tu le suis plus longtemps.
5: Ah ben celui-là, il va être suivi du temps. Avant son procès.
2: D'accord.
5: Et une fois qu'il y a une condamnation, cette personne-là va être suivie par le SPIP, qui est le service pénitentiaire d'insertion et de probation.
2: D'accord. Okay. Avec lequel vous êtes en lien.
5: Avec lequel on est en lien aussi étroitement.
2: Bon, exactement. Par contre, ce volet de l'ADAVEM, ils n'ont pas le droit à UXI, eux.
5: Pour l'instant, alors après, moi, je ne cliverai pas non plus, mais pour l'instant, il ne peut pas être partout. Dans les objectifs.
2: Il est là pour apaiser, il n'est pas là pour condamner.
5: Non, mais il peut apaiser aussi des personnes qui souffrent d'une procédure.
4: C'est un accompagnement.
5: Et qu'il faut quand même une prise de conscience, d'arriver à travailler et cheminer sur soi-même. Si on a vécu aussi des choses, etc., et qu'on est passé au passage à l'acte, ça peut être très compliqué aussi. Mais ce n'est pas la priorité du CSI. Dans les conventions qu'on a mis en place et dans les engagements qu'on en a pris, c'était pour les victimes. Donc il est dévolu au service d'aide aux victimes.
1: Moi,
5: je sais ce qu'il faut pour UXI.
1: Il faut lui trouver une copine, puis il faut réunir. Une équipe, une copine zen comme lui, et puis voilà.
2: Sandrine est prête à le prendre pour des
1: promenades. Non, mais une copine canine.
5: En tout cas, dans des SPIP et dans des départements, effectivement, le chien a pu avoir des mises à disposition de chiens pour justement le volet, on appelle, socio-judiciaire pour des personnes mises en cause.
1: Moi, on est un peu tous sidérés. Je pense que je vais me faire le porte-parole de tout le monde. On est face à Anne. Alors, on a l'habitude de recevoir des associations dans différents domaines, social, artistique, sportif et tout ça, et on parle de passionnés. Mais alors là, je ne sais pas si le terme passionné est adéquat pour Anne, mais c'est assez impressionnant. La facilité qu'elle a à présenter tout ça, à nous expliquer avec les mots justes et clairement, mais on sent aussi une passion quoi pour ce que tu fais. Et j'ai envie de dire, Anne, même pas fatiguée. Quoi. Même, je ne sais pas depuis combien d'années tu fais ça, mais même pas fatiguée, c'est la passion, quoi, quand même. Il faut l'avoir, ce moteur-là, quand même. Parce que je pense qu'il y a des jours, tu dois rentrer chez toi, « Oh zut, ils me font tous suer, là, j'en ai marre, je vais faire autre chose. »
2: Mais elle a UXI. L'avantage, c'est qu'elle a UXI.
1: Il n'est pas chez elle.
2: Non, mais avant de le rendre au président, elle se calme.
5: Le président me l'envoie dans le bureau.
1: C'est extraordinaire, le rayonnement que tu peux envoyer.
5: C'est gentil, mais tant mieux que ça fait plus de 20 ans que je fais ce travail, donc...
1: Au bout de 20 ans, des fois...
5: Oui, on peut...
2: Il voulait dire que l'expérience te rend compétente, c'est tout.
5: Bon, voilà, c'est tout. C'est résumé.
1: Claude, alors,
5: part d'engagement, je pense que... Mais en plus, je vais être très honnête, c'est aussi parce que, je suis salarié, donc c'est mon travail, mais...
1: Oui, mais bon, quand même. Voilà. Il y a un cran supplémentaire.
2: Il y a des tas de salariés qui, même étant payés, font pas leur boulot comme tu fais le tien.
1: Voilà, il n'y a pas la passion.
2: On en connaît, Bernie.
1: Il n'y a pas la passion.
5: Mais je suis déjà une personne engagée. Pour moi, il est important qu'on arrive tous à pouvoir avoir une aide et de pouvoir, c'est aussi mes valeurs, peut-être que
1: je pense aussi
5: au fond de moi. Et puis je vous le dis, c'est un projet de famille aussi, très clairement, parce que ça prend du temps, il y a aussi en fin de soirée, les week-ends, etc. Et j'ai un mari et deux fils. Il faut le parler. Ouais, mais voilà, allez, vas-y, fonce, écoute, je vais gérer, parce que c'est ça, je suis aussi maman, on a le brevet. mais. Voilà, quand on est sur des personnes engagées, l'équipe aussi est très motivée, donc ça motive, c'est le leitmotiv. Je pense que très clairement, si je n'avais pas une équipe salariée motivée, un président, un bureau aussi qui soutient, Oui, des fois, on aurait des coups de mou parce que ben, le nerf de la guerre pour moi aussi, c'est de trouver les budgets. Donc, on est entendu. Enfin, on arrive à aussi à faire ça. Et puis après, il y a des situations qui sont de plus en plus compliquées. Fait de pouvoir aider, donner et d'avoir aussi en retour des personnes qui se reconstruisent, etc., on se dit, ben voilà, c'est pour ça.
4: Et je pense qu'aussi que comme la parole se libère, tout explose un peu partout et tout ça, vous devez avoir une force. Enfin, un travail de colossal, de plus en plus important.
5: C'est
4: quoi.
5: Ça, et c'est pas, ça va continuer.
4: Ouais, donc, je pense.
5: Et
4: oui.
5: Tant mieux pour les victimes, mais derrière, il faut qu'on arrive à avoir les épaules, à avoir la capacité de réagir aussi. Donc c'est en quinconce hein, par rapport aux magistrats, par rapport aux forces de l'ordre et nous aussi.
2: Vous respectez la parité au bureau de la DAVEM ?
5: Alors sur le bureau, de l'association, oui. Après, dans les équipes, non, on n'est que des
2: femmes.
5: Ouais.
2: Oui, c'est une fois de plus. Ça m'amusait de soulever ça.
5: Oui.
2: Mais c'est vraiment beaucoup axé sur des gens de cœur, des gens qui ont besoin d'avoir un ressenti, de l'émotion, de l'empathie, de la bienveillance. Et c'est, on trouve vraiment ça chez les femmes. Quoi.
5: Voilà, après on peut retrouver sur des hommes aussi.
2: Moins.
4: Monsieur, parle pour toi.
0: Non, moi je trouve pas.
5: Ils sont les bienvenus, évidemment. Après, effectivement, on est sur... on n'a pas beaucoup de recrutement, de turnover aussi. Mmh. Et puis, c'est calé aussi sur des métiers... le droit, par exemple, en association, on ira plus sur avocature, sur magistrat, sur notaire, sur fiscaliste, peut-être.
4: Et puis tout se complète, en fait. Vous avez tous besoin des autres. C'est comme dans le 15 de rugby.
5: Exactement. Tout seul, on n'est rien.
4: Voilà, si donc, les avants ne récupèrent pas le ballon, les arrières, ils ne vont rien faire.
5: Voilà, on est bien d'accord. Et transformer l'essai.
4: C'est ça. Mais est-ce que des fois, le président de l'association, la directrice, jamais, il n'y a
5: là,
4: pas de...
5: Là, vous êtes, j'ai une chance inouïe.
4: Ah oui, d'accord.
5: Je le dis très clairement et je suis connue pour dire les choses. Donc non. Et c'est ça qui est franchement qui tient aussi, c'est ce que je disais. Si on n'a pas un duo président-directeur d'association avec là l'humain au milieu, l'enjeu qu'il y a et devoir être présent, et ça ne tient pas en fait. Ouais. Et on sait qu'il y a des structures, dans des départements où c'est compliqué. Et donc ça ne peut pas tenir. Donc non.
4: Comment il s'appelle le prénom du
5: José Pérez.
4: José, ben on lui envoie
2: un petit salut. Si par hasard vous n'écoutez pas qu'au-dessus des FM, elle sera rediffusée hein, cette émission, donc il pourra s'y mettre.
4: Oui, à 12h déjà.
2: À 12h.
4: Hein. À 12h et après un podcast, dans quelques jours.
2: Et Anne rentrera au bureau pour vous expliquer que maintenant il faut absolument écouter qu'au-dessus des FM. Il n'y a que cette radio. Oui, allons-y.
0: Oui, moi j'ai une question sur Xi encore.
2: Ah, ça y est, elle le veut. Elle veut l'adopter.
0: Je voulais savoir combien de temps on met pour... Parce qu'il faut dresser un chien comme ça. Combien de temps ça met pour dresser un chien comme ça ?
5: Alors, très bonne question, parce qu'effectivement, là, il a un parcours particulier parent-dit-chien. Donc, d'abord, aux 2 mois du chiot, il part en famille d'accueil.
0: D'accord.
5: Donc là, il est parti en famille d'accueil, qui était donc son référent pendant ses 18 mois. Mmh. Et après, les 6 derniers mois... Il est en centre éducatif de formation handichien, donc des Vosges, il est parti sur la Bretagne.
0: D'accord.
5: Et après de là, ils ont fait des tests avec Uxie, si on parle de lui. Il y avait malheureusement le procès Swarnec, pour rappeler, en Bretagne. Donc il y a eu beaucoup de réquisitions de chiens, et des chiens, comme c'était sur le centre de formation Bretagne, ils ont pu aussi mettre au galop d'essai, ou pâte d'essai, les chiens d'assistance. Et donc, Uxi a fait ses premières pâtes là-bas. Mmh. Et comme ça s'est très bien passé, il a pu être finalement labellisé chien d'assistance judiciaire et nous l'être attribué à nous qui arrivions dans la continuité au mois de mai. Donc, de 2 mois à 12 mois, la famille d'accueil est avec lui et a déjà des commandes. Le retour.
0: La famille d'accueil, c'est une famille d'accueil spéciale
5: ils sont enregistrés par. Mais c'était leur premier chien.
0: D'accord.
5: Et il y a eu un grand. Parce qu'il est quand même très, très particulier, je crois, ce chien, par rapport à ce que je vois sur les autres départements. Et donc, ils avaient un gros lien. Donc, il y a eu une petite larme. Donc, ils sont venus la semaine dernière le voir. Donc,
2: le voir travailler.
5: Oui, ouais. Et donc, c'était touchant de les rencontrer parce qu'eux aussi, ils ont fait un gros travail pour qu'ils soient comme ça. C'est que derrière, il y a eu un très bel accompagnement. Ensuite, Andy Chien, perfectionne avec beaucoup de commandes. Hein. Il peut faire beaucoup de commandes. C'est là, bon, moi, je ne le fais pas travailler parce que ce n'est pas mon rôle. Mmh. Mais normalement, si vous lui demandez de ramener la laisse, de la donner, il va le donner. Mmh. Bon, après, il faut lui donner la récompense. Oui. Tout et est oui. Sous... Mais c'est ça.
2: Ici aussi, Anne. Hein. Ici
3: aussi, espèce de gourmand.
0: Mais ma question suivante, c'est du coup, même si ça coûte un petit peu cher de dresser des chiens comme ça, une fois que le chien est dressé, c'est un animal qui n'est pas rémunéré. Enfin, il n'a pas de paye.
5: Non, ah, si, lui, il a ses croquettes. Non, il n'a pas de paye. Et justement, le projet, il était...
0: Du coup, ça vaut le coup d'avoir plusieurs chiens comme ça, ça vaudrait le coup d'en avoir plusieurs.
5: Oui, mais après, c'est une grosse logistique.
0: Ah oui, c'est une grosse logistique, d'accord. C'est la logistique autour qui est compliquée.
5: Bah, c'est ça. Après, il y a une vraie question. Enfin, moi, je vais aller plus loin. En tant que directrice, est-ce que vous pouvez... un salarié qui va être très motivé à l'avoir le soir, le week-end, mais légalement, est-ce que ce n'est pas du travail dissimulé que d'amener un chien, alors même si c'est sur du bénévolat, etc., mais il faut cadrer. Il ne faut pas imposer une charge supplémentaire en lien avec le travail. Donc, pour beaucoup... c'est des directeurs ou des présidents qui ont pris les chiens, avec des salariés aussi, mais quand les salariés partent, le chien, il n'y a plus de référent. Enfin voilà, il y a beaucoup de contraintes ou de réflexions à avoir qui m'ont posé problème, question. Même, je vais vous cacher, au départ, je voulais être aussi référente, mais je suis normalement allergique aux chiens.
3: Ça se voit pas.
5: Sauf lui. Non, mais
2: en tout cas, t'es pas toute rouge.
5: Jusqu'au bout.
3: Ou on l'a pas remarqué.
5: Oui, c'est vraiment confondu dans le stress et vous avez pas vu la différence.
0: Il est vraiment spécial.
5: Ouais, mais vraiment. Non, ouais. Dès le début, on a tous été impressionnés. Et même les gars, mais Anne, pourquoi lui? Je sais pas, j'ai eu quelques petits boutons, ils sont partis. Mais vraiment spécial jusqu'au bout.
2: Mm-hmm. Donc, il t'a calmé.
5: Il m'a calmé aussi. Il me calme. Ouais, si vous... Quand je soupire des fois, il va venir de suite. Donc,
3: C'est marrant.
5: Ah, c'était. J'avais eu des échéances récemment sur et donc entre deux rendez-vous, il était dans mon bureau, il vient me dire bonjour, il se pose et le stress sur. Bref, c'était des demandes de justificatifs de subvention. Je sais que j'ai soupiré trois fois. Et les trois fois, il est venu me mettre la tête. Je dis bon, j'arrête parce que je le fais lever. Ça me stressait pour
3: Anne,
5: lui.
3: Anne, zen.
5: Oui,
3: zen.
5: C'est ça.
3: Eh bien, on entend le générique de fin. C'est déjà fini. Mais je pense qu'Anne reviendra et la Daven reviendra nous voir.
0: Moi, je voulais savoir où se situait la Daven.
5: Oui. Alors, merci. On a deux antennes principales. Mm-hmm. L'une sur Dax, au 6 rue des Prairies. L'autre sur Mont-de-Marsan, 15 avenue Henri Farbos, et on gravite sur toutes les permanences littorales, donc à Seignos aussi, on a une permanence.
3: Où ça, à Seignos?
5: Alors, un temps, on est à la gendarmerie de Seignos, à Cabreton aussi, à l'escale info, après à la gendarmerie aussi.
2: Et l'emploi du temps, je le trouve où?
5: Alors, vous le trouvez sur le site et sur la plaquette aussi que je pourrais vous envoyer, comme ça, avec l'affiche aussi.
0: Okay. Très bien.
5: Mais voilà, le but c'est qu'on soit le plus sur le maillage territorial. Après, on peut pas être dans toutes les villes et tout ça.
3: Oui, oui.
5: Et on est aussi au sein des deux bureaux d'aide aux victimes du tribunal de Dax et Mont-de-Marsan.
3: D'accord. Et il faudrait prévoir une niche pour que Uxie fasse aussi des permanences à côté de la radio. On va lui mettre dans le parc là, dans le parc à côté. Il fait une mais merci beaucoup Anne.
5: Merci à vous.
0: Alors, c'était passionnant.
3: Un grand bonjour de la part de toute l'équipe de Côte d'FM à toute l'équipe.
5: Merci. Hein,
3: faudra leur dire et bravo pour tout ce que vous faites. Merci Noé pour ta chronique. Merci Caïs aussi d'être avec nous autour de la table. Juste. Merci Claude, merci Sandrine, merci Blandine. 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
0: Et on se retrouve demain en direct du Tube. De 10h à 13h.
3: Si on a tout le matériel. 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Prenez soin de vous
4: et aussi des autres. Bye bye tout le monde.

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2: J'aime être active, voir du monde, lire, profiter de mes petits-enfants. 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
1: Il est 11h.
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3: Bonjour à tous, bonjour à toutes. Nous sommes sur Côte Sud FM 90.3 et nous sommes dans le cadre de l'émission qui s'appelle Le langage de l'art. Eh bien oui, on va avoir un langage un peu particulier aujourd'hui. On reçoit quelqu'un qui pratique un art qui est l'art de l'observation, parce que Nathalie, qui est ici à l'antenne, Nathalie, bonjour.
4: Bonjour Claude.
3: Nathalie, elle pratique et la photographie et la vidéo. Alors évidemment, on va débattre de ça, on va se délecter de la façon dont elle travaille. Nous ici à Côte Sud FM sur 90.3, nous l'avons rencontrée dans un événement il y a quelques jours. C'était la fin de la saison des Ambitieuses et je l'ai vue travailler et je me suis dit mais ça, elle a certainement une idée derrière la tête quand elle fait ses prises de vue et quand elle fait ses vidéos, et elle est là pour nous les expliquer. Nathalie, cette passion de la photo, de l'image et de la vidéo, tu l'as depuis combien de temps?
4: Je pense que c'est une passion que j'ai depuis l'enfance.
3: D'accord.
4: Ouais, je me souviens très bien d'un Noël où je devais avoir une dizaine d'années, où j'ai reçu mon premier appareil photo.
3: L'Instamatic.
4: C'était un Coolpix de Nikon.
3: Oui.
4: Et il ne m'a jamais lâché. D'accord. M'a jamais lâché jusqu'à ce que j'achète moi-même mes appareils photo par la suite.
3: D'accord. Tu as été piqué à 10 ans par ce virus qui est celui de transmettre ce que ton œil aperçoit. Et forcément, il a bien fallu que tu trouves une direction dans ce travail. Alors, tu as monté une société qui s'appelle La Petite Fougère. Et avec cette entreprise, tu as l'habitude de faire des comptes rendus par l'image de ce qui s'est passé. Ça, c'est venu après des études de photographie, après plein d'essais dans la photographie animalière, dans la photographie de paysage. Comment ça t'est arrivé?
4: Ça m'est arrivé en voulant, je pense, garder une trace de toutes les années, de toutes les étapes de ma vie, à commencer par...
3: Je rappelle que tu es une personne très âgée. Donc effectivement, tu avais besoin de marquer le coup avant que tu perdes la mémoire.
5: Je rajoute même qu'elle a dû être à l'école maternelle avec toi.
3: Oui, je ne sais même pas si c'était pas une de mes profs. Tu vois, elle était encore de la taille au-dessus, je pense.
4: Non, mais il y a quand même eu beaucoup d'étapes. à commencer par le collège à Cabreton, là où je faisais partie du club théâtre. Mmh. Et où l'envie de mettre en scène et de filmer les spectacles a pris le dessus sur l'acting.
3: Oui, tu étais immédiatement désignée comme la personne qui allait faire le compte-rendu de l'événement.
4: Voilà, là, j'ai écrit quelques scènes, je voulais faire de la scénarisation, un peu de mise en scène, et puis surtout oui, garder la trace, donc filmer les spectacles. Et ensuite, je suis partie faire des études d'audiovisuel, donc voilà.
3: Oui, oui, donc vraiment, c'était l'axe que tu avais choisi. Parcoursup n'avait pas besoin de te donner des directives, tu savais ce que tu allais faire.
4: Oui, tout à fait, je l'ai su très très vite.
3: Alors, La Petite Fougère, ça existe depuis combien de temps?
4: La Petite Fougère, ça existe depuis 2021.
3: Ah quand même, déjà 6 ans.
4: Mmh. Voilà.
3: Enfin 5 ans.
4: Mmh. Oui, oui, oui. Donc c'est la première... La première entreprise que j'ai créée.
3: Bien sûr.
4: Avant ça, j'étais salariée. Donc, c'était au moment d'une reconversion quand même. Même si j'ai toujours travaillé dans l'image, le fait de se mettre à son compte.
3: Ça change tout.
4: Ça change tout. Mmh. Et donc, oui, La Petite Fougère, je cherchais un nom qui fasse féminin, qui fasse landais. Voilà, qui donne confiance.
3: Et t'avais pas envie d'appeler ça Les Petits Pains? C'était trop...
4: ça faisait un peu trop...
3: Boulangerie.
4: Boulangerie.
3: Surtout aucune allusion à ton nom de famille, Nathalie, pas du tout. Alors, la petite fougère est installée à quel endroit, Nathalie ?
4: Moi, je suis sur Tosse.
3: Tosse ?
4: Voilà, donc je rayonne
3: capitale,
4: dans les
3: Landes. Je rappelle pour les gens qui nous écoutent souvent, c'est la capitale de notre région. Nous avons notre spécialiste cinéma, Eric, qui habite Tosse, donc effectivement.
4: Voilà, c'est l'endroit des... du métier de l'audiovisuel.
3: Exactement. Alors, elle est installée à Tosse. On peut t'y joindre d'une façon classique. Tu as un bureau où tu es itinérante, c'est-à-dire que tu te déplaces, tu es auto-entrepreneur et tu vas là où on te demande d'aller.
4: Oui, en général, je me déplace, que ce soit pour les professionnels ou pour les particuliers. Je viens sur les lieux de travail, on se retrouve sur des jolis spots pour les photos et les vidéos. Je travaille de chez moi pour l'instant. C'est un projet d'avoir un lieu dans un avenir proche.
3: Où les gens vont pouvoir venir voir sur des écrans, par exemple, certains des films déjà réalisés et qu'ils puissent se faire une idée de ton travail.
4: Oui, tout à fait.
3: Alors, tu es passé de... On va définir les deux moyens d'expression que tu utilises. La photo, tout le monde le sait, c'est statique. La vidéo, par contre, ça raconte une vie. Il y a du mouvement, il y a un certain nombre de choses. Qu'est-ce que tu utilises dans l'un comme dans l'autre des procédés?
4: Tu veux dire en matériel?
3: En matériel. Avec quoi travailles-tu?
4: Je travaille avec le même boîtier pour les deux. Donc, je suis équipée d'un Canon R6 Mark II. C'est un hybride qui est particulièrement adapté justement pour cette double activité. Et en fonction du reportage que je dois faire, si c'est de la photo ou de la vidéo, j'additionne des équipements comme des stabilisateurs, des micros pour la vidéo. Je prends des réflecteurs pour la photo et j'utilise également un drone.
3: Ouais, D'accord. À quel moment ta décision se fait entre je te rencontre, j'ai un projet, j'ai l'intention de faire que l'événement que je suis en train d'organiser soit vraiment mis en boîte et que je puisse en garder le souvenir. À quel moment tu décides que tu vas plutôt me vendre de la photographie que de la vidéo?
4: En général, je laisse le client choisir. Maintenant, en fonction du type d'événement, si on est sur un événement reportage de soirée pour un professionnel, je peux proposer les deux. C'est une situation dans laquelle je peux, moi, m'adapter.
3: C'est ce qui s'est passé le soir où nous avons fait connaissance. Je crois que tu étais sur les deux schémas, non ?
4: Sur ce type d'événement, en général, c'est ce que je fais. Je l'ai fait pendant 3 ans avec les Ambitieuses. Et là, depuis 2 ans, je suis en guest star des soirées de closing pour uniquement les reportages photos.
3: D'accord.
4: Voilà, comme ça, je peux aussi profiter un peu de la soirée. Ça demande quand même beaucoup de travail. De faire un reportage vidéo.
3: Oui, la vidéo est plus c'est plus prenant.
4: Oui.
3: Tu peux pas t'échapper vraiment ni changer de lieu, tu as l'appareil qui est en train de se promener, tu as ton drone qui est en l'air, enfin bref.
4: Ah, sur ce type d'événement, on est à 100%, c'est très compliqué de faire autre chose, de discuter avec les gens, donc on reste focus c'est quelque chose que je propose assez exceptionnellement de faire les deux. Maintenant, quand c'est pour des reportages type familiaux, comme des anniversaires, des réunions de famille, des mariages, là, je conseille plutôt la vidéo.
3: D'accord.
4: Et les clients sont en général hyper contents du résultat, d'avoir quelque chose qu'ils peuvent regarder comme ça en famille,
3: qui
4: plusieurs fois.
3: Qui leur rappelle l'ambiance que l'on n'a pas sur une photo.
4: Voilà, c'est quelque chose qu'on regarde différemment.
3: L'apprentissage de tout ce qui tourne techniquement autour de la photo, c'est-à-dire l'éclairage, la vitesse d'obturation, la vitesse de la personne que tu photographies, tous ces moyens mathématiques, techniques, tu les as appris comment? Sur le tas?
4: Avant de faire mon BTS audiovisuel, j'avais déjà participé à des stages de photos pour découvrir les techniques.
3: Les différentes manips,
4: Je l'ai approfondi quand même en BTS parce que moi j'ai fait une option technique.
3: Oui.
4: Mais pour ce qui est de la photo pure, parce qu'en BTS on voyait surtout la vidéo, je me suis reformée. Après avoir monté mon entreprise sur des plateformes en ligne. Et ensuite, auprès de formateurs, j'ai encore fait une formation là au mois de mai avec deux photographes du Pays Basque, où on a revu encore une fois les bases de la technique, parce que c'est toujours bon de revoir des bases, d'approfondir, parce que les équipements évoluent aussi. Et du coup, je continue de me former un peu tout le temps.
3: Alors, est-ce que la jeune fille que tu es est adhérente à un club de photo, quel qu'il soit? Parce qu'il faut que je t'ouvre un peu la fenêtre à ce niveau-là. Ici, nous recevons pas mal de clubs de photo, que ce soit celui de Seignos, celui de Saubion, celui de Tyros, celui de Labène. On a constaté que plusieurs photographes membres de ces associations sont membres de plusieurs, puisqu'ils ils partent en randonnée selon leurs envies. T'en as qui font de la macro, t'en as qui font du paysage, t'en as qui font uniquement de l'eau, tout ce qui se passe en mer, le surf. Membre ou pas membre d'un club photo?
4: Je ne suis pas membre d'un club photo. Je prends plaisir à aller voir les expositions des clubs photo de la région. Je trouve ça toujours super, super intéressant. J'ai déjà discuté avec des personnes membres des clubs photo qui ont essayé de me faire venir aussi. J'adorerais. C'est vraiment une contrainte logistique et familiale qui fait que c'est compliqué pour moi de m'investir dans un club en ce moment.
3: D'accord. T'es pas obligé. Enfin, tu peux être membre. Et puis, un jour, proposer des photos de toi pour qu'elles fassent partie des expositions qu'ils mettent en route une fois par an. Il n'y a pas forcément besoin de s'investir énormément dans un club photo. Ils sont en général 10 ou 12 membres du bureau, et passionnés de photos. Et puis, ils ont leur thématique. Là, tu viens de nous retrouver à Seignos. Je rappelle que Côte-Sud FM s'est installé à Seignos, à côté de la mairie. Et depuis maintenant un mois et demi, je crois, il y a des panneaux qui ont été installés dans la commune, un peu partout, avec des photos du club de photos de Seignos. Ouais. Et eux, ils se sont spécialisés dans tout ce qui est nature, puisque ça suivait l'inauguration d'une promenade qui se fait autour de l'étang noir de la protection de la faune et de la flore. Et tu peux y apercevoir des photos d'oiseaux. Ils ont photographié beaucoup, beaucoup. C'est un photographe animalier qui a vraiment présenté pas mal de photos. Tu n'as pas eu le temps de les voir tout à l'heure?
4: J'en ai vu quelques-uns. J'ai vu celui avec les libellules.
3: Ah oui, t'as vu, ouais.
4: Et j'ai regardé ça. Je trouve ça très, très bien de la part de la mairie de mettre en avant.
3: Alors ça, c'est le président de l'association de photos de Seignos qui a obtenu de la part de monsieur le maire que les panneaux soient pérennes, qu'ils restent là, au-delà de la manifestation qui avait eu lieu sur l'inauguration de la déambulation autour de l'étang noir. Et effectivement, maintenant, elles sont là. Et étonnamment, comme quoi quelquefois le talent peut réfréner la délinquance, ils n'ont pas été touchés du tout, ni abîmés. Donc je pense qu'ils vont avoir leur place là. Il y en a près de la mairie, il y en a près de l'église. Enfin, si tu te promènes un petit peu, je sais que tu es allé à Café Graine seulement. Donc
4: je vais faire un petit tour dans la commune.
3: Tu pourras aller les voir. Alors, on veut rentrer en contact avec toi. Est-ce que tu as d'ores et déjà, dans cette première partie d'émission, envie de nous donner des coordonnées où on peut te téléphoner si on a un reportage à te faire faire? Vas-y, on t'écoute.
4: Oui, alors tout à fait. Je suis joignable sur mon téléphone dès que je peux, donc au 06 98 44 46 61. N'hésitez pas à me laisser un message si je ne réponds pas.
3: Ou un SMS que tu liras.
4: Ou un SMS, voilà. Et tous les moyens de communication sont bons, je réponds.
3: Tu as une adresse mail? Tu as une adresse mail?
4: Par mail, sur Instagram, je réponds.
3: Alors c'est quoi l'adresse mail?
4: Donc l'adresse mail, c'est Nathalie avec un H, IE à la fin, point Le Boulanger, mon nom de famille, qui s'écrit LEBOU2LENGER, @gmail.com.
3: D'accord.
4: Voilà.
3: Donc là on prend contact avec toi. Est-ce qu'il y a un délai, parce que tout ce qui est organisation de mariage, de communion, de ce qu'on veut, de fêtes d'anniversaire et autres, ça se prévoit à l'avance. Est-ce que toi, tu as un book qui fait que tu es tellement prise qu'il faut vraiment te contacter quelques mois avant l'événement?
4: Alors, c'est toujours mieux de me prévenir plusieurs mois avant, parce que c'est vrai que des événements comme les mariages, c'est essentiellement l'été. Mmh. Je travaille aussi avec les professionnels l'été, donc j'ai des clients réguliers qui reviennent. Je peux être occupée, mais si c'est possible, j'essaye tout le temps de répondre positivement, même si c'est la semaine qui précède l'événement. Il ne faut pas hésiter à poser la question. Même si beaucoup de dates sont prises, en vrai, on arrive toujours à trouver
3: un petit créneau.
4: Ouais, ça, c'est
3: ça,
4: pas
3: ça m'entraîne à une question très simple. Lorsqu'on est comme toi, quand on fait profession de la photographie et de la vidéo, on sait qu'on va être pris par son événement pendant combien de temps ? Lorsque vous prenez une décision de venir couvrir par un, on va commencer par la photo, un reportage photographique, tu t'attends à passer 4 heures et à faire 300, 400 clichés ou tu es suffisamment maintenant habitué pour sélectionner les instants, les moments et puis pour réduire cette façon que tu aurais après de tout dérusher.
4: Alors oui, c'est une bonne question parce
3: Merci
4: que ça
3: beaucoup.
4: Peut aller très vite. ça peut aller très vite le nombre de photos qu'on prend comparé à celles qu'on va garder. Mm-hmm. Alors ça évolue un petit peu chez moi en ce moment. C'est vrai que j'avais tendance à sélectionner les moments et puis je viens de changer un petit peu de méthode, de faire un peu plus de rafales pour voir ce que ça donne, pour essayer, parce qu'il y a des choses qui sont intéressantes et qu'on voit dans les communications, c'est-à-dire que les gens utilisent leurs séquences de rafales pour faire des mini-films. C'est quelque chose
3: qui
4: est très à la mode. Mmh. Voilà, donc je me suis mise à le faire aussi. Ça me permet de sélectionner certaines photos sur un moment particulier et d'avoir à côté du contenu pour pouvoir communiquer aussi sur cet événement. C'est vrai que pour répondre à ta question sur un reportage un reportage de famille qui veut des photos de famille sur la plage, on est parti sur 1h30 de séance. Je vais repartir avec quelque chose comme 500 clichés, je pense.
3: Et ça va représenter pour Nathalie, une fois qu'elle est rentrée à son bureau, j'allais dire son labo, mais on va parler du bureau dans un premier temps, ça nécessite combien de temps de dérochage ?
4: Et le travail derrière est assez conséquent aussi. Donc là, c'est pareil, avec les années, on apprend à trier plus rapidement, à sélectionner les photos, à éviter d'avoir des doublons. Mais il y a bien 1 à 2 heures de tri et ensuite de traitement. Mm-hmm. Traitement de la photo pour avoir une cohérence, pour avoir des couleurs parfois un peu plus punchy que ce qu'on peut avoir...
3: Ça peut se travailler au développement, hein, par contre.
4: Oui, tout à fait.
3: D'accord. Donc ça, tu le notes au moment où tu référencies les photos que tu vas présenter à ton client, à la personne qui t'a embauché pour faire ce reportage. Tu lui présentes ton choix et à partir de là, lui dit ça me plaît, ça me plaît pas. C'est...
4: Non, moi, j'arrive pas à travailler comme ça.
3: Alors allons-y. Comment elle travaille, Nathalie, le boulanger ?
4: Non, je fais moi-même ma sélection.
3: Et on n'a pas à y revenir.
4: Voilà, j'ai jamais de retour sur est-ce que vous auriez pas plutôt cette photo-là qu'une autre. Mais en même temps, je fournis beaucoup de photos. C'est peut-être aussi pour ça. C'est aussi pour ça que ça me prend beaucoup de temps. C'est que si je passe un bon moment avec quelqu'un, qu'on a plein de petits moments sympas, que je sais que j'ai des photos qui vont plaire, je peux pas les garder pour moi et me dire non, celle-là, je vais pas la rendre. Je préfère en donner plus. Et du coup, tout ce que je sélectionne, je le traite et je le rends.
3: D'accord.
4: Voilà, c'est difficile pour moi d'en cacher.
3: Alors, on va te laisser prendre un petit temps de respiration. On va écouter un petit peu de musique, mais j'ai d'autres questions à te poser.
4: Très bien.
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1: Lana Del Rey, Video Games. Alors je triche un peu, je ne vais pas m'attribuer les lauriers, puisqu'en fait cette programmation musicale avait été choisie par Sandrine. On a interverti un petit peu la présence à la technique, donc je rendons à Sandrine ce qui appartient à Sandrine. Lana Del Rey, programmée par Sandrine, Video Games. Et on retrouve tout de suite Claude avec son invité du jour pour le langage de l'art.
2: Oui, bah pour la musique, on s'en rend compte tout de suite, parce que quand c'est Sandrine, c'est doucereux, c'est plein de tendresse, ce sont des jolies musiques.
1: T'as une rallonge à demander, toi, pour ton prochaine émission, tu veux tel titre et
2: J'ai quand même besoin d'elle, souvent.
1: Alors tu peux t'accrocher pour ta prochaine émission, que je te fasse la technique. On rigole, bien sûr,
2: comme toujours. Alors, il y a des offs dans cette émission, puisque à chaque fois qu'il y a un peu de musique, eh ben nous parlons avec nos invités et tout ça. Et on aimerait, avec Bernie, lancer un petit coup de chapeau sur cette antenne 90.3. On voudrait envoyer un petit coucou à Catherine. Je ne sais pas si Catherine nous écoute. Bernie, si tu peux être attentif 2 secondes.
1: Oui.
2: Avait un petit coucou à faire à Catherine.
1: Ah ben oui, alors, un gros bisou à Catherine. On y va tous ensemble.
2: Allez,
1: 1, 2, 3.
2: Bisous, ma Catherine. Bisous, Catherine. Voilà.
1: Pas son anniversaire, on peut pas faire abus.
2: Non, ça,
1: mais par contre, on
2: peut pas se tromper. Ouais, on peut pas se tromper. Donc voilà, vous êtes démasqué, l'auditrice au prénom de Catherine, vous êtes démasqué. On était en train de parler de ta façon de répartir dans un projet lorsque tu as un reportage à faire entre la partie photographique fixe et la partie vidéo. Et tu nous expliquais très clairement que c'est pas la même façon de travailler. Quand tu es en photo, tu as une certaine liberté. Tu te déplaces, tu parles, tu regardes, tu vois, tu prends. Dès que tu es en vidéo, tu travailles, je crois, avec un drone, c'est ça ?
3: Je travaille avec un drone, ouais, avec un appareil, avec une caméra, avec...
2: Comment tu alternes les prises de vue du drone et les prises de vue au sol par ta caméra ? Comment ça se passe dans ton esprit ?
3: Ça se passe vraiment en fonction de l'événement, de ce qui est en train de se passer. Si par exemple, il y a un discours, il y a quelque chose sur lequel il faut être présent, il faut prendre les images en live, là, je prends ma caméra à la main et je filme directement les personnes. C'est sur les temps un petit peu morts que je vais passer au drone, parce que ça sert vraiment à contextualiser, à montrer le lieu, à montrer les domaines si on est sur un mariage, donc ça sera des choses que je ferai vraiment en dehors de l'événement, avant, après ou sur les temps morts.
2: Alors autour de cette table, on a nos deux jeunes stagiaires que l'on aime beaucoup, il y a Noé et puis il y a Caïs. Et Caïs, qui est le plus proche de toi, c'est un passionné de vidéo, c'est un passionné de montage. Et je pense qu'il a une question à te poser. Et en deux, je crois qu'il aurait envie de travailler avec toi si un jour tu cherches un stagiaire dans le montage. Il va peut-être pouvoir t'accompagner.
1: Ah oui, c'est vrai.
2: À toi, mon Caïs.
4: Je voulais simplement savoir c'était quoi le stabilisateur que tu utilisais.
3: Alors moi j'utilise un stabilisateur de la marque DJI, un Ronin.
4: Le S3.
3: Le S2. J'ai encore un ancien modèle, mais ça marche toujours.
2: T'as vu comme ils sont compétents, hein, les jeunes d'aujourd'hui.
3: Ouais, non, mais c'est indispensable quand on doit marcher avec une caméra. Même avec une poignée, j'ai essayé, mais je crois qu'il faut que je travaille encore un peu les muscles, le gainage pour être...
2: Catherine nous l'avait dit, hein, tu manques de souplesse.
1: Elle manque de fer. Moi, j'ai des épinards.
2: Des épinards, oui. À partir de demain, épinards.
1: On parlait de Popeye d'Ossegor hier avec...
2: avec l'écrivain, ouais, avec l'auteur. Donc, un stabilisateur est utilisé pour que la prise de vue ne soit pas sans arrêt en train de bouger pour la personne qui regarde, c'est ça ?
3: Oui, c'est ça. C'est quelque chose que j'utilise pour suivre quelqu'un, pour le précéder si on est en interview, qui parle en marchant et que je recule devant, enfin c'est pour faire des prises de vue fluides.
2: Alors on va probablement maintenant, ce qui va intéresser nos auditrices et nos auditeurs, c'est quels sont tes thèmes de prédilection, Nathalie ? Qu'est-ce que tu aimes photographier ou filmer, hein ? Là je passe sur les deux domaines. Tu es plutôt dans la vie quotidienne des gens, tu es plutôt dans l'exploit sportif, tu es plutôt dans les randonnées, les paysages. Tu as envie d'apporter quoi avec tes reportages ?
3: Alors moi, je suis quand même plutôt spécialisée dans les personnes, c'est-à-dire que je photographie essentiellement des humains. Je photographie très peu d'animaux. S'ils sont là, ils sont les bienvenus. Mais c'est pas mon domaine de prédilection. Je photographie les professionnels beaucoup.
2: C'est-à-dire ? Je comprends pas.
3: Alors, dans le domaine du bien-être, je peux faire des séances photos, par exemple, pour des coachs, des profs de pilates, de yoga, qui ont besoin de contenu pour communiquer.
2: D'accord. Donc ça, ce sont des photographies pour faire les brochures de ces gens-là. D'accord.
3: Les brochures, les sites internet.
2: D'accord. Donc, est-ce que tu vas jusqu'à la mise en page une fois que les photos sont faites ou tu ne fais que fournir les photos ?
3: Je fais que fournir les photos, mais je travaille étroitement avec les personnes qui s'occupent de la mise en page, justement pour savoir exactement de quoi ils ont besoin. Et après, je peux aussi faire des reportages sur tout ce qui est retraite de yoga, de pilates, de sport en général. Je travaille également avec des professionnels dans la restauration.
2: Oui. Donc, mettre en valeur leur plat, le menu, c'est à toi que l'on doit certaines très jolies photos qui mettent l'eau à la bouche.
3: Tout à fait.
2: D'accord. C'est une des photos. Alors, je le dis, tu ne le sais pas, Nathalie, mais j'ai été à la tête d'un gros groupe d'agences de pub et les photos les plus difficiles à faire sont les photos de nourriture. Il faut le savoir parce que très rapidement, le jambon, il est ouvert, vert, V-E-R-T, il est de couleur pas très appétissante. Et pareil pour la viande, pareil pour les environnements. D'ailleurs, quand on reçoit dans sa boîte aux lettres les prospectus concernant les grandes centrales d'achat que je ne citerai pas, mais dont on a là tous eu les prospectus, en général, les photos donnent pas du tout envie de manger. Et quand on a la chance de tomber sur une photographe qui sait travailler les plats, ça change tout au niveau de la communication du restaurant.
3: Ouais, c'est vrai que c'est quelque chose d'assez délicat. La photo de nourriture, surtout quand on prend des plats qui n'ont pas été dressés pour la photo. Mais ça fait partie du travail. C'est aussi pour ça qu'on fait appel à des professionnels. Et après, ça dépend du lieu, de l'ambiance. Je travaille aussi bien sur les photos de plats, d'assiettes, que d'ambiance du restaurant.
2: Tout ce qui permet de mettre en valeur l'endroit que le client t'a demandé de venir couvrir. Alors, il y a peut-être une question qu'on se pose quand on est à l'écoute de cette émission et puis de cette façon de transmettre un langage par l'art photographique, c'est y a-t-il plusieurs façons de faire un tarif de ça ? C'est-à-dire, est-ce qu'on peut avoir peur de venir prendre un photographe ou une photographe professionnelle parce qu'on se dit ça va coûter très très cher, ou est-ce qu'il y a un moyen de se rendre compte que c'est lié au temps que tu y passes, c'est lié au nombre de photos que tu fournis, comment on détermine un devis lorsqu'on a un client en face de soi?
3: Alors ça, c'est une partie aussi délicate, la tarification. C'est quelque chose sur lequel on réfléchit beaucoup. Donc il faut prendre en compte effectivement le temps qu'on passe, le matériel dans lequel on a investi, et puis le temps qu'il y a derrière pour tout le traitement des photos.
2: Ça, tu le sais pas à l'avance.
1: On est rassuré, Claude, pas à la tête du client.
2: Ah non.
3: Ça dépend.
2: si tu es un ami de Catherine, c'est moins cher.
3: Ça passe.
2: C'est moins cher.
3: Non, c'est pas à la tête du client, c'est sûr. Après, il y a des tarifs plus bas si c'est un client régulier. Si on fait plusieurs séances dans la même saison, c'est vrai que la régularité fait que le tarif va baisser.
2: D'accord. Il devient membre du club du cœur de Nathalie.
3: Fait, c'est ça. Et sinon, moi, je calcule principalement au temps passé.
2: Ah oui,
3: donc
2: temps
3: si on part sur des séances, j'ai des créneaux de 45 minutes, d'une heure et demie, ou après au-delà, c'est autre chose, c'est vraiment à l'heure, à la soirée.
2: Enfin, quand c'est un mariage.
3: À la journée.
2: C'est la nuit journée ou la journée. Soit tu es présente à l'église et après t'es présente à la mairie, ensuite à la fête. Ça peut durer toute la journée.
3: Mais c'est vrai que c'est à prendre en compte parce qu'on a beaucoup de critiques de personnes qui se marient et qui se disent « Ah, mais c'est pas possible que ce soit aussi cher un photographe ou un vidéaste de mariage. » Mais il faut voir le temps qu'on y passe, le temps qu'on passe debout toute la journée, à suivre les gens, à rester concentré, parfois sous des chaleurs assez importantes.
2: Ouais, je t'en prie, c'est très rare. La canicule, c'est très rare. Ça y est.
5: Qui se
1: Il y a les heures d'apéro rajoutent, les petits canapés, les petits fours.
3: Heureusement qu'il y a le champagne.
2: moi, je peux te dire qu'à la réunion de Olivia Roucoul, elle n'était qu'au bar. Hein. Je ne l'ai vue qu'au bar.
1: Olivia, on va lui faire un gros bisou.
2: Un gros bisou à notre amie Olivia. J'ai reçu, merci Olivia, les photos d'ailleurs qui ont été faites par Nathalie. Je vais m'en servir à bon escient.
3: Très bien.
2: On a un client, il nous pose un problème. Est-ce que tu es limité dans le rayon d'action? C'est-à-dire que ce client, bah, c'est le club de voitures anciennes, par exemple, de la ville de Sortes-Osgore. Et eux, ils vont faire un rallye automobile dans le Pays Basque. Est-ce qu'ils ont besoin de photos dans l'auberge où ils vont s'arrêter pour déjeuner et tout ça? Est-ce que tu as des limites ou est-ce que tu suis les gens, le client, compte tenu du tarif que tu auras fourni, est-ce que tu te sens libre de l'accompagner partout où il va?
3: Ah oui, oui, oui. Enfin, ça, c'est ça fait totalement partie du contrat sur lequel on va travailler avant. Mm-hmm. Mais je peux suivre sur un rallye, sur une course. C'est pas un problème.
2: Tu n'es pas avare de déplacement. On peut te contacter pour un déplacement qui ne soit pas que dans le département là.
3: Oui, oui, tout à fait. Oui, ça m'est déjà arrivé de monter sur Paris pour des photos.
2: Oui, là c'est loin. Oui. Mmh.
3: Oui, oui. Là, mmh. Au contraire, je trouve ça très intéressant si je peux découvrir des endroits, des pratiques, des personnes. Enfin, mmh. ça fait partie des choses que j'aime dans mon travail. C'est pour ça que j'ai quitté le travail de bureau aussi. C'est pour pouvoir voyager, bouger ne serait-ce que dans le département.
2: Vu ton âge avancé, vu le fait que tu nous as dit que ça faisait déjà 5-6 ans qu'existait la petite fougère, vu que tu as fait des études, j'aimerais bien savoir à quel moment tu as trouvé l'espace-temps pour faire autre chose.
3: Je ne fais pas mon âge, j'ai l'impression.
2: C'est une des qualités des gens d'ici sur Côte des Femmes. On ne trouve pas d'âge à nos invités. On les regarde avec les yeux du cœur. Donc pour nous, vous n'avez pas d'âge, vous êtes toujours très très jeune. Noé, est-ce que tu as quelque chose qui t'interpelle dans le questionnement que l'on a avec Nathalie? Est-ce que la photo est quelque chose qui t'intéresse? Et est-ce que tu as envie de lui demander quelque chose de précis?
5: Franchement, pas du tout. C'est pas quelque chose auquel je vois un avenir dedans, mais je trouve ça quand même intéressant de pouvoir parler sur ça parce qu'il y a plein de photographes qui sont différents, qui font plein de sujets différents. Il y en a qui font les mariages, il y en a qui sont spécialistes dans les anniversaires, etc.
2: Est-ce que si tu avais Nathalie comme photographe pour les concerts que tu as sur scène de temps en temps, est-ce que ça te plairait, ça?
5: Mais carrément, parce que...
2: Demande-lui si elle s'occupe des musiciens.
5: Est-ce que tu t'occupes des musiciens pendant les concerts
3: Alors, ça, c'est une chose que j'aurais aimé développer. J'ai été... avant la fermeture du circus, retrouver Antoine et puis on en a discuté. On s'est dit que ça serait sympa de venir faire quelques reportages de concerts quand ils pourront à nouveau en faire. Donc écoute, pourquoi pas? J'ai dans mon entourage quelques musiciens aussi que je prends plaisir à prendre en photo quand je n'ai pas les enfants à garder.
2: À garder, ouais.
3: Parce que c'est ça aussi, les horaires de concert, c'est en soirée, donc il faut s'adapter avec la vie de famille. Mmh. Mais c'est une chose que j'aimerais beaucoup développer. J'apprécie beaucoup de les regarder.
2: Est-ce que tu connais ce groupe international OGS qui, après une tournée au Japon, en Chine et en Thaïlande, et va sévir cet été dans notre région?
3: Bien évidemment, d'ailleurs, je suis très honorée d'être rencontrer un membre.
2: Un membre de OGS. Celui que tu as en face de toi, Noé, c'est le batteur. Et effectivement, il n'est pas très intéressé a priori par la photographie.
1: Mais s'il est dessus.
2: Mais il aimerait bien, j'allais le dire, j'ouvrais la bouche pour le dire, sauf si tu arrivais à capter une façon à lui d'avoir une mimique ou quelque chose à laquelle il ne s'attend pas, saisir l'instant.
3: Mais déjà, de trouver quelqu'un qui aime être sur une photo, c'est pas toujours évident.
2: C'est vrai? On rencontre ça aussi?
1: Ah oui, oui.
3: Oh, il y en a beaucoup. Il y en a beaucoup qui ont besoin de photos, mais qui n'aiment pas du tout être pris en photo. Et donc, c'est un travail aussi psychologique d'arriver à les mettre à l'aise. Donc, quand on trouve quelqu'un qui apprécie, qui a envie de montrer une émotion,
2: de jouer
3: le jeu, mmh. C'est très agréable.
2: Ben, et c'est quand le prochain concert d'OGS?
5: Alors là, on a un dernier concert de prévu. Oui, mais quand c'est toute cette tournée, et c'est, du coup, c'est demain.
2: Demain ?
5: Mais c'est une soirée privée.
2: Ah ! Mais tu peux faire rentrer Nathalie quand même. Hein. Tu dis que c'est ta photographe perso.
5: Alors, peut-être c'est un peu tard pour organiser ça, mais ça aurait été avec plaisir.
2: Qu'est-ce que tu appelles un peu tard ?
5: Parce qu'en fait, vu que c'est demain, il faut encore que Nathalie s'arrange du coup avec le manager de notre groupe, qui est notre père, on va dire.
2: Oui.
5: Et
2: tu dois y avoir accès facilement à cet homme.
5: Oui, bah oui, du coup.
1: Ah oui, mais il est pas facile. Hein. C'est un manager, il est pas facile.
5: Et donc du coup, il faut qu'on s'arrange sur comment ça va se dérouler, qu'est-ce qu'elle va prendre comme photo, le prix que ça va être, en fonction de comment on va être payé, est-ce qu'on va être payé. Bon, ça, je vais revenir après de comment on est payé dans les concerts, si ça vous intéresse, comme ça,
2: pas
5: ça
2: du
5: sera
2: tout.
5: Plus simple.
2: Ça regarde personne. On donne pas ce genre d'infos.
5: C'est assez spécial quand même, moyen de revenu, mais c'est un peu compliqué. Mais ça, peut-être que je vous le raconterai.
2: Dans une autre chronique. Pas aujourd'hui, pas aujourd'hui. Mais donc, Nathalie, tant pis, j'ai essayé que tu sois photographe exclusif du groupe OGS, mais il faut s'adresser au papa. Bon, maintenant,
1: le monde du showbiz est terrible, c'est terrible.
2: Ils sont incroyables, ils sont incroyables.
1: Une petite pause musicale.
2: Allez, je l'ai vu la lumière, figure-toi, je l'ai vu l'éclair.
1: Oui, mais comme t'as Nathalie qui a une lumière en face, tu vois moins celle-là.
2: Catherine, tu n'écoutes pas. Tu n'écoutes pas, Catherine. Nathalie. Si, c'est Nathalie.
1: Mais non, mais. C'est pas ça. Bref, allez.
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1: Vidéo killed the radio star. Eh ben oui, Bugle, on pouvait pas s'empêcher aujourd'hui, en parlant de photos et de vidéos, de passer Bugles. 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Et on retrouve tout de suite Claude en compagnie de Nathalie.
2: Ah oui, je suis avec la petite fougère. Je suis avec la petite fougère, ça me donne un petit coup d'air frais, tu vois, moi qui suis pas pro-nature comme un fou, bah là si, j'ai très envie. La petite fougère, j'ai envie d'aller me balader en forêt, et j'emmène Nathalie parce qu'elle aura son appareil en bandoulière, et elle pourra faire des portraits, des photos de moi en train de gambader dans la forêt.
1: Oui, Nathalie, choisis plutôt les petits écureuils, ça sera plus sympa, les écureuils.
2: Et voilà.
1: Ça sera plus sympa.
2: Voilà comment on se fait défoncer. Nathalie, cette petite fougère qui existe maintenant depuis 5 ans, je voudrais que pour les gens qui se mettent à l'antenne maintenant, tu aies la courtoisie de redonner le numéro de téléphone où on peut te joindre. Il faut savoir que les gens nous écoutent, ils ont un stylo, ils ont un papier et ils notent.
3: Très bien. Donc, vous pouvez me joindre sur mon téléphone au 06 98 44 46 61. Et si je ne réponds pas, vous pouvez laisser un message ou envoyer un SMS auquel je répondrai dès que possible.
2: Alors, tu as, au cours de cette émission, tu as parlé d'une vie de famille, d'une vie en général, de la vie. Mais est-ce que on peut avoir les services de la photographe en chef de la petite fougère pour une soirée? Est-ce que, parce qu'on vient de parler d'événements qui se passent dans la journée, mais est-ce que Nathalie est également capable d'être présente, par exemple, comme hier soir, l'inauguration de la guinguette du tube qui a dû se terminer à point d'heure? Ils se sont beaucoup amusés, mais est-ce qu'on peut faire appel également à toi pour des événements de nuit? Est-ce que tes parents, Catherine, t'autorise à sortir au-delà d'une certaine heure?
1: Je ne sais pas maintenant qu'elle a fait des bêtises.
3: Maintenant que j'ai passé les 18 ans, c'est bon, je peux sortir. J'ai l'autorisation de mes parents, mais pas de mes enfants. Non, c'est bon.
2: Ils sont combien, les enfants?
3: Ils sont deux.
2: Ah, garçon-fille?
3: Les deux.
2: Aïe, aïe, aïe, quelle chance.
3: Oui.
2: Quelle chance.
3: Donc oui, je travaille également en soirée. J'aime beaucoup travailler en soirée, c'est pas la même ambiance.
2: D'accord.
3: Maintenant, c'est le type de prestation qui me demande quand même de l'organisation, donc sur lesquelles il faut prévenir

0: en avance. Voilà, pour pouvoir gérer toute la logistique de garde. Mais c'est quelque chose que je fais avec grand plaisir. Des événements, des inaugurations, des opening parties, des closing parties.
1: Oui, c'est ta façon à toi de t'échapper. Pardon, on ne t'entend pas.
2: Attention à toi, parce que là, opening, closing, partie, j'ai mon micro qui fait des trucs bizarres. Voilà, il faut traduire.
0: De restaurant. De restaurant.
1: Moi qui n'y connais absolument rien dans le domaine, la vidéo à partir d'un drone la nuit, c'est faisable? Les drones sont équipés de lumière ou de spot pour pouvoir filmer l'endroit au-dessus duquel il circule?
0: Alors la nuit, les détecteurs d'obstacles ne fonctionnent plus, donc on peut toujours faire voler un drone. Par contre, il faut que ce qu'on filme soit éclairé pour y voir quelque chose. Le mien n'est pas éclairé de lumière additionnelle. Par contre, il faut bien maîtriser, bien faire attention à l'environnement pour éviter justement d'aller dans un arbre parce que les détecteurs ne fonctionneront pas.
1: Alors, on a évoqué ensemble, quand on a fait connaissance, je t'avais expliqué que moi, le coup du drone, ça m'avait beaucoup surpris parce qu'aujourd'hui, on utilise vraiment beaucoup le drone quand on fait des reportages ou que ce soit. Eh bien, les drones sont, dans notre région, attaqués par les tourterelles.
0: Les mouettes.
1: Ouais. Alors, tu m'as expliqué que toi aussi, ça t'était arrivé, que tu faisais décoller un drone et boum! Il y avait un entrechoc.
0: Oui, alors moi j'ai mon drone qui est passé au milieu d'un vol de pigeons. Donc il s'en est pris un. Il s'est abîmé quelques hélices, mais ça se remplace très facilement. Voilà, la vidéo est disponible sur mon Instagram si vous souhaitez
1: la voir. Ouais, parce qu'il était en train de filmer.
0: Il était en train de filmer. T'as fait. Je faisais le tour d'une maison pour laquelle je réalisais des films et des photos d'immobilier. Et voilà, j'ai pas vu passer le vol de pigeons à côté.
1: D'accord.
0: Et ça, c'est surprenant. Il a bien résisté. Par contre, quand je suis en bord de mer et que j'entends les mouettes crier autour, là, j'atterris directement parce qu'elles sont beaucoup plus virulentes.
1: Ah oui, oui, elles sont plus
2: attaquent.
1: Méchantes.
2: Elles attaquent
1: les
2: drones.
1: Ah oui, elles attaquent les drones.
2: D'accord.
1: Ouais. Ah, moi, j'ai vu ça d'une façon exceptionnelle pour une prise de vue dans l'immobilier, au-dessus d'une maison. Évidemment, la jeune femme a fait partir son drone dans le jardin, du jardin. Et tout d'un coup, on a vu un vol d'oiseaux qui sont venus carrément le mettre à terre.
2: C'est dingue, ça.
1: Faire tomber.
2: Bon. S'ils pouvaient faire tomber ceux qui tombent en ce moment sur les gamins dans les villes...
1: On va passer tout de suite à autre chose. Caïs, toi, tu utilises aussi comme moyen d'expression la vidéo. Est-ce que tu as un conseil à demander à Nathalie? Est-ce que tu t'es trouvé face à un problème que tu n'as pas su résoudre et qu'elle pourrait t'aider à faire?
3: Non, pas vraiment.
1: Explique-lui ce que tu fais, toi.
3: Alors moi, ce que je fais, c'est que j'organise principalement des shootings privés avec des propriétaires de voitures, de belles voitures. Et donc moi, j'ai une DJI Osmo Pocket 3. Et du coup, je filme. Voilà. Après, je fais mon petit montage sur 4 cuts pour l'instant parce que j'ai pas encore un assez bon PC pour faire un vrai montage. Et voilà, quoi, ça m'amuse, écoute.
0: Ouais, moi, je trouve que c'est du bon matériel aussi. J'avoue que j'hésite à investir dans la version 4, la DJI Osmo Pocket 4.
1: On est comment
2: XM2-12.
1: On est comment au niveau du prix, Nathalie, de ces appareils? Qu'est-ce qu'il faut imaginer investir quand on veut se lancer là-dedans?
0: Alors, pour un drone, moi, j'ai quand même pris un drone de catégorie professionnelle, mais de classe C0, c'est-à-dire que c'est les plus petits drones qui ne nécessitent pas d'autorisation de vol.
1: D'accord.
0: Donc celui-là...
1: Sinon, il faut appeler les services de l'armée de l'air.
0: Tout à fait.
1: En disant, j'ai un drone à proximité d'un aéroclub ou d'un aéroport et voilà, je vais décoller.
0: Il faut déclarer le vol, oui.
1: D'accord,
0: tout à fait.
1: Ok. C'est très encadré.
0: Oui, en France surtout. Alors la législation a évolué depuis qu'on est passé sur le principe européen, donc c'était il y a 2 ans. Mais la France reste quand même le territoire sur lequel la sécurité aérienne est la plus...
1: Vas-y.
0: Et la plus stricte. Et du coup, il faut respecter tout ça. C'est bien de se former avant de vouloir faire du drone, même avec un petit. Il faut savoir les zones dans lesquelles on peut avoir des hélicoptères qui passent à basse altitude.
1: Mais allons droit au but. Entre 500 et 2500 euros ou pas?
0: Pour un drone professionnel, moi, j'ai mis 1000 euros.
1: D'accord. Voilà. Je suis vraiment au milieu.
0: Parce qu'il faut prendre plusieurs batteries, parce que voilà, il faut acheter des filtres aussi quand on fait de la vidéo.
1: Et alors, comment on apprend à piloter un drone ? Est-ce facile ? Là, je suis vraiment béotien, je te demande conseil.
0: Alors, pour les jeunes...
1: C'est inné. Bon, merci. Catherine, elle est terriblement mal élevée, ta fille. Vraiment.
0: Je ne me considère pas comme jeune. J'ai fait une formation parce que la première fois que j'ai fait décoller un drone, je me suis retrouvée assez perturbée. J'ai jamais joué aux jeux vidéo.
2: Le joystick.
0: Voilà, ça se pilote avec.
1: Tes enfants, eux, savent
0: manette.
1: Le faire décoller.
0: Je pense que pour mes enfants, il n'y a pas de problème. Mais oui, j'ai fait une formation de pilote de drone à Saint-Jour-de-Marraine avec un formateur agréé.
1: D'accord. Et le matériel photographique d'aujourd'hui qui est utilisé, c'est quoi ? Puisqu'on voit beaucoup de gens même qui utilisent leur téléphone. Je parle des hauts de gamme en téléphone en disant qu'avec ça, il y a même Lelouch qui fait aujourd'hui des films à partir de son téléphone portable.
0: Les derniers iPhones font de très très belles images. Ah, oui. Alors,
1: est-ce qu'on a encore besoin d'un appareil de photographie ?
0: Bon, on n'a pas tout à fait le même point de vue avec un appareil photo qu'avec un téléphone. Je pense notamment à tout ce qui est profondeur de champ qu'on peut régler soi-même. Il y a quand même plus de possibilités avec un appareil photo. Mais vu que les contenus sont principalement consommés sur un téléphone, c'est vrai qu'on peut se poser la question de la nécessité d'avoir une prise de vue 4K avec un appareil photo qui permet de regarder ça sur un écran géant quand on ne le consomme que sur son téléphone. Maintenant, je pense que sur la manière de filmer aussi, c'est quelque chose qui s'apprend, les valeurs de plan, les enchaînements entre deux plans pour que ce soit agréable à regarder.
1: Le fondu enchaîné, c'est pas inné. C'est pas inné.
0: Oui. C'est plus trop à la mode non plus.
2: Mais c'est des questions de génération.
1: C'est pas trop à la mode, mais je n'ai jamais pris autant de coups derrière la nuque que depuis que Nathalie est à l'antenne.
2: On avait préparé l'émission avec Nathalie.
1: Ah oui, c'est ça. Alors on fait comment maintenant quand on veut faire disparaître et réapparaître une image ? Comment tu l'appelles, toi, dans ton langage de jeunes ?
0: Non, mais maintenant, il y a des choses qui se font avec des effets lumineux, des espèces de flares qu'on crée. Ça fait des transitions qu'on voit beaucoup d'ailleurs, qui sont très tendances, comme si un rayon de soleil passait sur l'image.
1: C'est romantique, Nathalie. J'ai eu tort de parler de fondu enchaîné.
2: C'est pour ça que tu ne connais pas Claude, c'est parce que c'est romantique.
1: En tout cas, on est arrivé à la fin de cette émission, il reste très peu de minutes, vous allez très rapidement entendre le générique. Nathalie, merci. Vraiment, merci d'être venue nous parler de ta passion, de la photographie.
0: Merci à vous.
1: Je rappelle que tu es installée à Tosse dans une entreprise qui s'appelle La Petite Fougère, que si on tape ça sur Internet, on trouve très rapidement tes coordonnées et que tu es dispo pour tous les événements que les gens veulent garder en mémoire et avec lesquels ils veulent avoir une promotion de ce qu'ils savent faire ou de ce qu'ils ont entrepris avec une qualité maximum. Merci Nathalie.
0: Merci beaucoup. Merci Claude. Merci Bernard.
1: Merci Catherine d'avoir été à l'écoute parce que on a regardé l'audimétrie. Tu étais la seule à nous écouter. Un gros bisou à tous. Merci Caïs.
3: Avec plaisir.
1: Et à très vite.
0: À très bientôt. Avec grand plaisir.
1: 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Et quand le temps le permettra, elle sera mise en podcast. Tu pourras y accéder quand tu veux.
0: Très bien, merci beaucoup.
1: Au revoir.
0: Au revoir.

0: Bonjour les amis, c'est Côte UDFM 90.3 et c'est Côte UDFM.fr. C'est la matinale, nous sommes en votre compagnie jusqu'à 10h15, comme tous les matins du lundi au vendredi, et bien sûr rediffusé à midi et après disponible dans quelques jours en podcast. C'est Bernard pour vous servir au micro et Sandrine à la technique et au micro, parce que Sandrine, si vous lui mettez un micro. Bonjour Sandrine.
1: Bonjour.
0: Ça va Sandrine?
1: Oui, ça va. Je me suis un peu fait attraper par la,
0: oui,
1: par la patrouille de, oui, de l'horaire.
0: J'ai vu que tu étais en train de dessiner, je ne sais pas quoi. Enfin, bon, bref.
1: Non, j'étais en train de regarder les programmes cinéma.
0: Voilà. Quand tu défèmes la seule radio où même la technique a droit à la parole. Eh oui, parce qu'il y a des radios, quand on est à la technique, eh bien, on ne parle pas. Eh bien, ici,
1: ah, je serais malheureuse.
0: Monde...
1: Hein.
0: Ben, ça, je m'en doute. Je m'en doute. C'est la Saint Prosper aujourd'hui. Prosper, youpla boum. C'est le chéri de ses dames.
1: Ah, ben non, moi, je n'avais pas cette version.
0: Ah ben si.
1: Moi c'est le roi du pain d'épices.
0: Mais oui, mais le roi du pain d'épices, c'est le roi du pain d'épices.
2: C'est le deuxième couplet.
0: Voilà, c'est ça, c'est ça. D'ailleurs, on pourra peut-être en passer un petit extrait si on le retrouve. Donc si vous connaissez les Prosper, ben, n'oubliez pas de leur passer un petit coup de fil, d'aller les voir, prendre un petit café, déjeuner avec eux, faire une simple visite. Surtout s'ils sont tout seuls, ça leur fera le plaisir. Et on va dédier d'ailleurs cette journée à tous les prospères de la terre entière. Tout à l'heure, nous retrouverons nos deux invités du jour. Philippe Soucieux, historien landais, auteur régionaliste. Alors moi, je suis aux anges ce matin. Moi, ancien libraire et bibliothécaire, j'ai plein de livres sur la table. J'adore ça. Il y a des piles, des gros, des moyennes, des petits... c'est très bien, c'est très bien. Et nous retrouverons aussi William, qui va venir nous parler de sauvetage côtier, mais surtout aussi, allez, je me lance, je plonge, le Shaw and Partners World Ocean Series à Hossegor le samedi 4 juillet. Mais avant tout, on va juste parler deux secondes de Bushig, parce que nous avons en notre compagnie aussi Lorraine, qui ne sera pas au micro, mais Lorraine qui nous envoie beaucoup, beaucoup, beaucoup d'invités. On la remercie d'ailleurs. Elle est fidèle à Côte CDFM. Mais Lorraine, surtout, on va dire, qu'est-ce qu'on va dire pour ce samedi soir? On va dire, allez Toulouse! Et oui, le stade toulousain qui est en finale contre Montpellier. C'est... Non mais, alors déjà, Racing Club de France, l'autre club de Paris, là. Allez, ceux-là, on les a éliminés. La Bechigue, elle reste en dessous de la Loire. Ça va être un combat du Sud. Mais bon, c'est quand même Toulouse qui va gagner. C'est Toulouse qui va gagner. Alors, je ne sais pas s'ils vont passer 70 points cette fois-ci, mais ils vont gagner. Allez, allez le stade. Météo, fenêtre du studio. Mais je pense que c'est pareil. Sortez couverts, hein, casquette, bob, chapeau, ce que vous voulez, t-shirt, chemise, bon, pantacourt, short. Mais enfin, ne restez pas exposés au soleil. Je rappelle que la préfecture a réitéré son communiqué de presse pour l'alerte canicule rouge. Et on passe de 56 départements, je ne sais pas combien, à 60 ou 70 départements. Donc, ça, cette fois-ci, je crois que la France va griller. On va faire des hot dogs avec la France. Et il paraît que ce soir, peut-être, les températures vont commencer à descendre. Parce que je ne sais pas vous, mais hier soir, c'était insupportable. Voilà, mettez aux fenêtres du studio. Donc, il fait beau. Il fait beau. Alors, n'hésitez pas quand même à vous promener. Eh bien, justement, un autre communiqué de la préfecture, ça concerne la pêche. Et ça, c'est une interdiction de la pêche sur les étangs de Hardy à Seignos et Tos.
1: Oh, mais il ne veut pas dire Hardy.
0: D'accord. Ok. Mais je te rappelle quand même que nous avons une collaboratrice alors, qui a pris une année sabbatique, mais qui fait une émission qui est diffusée sur Côte-Sud FM. Hein.
1: Oui.
0: Ah, ça y est. J'ai
1: Audrey Hardy.
0: Audrey Hardy. Oui. Alors, ça, je pense rien à voir avec les...
1: Rien
0: à voir avec les étangs, je pense. Mais bon, donc la pêche est interdite sur l'étang noir et l'étang blanc à Seignos et Tos. Sachez-le, si vous ne le saviez pas, ben, n'arrivez pas. Et je rappelle quand même qu'il faut pêcher aussi avec des permis de pêche. Faites attention, vous pouvez vous faire verbaliser.
2: Gouler.
0: Hein ? Gaulé, oh, oui, avec les Gaules. Avec les Gaules. Eh oui,
1: très joli.
0: Eh oui. Et puis en ce moment, de Gaulle, en ce moment, au cinéma, on parle que de lui. Mais ça, Sandrine nous en parlera tout à l'heure. Ce jeudi 18 juin, journée. Pourquoi 18 juin? Mais on n'est pas du tout le 18 juin. Qu'est-ce que
1: c'est fini l'appel du 18 juin.
0: Mais non, c'est fini. C'est parce que voilà, j'ai été enduit d'erreur, comme on disait. Voilà, nous sommes le 25 juin et c'est bien la Saint-Prosper. C'est la journée mondiale du vitiligo. Et c'est également la journée mondiale des gens de mer. Tiens, ça va être un petit peu en lien, on ne l'a pas fait exprès, un petit peu en lien avec ce fameux World Show and Partners World Ocean Series. Oui, mais il y en a qui ricanent, mais il y en a qui ne se sont pas lancés dans le défi ce matin. Il y en a une qui ricane à la technique, mais bon, vas-y, dis-le toi.
1: Show Partner.
0: Non,
1: suite,
0: déjà,
1: c'est
0: pas ça. C'est Show and Partners.
1: Ouais. Ocean.
0: Non, World.
1: World Ocean.
0: Series. William, bonjour.
2: Bonjour.
0: Ça va ?
1: Sogor.
2: Très, très bien, merci.
0: Alors, c'est à Sorsogor, ouais, voilà. Alors.
2: Ou à Sorte sur la plage d'Osogor.
0: Voilà, c'est ça. Mais nous, quand on reçoit des gens d'Osogor ici de la mairie, on nous demande de dire « sorte ce Osogor ». D'ailleurs, ce qui a un certain sens, mais bon, bref. Alors, tout ça, c'est bien beau, mais c'est quoi ce Show and Partners World Ocean Series? Je vais y arriver à 10h15, je serai nickel.
2: Ouais, sinon on peut parler du WOS. Ça va beaucoup plus vite. On oublie juste le sponsor principal, mais c'est plus facile.
0: Non,
2: à dire.
0: Ben on va dire le sponsor.
2: Donc Show and Partners, c'est bien, et WOS. Et c'est une épreuve de sauvetage sportif à l'océan, d'où le côté côtier. Épreuve qui est à l'origine australienne. C'est un gros circuit australien, donc c'est les évolutions au fil du temps. Il y a eu divers sponsors et depuis quelques années, c'est cette franchise qui a emporté tous les athlètes australiens en sauvetage sportif. Et puis, comme tout ce qui se développe, il faut sortir de ses frontières, il faut se développer à travers la planète. Et donc, ils ont cherché des partenaires en Europe et on a eu la chance que le partenaire soit au Segor.
0: Bah oui.
2: Sauvetage côtier.
0: Oui, bah c'était mieux qu'Aurillac, quoi. C'était plus, il y avait plus de
2: ça
0: sens.
2: Ça semblait plus adapté.
0: Ou Toulouse. Bien que les Toulousiens viennent faire du surf.
2: Voilà, sur le lac de la Ramée, ça aurait donné quelque chose.
0: Oui, ça aurait pu, oui. Avec un peu de vent.
2: Voilà, exactement. On aurait mis des voiles et ça aurait été parfait.
0: Mais alors, William, t'es quoi t'as dans ce process-là, dans cette organisation? Qu'est-ce que tu fais?
2: Alors, d'abord, je suis bénévole au club de sauvetage sportif et membre du comité directeur. Et après, dans le monde du sauvetage, il se trouve que je suis arbitre international, donc j'accompagne les équipes de France dans leurs déplacements, championnat d'Europe, championnat du monde, World Games. Et je suis aussi le représentant de la Fédération française de sauvetage et secourisme au niveau mondial, à la Commission sportive internationale, qui compte, je suis sûr, 18 membres. Et donc, je suis un de ces membres, donc j'ai un rôle plutôt de relations internationales pour la Fédération française.
0: D'accord. Donc là, ça vient. Bon, après tout, beaucoup de choses, elles viennent d'Australie, notamment dans ce domaine-là. C'est d'après ce que tu dis, c'est eux qui ont contacté les instances françaises ou européennes.
2: Tu veux l'histoire?
0: Un petit peu, ouais.
2: L'histoire, c'est qu'on était au championnat
0: du monde.
2: On
0: a un historien avec nous ce matin.
2: Non. On a eu la chance d'aller au championnat du monde à Curaçao, à Gold Coast, dans le Queensland, en Australie, il n'y a pas très longtemps, avec les équipes de France. Et nos athlètes avaient envie d'avoir un photographe attitré. Et donc, ils ont embauché un photographe qui s'appelle Trent Gallaghan. Je pense que ça va faire une belle jambe que je le cite à une radio française.
0: Gallaghan.
1: Mais on nous écoute partout.
2: Exactement,
1: dans le monde,
2: mais c'est pour ça, on ne sait jamais. C'est voilà. Le moyen de s'internationaliser aussi. Et à la fin de ces championnats du monde, William, j'ai la franchise qui m'a demandé si je connaissais quelqu'un pour essayer de développer le concept. Est-ce que tu penses que tu pourrais être un relais? Donc on a échangé avec Gauthier Filaire qui était avec moi aussi et avec les équipes de France, puisque lui c'est l'ostéo des équipes de France et accessoirement il est aussi président du club de sauvetage côtier de Sorte-Saussegor. Et donc on est rentré en relation avec eux et de fil en aiguille, on a en quelques mois, bon, Lorraine lève les yeux parce que c'était presque semaine, organisé une compétition pour une première édition et là on se lance dans la deuxième.
0: Mais elle est très efficace, Lorraine. Hein.
2: Oui, heureusement qu'on a Lorraine et Manu, parce que je pense qu'en tant que bénévole, on n'y arriverait pas sinon.
0: Donc ouais, ça s'est fait assez rapidement quand même. Donc ça se met en place. C'est une première, c'est à Sorsogor.
2: Là, c'est la deuxième.
0: Ah, c'est la deuxième, pardon.
2: Cette année, on prend un peu plus de temps et j'espère que du coup, on sera encore plus efficace.
0: D'accord. Donc c'est sur une journée, le samedi 4 juillet 2026. Mais si je regarde un petit peu en détail, cette édition 2026, elle va proposer la présence, bien sûr, des meilleurs athlètes européens et australiens. C'est pour ça, d'ailleurs, que tu es là ce matin, William. plus grands athlètes. T'es un des plus grands athlètes européens, non ?
2: Alors, j'ai un titre sportif de haut niveau, mais arbitre, juge, ça fait pas tout à fait la même chose au niveau physique et performance.
0: Ah, mais oui, mais il faut qu'ils soient là. Ils sont
2: importants. Je partage le statut avec eux, mais je pense pas avoir les mêmes qualités physiques.
0: Alors, par contre, il y a un petit truc là. Il va falloir ouvrir mes esgourdes et m'expliquer un peu. Une clinique exclusive organisée le vendredi 3 juillet avec les Australiens Emily Doyle et Henry Simpson, rien à voir avec la famille Simpson, ouverte au public et aux invités. C'est quoi ça, une clinique exclusive ?
2: Alors, on a la chance cette année d'avoir des athlètes reconnus sur le circuit australien, puisque Henry a fini second des championnats d'Australie en épreuve de nage. Et qu'Emily a fini troisième du circuit WOS en Australie cette année. Donc ce sont quand même des athlètes très reconnus. Et comme ils viennent, ils ont une expertise assez exceptionnelle, un niveau exceptionnel. Et donc ils nous ont proposé de mettre leurs compétences au service des athlètes présents sur notre épreuve en Europe. Et d'organiser une clinique, c'est-à-dire en fait un entraînement un peu privé dans lequel ils vont examiner la pratique de nos athlètes, essayer de corriger des petits détails et de les faire progresser sur un temps court, mais avec une expertise exceptionnelle. Donc généralement, ça fonctionne.
0: D'accord, oui, parce que là, ils ont une journée, quoi, en fait.
2: Ouais, mais ils ont un temps donné sur cette journée, mais le niveau de compétence est tel, l'approche de la discipline étant quand même un peu différenciée, ça va apporter de nouvelles compétences et un nouveau regard aux athlètes européens.
0: Alors, nous saluons, avec des applaudissements fournis, l'arrivée de notre stagiaire Noé, qui tout à l'heure nous distillera, comme nous lui avons demandé, une petite chronique, je crois, tournant autour de la Coupe du Monde de foot.
3: Oui, tout à fait, sur le foot et qu'est-ce que ça entraîne dans l'état actuel des choses, parce que c'est plus la même chose qu'avant.
0: D'accord.
3: Parce que maintenant, le foot, c'est plus qu'un sport.
0: Bon, mais d'accord, la chronique, on la fera tout à l'heure.
3: Plus.
0: Non.
1: Petit teaser, là.
0: Teaser, il est doué, ce petit, il est doué, ce petit. Après, on continue. Quatre épreuves spectaculaire, mêlant nage, planche, kayak de sauvetage et épreuve reine océan woman.
2: Donc Ocean Man, Ocean Woman, puisqu'il y a une épreuve pour chacun, garçon et fille, et l'Ocean Man, Ocean Woman, c'est la combinaison des autres épreuves. Oui, c'est spectaculaire parce qu'il faut aller dans l'océan, courir, et ce sont des disciplines qui ne suscitent pas tout à fait les mêmes capacités physiques et techniques. Et du coup, la combinaison du tout est physiquement extrêmement impactante et engageante. Et l'état de fatigue, d'ailleurs, est extrême à la fin. Et donc, il y a la décomposition des épreuves par spécialité avec la nage, la board race, donc qui est la planche de sauvetage sur laquelle on est allongé, et le surf ski, donc le kayak de mer. Et après, la combinaison des trois avec la course entre les épreuves pour changer de discipline. Et toutes ces épreuves sont les techniques de sauvetage utilisées en fonction des distances de la victime.
0: D'accord.
2: L'origine, c'est-à-dire qu'une victime dans les 30 mètres ou 50 mètres, on va aller la chercher en nageant. C'est normalement là qu'on va arriver le plus vite. Si on est au-delà, on va prendre une planche. Mais si on arrive à 300 mètres, peut-être qu'il lui faudrait un autre engin. Et là, la rame permet d'aller plus vite sur la victime. Et en fait, l'idée, c'était ça. C'était les différents équipements utilisés en compétition. Et ça permettait de comparer la compétence athlétique des différents membres des postes de sauvetage.
0: Ok, mais on sait que, de toute façon que Philippe s'était inscrit, hein. Tu m'as dit ça tout à l'heure.
2: Oui, je l'ai vu sur les listes.
0: Oui, t'es sur les listes, Philippe.
4: Ouais, pas toujours.
0: Voilà, il faut bien se rapprocher du micro, bien parler dans le micro.
4: Et ben toujours rêver.
0: Voilà. Et ben Philippe, historien landais et auteur régionaliste. Alors, à quand une histoire par le prisme de Philippe sur justement toute la glisse dans les Landes.
1: L'histoire de la glisse. Sur le sauvetage même.
0: Toute la glisse. Toute la glisse, le sauvetage, le surf, le skate et tout ça. Est-ce qu'un historien landais pourrait prendre ce sujet-là à bras le corps ou pas ? Après, c'est une question de sensibilité, de goût.
4: Oui, c'est pas tellement la mienne, mais bon.
0: Voilà, donc tout ça, c'était quand même pour arriver à un certain point. Donc, toi, tu es plutôt sur l'histoire, qu'on va dire, entre guillemets, plutôt passé des Landes et de la région.
4: C'est-à-dire que l'histoire, en général, c'est déjà le passé.
0: Oui, mais tu peux avoir de l'histoire récente.
4: Plus ou moins ancien.
0: Voilà, c'est ça.
4: Après, il peut y avoir de l'histoire contemporaine, effectivement.
0: Oui.
4: Mais c'est-à-dire que le sujet étant tellement vaste, on peut faire des choix. Bon, moi, le sport, c'est pas vraiment... Je dis pas que ça n'a aucun intérêt, mais... Je privilégie quand même d'autres sujets, d'autres thèmes qui m'intéressent plus et et qui me semble en plus mériter des personnes, plus de personnes qui s'y intéressent, parce que peut-être que dans le sport, il y a déjà pas mal de personnes qui s'y intéressent, c'est pas la peine d'en rajouter, surtout ceux qui ne sont pas spécialement compétents et connaisseurs vraiment du sujet, ce qui est mon cas.
0: Alors, Philippe.
1: Un historique du sauvetage côtier en particulier, moi, ça me paraîtrait intéressant.
0: Mais bon. Il y aurait quelqu'un qui pourrait être très calé là-dessus, c'est Bruno Magne, qui sort une magnifique revue qui s'appelle Coureur d'écume, qui existe toujours, qui pourrait peut-être, alors pas forcément lui personnellement, mais trouver des compétences ou des personnes qui seraient à même de retracer. Mais je crois que ça a déjà été fait.
2: Je peux répondre, c'est tout court en fait. Il y a un projet qui devrait être édité d'ici la fin de l'été, où en effet Bruno Magne pilote Jean-Pierre Arboué, plus connu sous le nom de Popeye, qui est un des sauveteurs historiques des plages de Sortes-Osgore, et qui est la personne qui a ramené le sauvetage sportif en France dans les années 90, qui a aidé à le structurer dans sa forme actuelle, et qui avait vraiment envie depuis plusieurs années d'essayer de synthétiser son aventure dans un ouvrage. Et là, Bruno, accompagné de compétences locales un peu de la même nature que celle de Philippe, sont en train de structurer le projet. Et donc, on peut espérer que d'ici quelques semaines ou mois, vous puissiez les recevoir peut-être pour échanger autour de ce
0: sujet. Ça sera une monographie, enfin, ça sera édité, ça sera...
2: Alors, pour l'instant, il y aura une édition avec un tirage limité, puisqu'il y a eu des précommandes qui ont été réalisées par Coureur d'écume. Et après, ce qu'ils en feront dans un temps d'eux, là, c'est à eux d'en parler, pas à moi.
0: D'accord. Ok. Alors, on revient à Philippe, parce qu'alors là, il y a du lourd, notamment avec le dictionnaire historique des
2: Landais.
0: Je vous
2: confirme que c'est très impressionnant.
0: C'est pour faire de la fonte, ça c'est bon tous les matins, avant de l'ouvrir, et il faut le soulever. On a aussi une monographie un petit peu plus, enfin un ouvrage un petit peu plus récent qui est Femme d'exception dans les Landes. Alors comme je le disais hors antenne, Philippe, je suis un petit peu déçu parce que j'ai cherché partout. On ne parle pas de notre Sandrine cosmique et on ne parle pas de Lorraine dedans.
1: Mais ça, après, on a appris que c'était que des femmes qui étaient décédées.
4: Il y en a déjà suffisamment.
0: Voilà. Donc il y aura un deuxième tome dans quelques années. Alors, j'ai le plaisir de tenir aussi dans les mains le premier ouvrage édité, il me semble, de Philippe, Les Landes souterraines, Philippe Soucieux. Et ça, je crois que c'est le premier.
4: C'est le premier qui a été publié. C'est pas ma première publication. Ma première publication, c'était en 1981. Avec un certain David Chabas, pas si ça vous devrait vous dire quelque chose.
0: David Chabas.
4: Dans un de ses gros collectifs. Et 4 ans plus tard, donc, je publiais à compte d'auteur cet ouvrage très particulier.
0: Oui, donc
4: parce que les Landes, on n'imagine pas que c'est un endroit où on peut trouver des cavités visitables, des grottes.
0: Oui, parce qu'on imagine les Landes que du sable, des plages,
4: surtout
0: des dunes.
4: Surtout quand on se trouve à Seignos, entre autres.
0: Voilà, c'est ça.
4: Et
0: c'est...
4: Même si à Seignos, il y avait de mémoire, parce que ça remonte quand même, ce qu'on appelait, je crois, la grotte du diable, qui était à Seignos. Alors, curieusement, où était-elle creusée dans le sable sous les
0: arbres.
4: Je pense que j'en fais mention dans le livre.
0: D'accord. On va chercher.
4: Dans le complément, parce qu'il y a les grottes que j'ai visitées, décrites, etc. Et puis, il y a un complément avec des grottes légendaires ou autres. Je pense que c'était plutôt légendaire qu'autre chose, parce que sinon, on ne voit pas très bien.
1: Ça n'a pas un rapport avec l'histoire de l'étang noir, là
0: Non, oui, la dame. Non. Oui, non, mais aussi pareil. Aussi à Seignos, on dit qu'il y a dans la forêt le trésor de l'armée anglaise quand ils étaient.
4: Regarde,
0: il y a toujours. Tous les villages ont des trésors, en fait. On va tout chercher.
4: Et les souterrains aussi, des fois, mais bon.
0: Oui, comme à Cabreton, le souterrain pour aller à.
4: Faut-il trouver l'entrée,
0: c'est ça. Qui partait de l'église, soi-disant, et qui allait jusqu'à la commanderie des Templiers. Voilà. Personne ne l'a trouvé, mais tout le monde en parle, mais personne ne l'a trouvé. Alors, c'est pas très radiophonique, mais en plus, je vous le montre, mais en plus, on a une photo de Philippe. Qui a 40 ans, regardez un peu, regardez. Alors, c'est pas très radiophonique, mais voilà, donc c'est Philippe qui a 40 ans. Alors, on va pas tout détailler, mais il y a aussi un magnifique livre Château des Landes, Château et belle demeure des Landes, parce que ça aussi, c'est un petit peu dans la tête. Je ne sais pas si tout le monde sait que dans les Landes, il y a aussi des beaux
4: j'ai
0: châteaux.
4: J'ai fait les textes et il y a eu des photos faites en drone.
0: D'accord, sûrement par Rémi Guirche.
4: Voilà.
0: Et donc, on ne sait pas forcément qu'il y a tous ces châteaux et ces belles demeures dans les Landes.
4: C'est une sélection des principales, parce que bon.
0: Bah tiens, je tombe sur Asteng. Celui-là, il est inconnu. La Bastide d'Armagnac, c'est sûr. Bon, il y en a tout. Du Orbachen, château du Lot, vous voyez.
1: Alors, c'est plus dans les terres quand même.
0: Du Orbachen, tu connaissais toi dans les Landes, du Orbachen?
1: J'ai déjà vu le nom.
4: C'est quand même là que Michel Guérard avait son château aussi, dont il est fait mention à Bachin.
0: D'accord.
4: Michel Guérard, c'est quand même une figure.
0: c'est une figure.
4: Et c'est quand même connu, le château. Et
0: une fourchette.
4: Le château de
0: Bachin. Doisite aussi.
1: Oui, et sur la côte, il y en a un peu des châteaux ou c'est vraiment plus dans les terres hein.
4: Des châteaux qui figurent dans l'ouvrage.
0: Sur Biscarros,
4: le secteur, il y a plus près quand même. Bon, il y a le château de Lens.
0: Il y a un château à Lens.
4: Il y a un château, oui.
0: Ah bon?
4: Où ils font justement des séjours, des locations.
0: Et, d'accord. Ah ben oui.
4: Bâtisse.
0: Il est magnifique. Il est magnifique.
4: Très belle bâtisse.
0: Ah ouais, avec le jardin.
4: Pas très ancienne, puisqu'elle a été refaite, restructurée, on va dire, à partir d'une...
0: Oh, alors là, Lubon, il y en a un qui est magnifique, parce qu'il est sauvage.
4: Ah oui.
0: Il est un peu...
4: Ah oui, mais là,
0: il est sauvage et c'est magnifique.
4: Il reste plus trop grand-chose.
0: Ouais, c'est... Bon, bref. Alors, il y a aussi, qui est très connu, Lande, le guide.
4: Oui. C'est d'ailleurs une réédition. L'édition originale était de 90.
0: Ouais.
4: Il y a eu une réédition l'année suivante. Et ça, c'est 98, une ressucée, on va dire, à nouveau réactualisée.
0: Vous avez plein d'informations très, très, très intéressantes. Mais je crois que nous allons passer...
4: Et il y aura, je pense, je ne développerai pas, mais il est prévu qu'un nouvel ouvrage un peu de ce type... puisse paraître assez vite, disons l'année prochaine.
0: Mais sous la plume de Philippe Soucieux.
4: Sous ma plume.
0: Bon,
4: voilà une annonce, mais que je ne développerai pas.
0: D'accord.
4: Surtout que l'éditeur n'y tient pas.
0: D'accord. Ok. Bon, on va faire une petite pause musicale et on se retrouve tout de suite après.
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0: C'est pas sauvetage côtier, mais c'est sauver ma peau. Et c'est Brigitte.
1: Ah oui, Brigitte. Voilà. Ok, merci Sandrine.
0: Bah, heureusement qu'il y a le sauvetage côtier pour sauver la peau de plein de gens.
1: Oui, et oui.
2: Ça peut servir quelquefois.
0: Ça peut servir.
1: Et on va continuer à en parler justement. Mais avant de passer la bechigue, comme on dirait ici, à notre ami Noé pour sa chronique, je voudrais quand même dire que dans le dictionnaire historique des Landes, eh ben c'est pas tout le monde qui a plusieurs fois son nom cité.
0: Oh tiens, il doit y avoir Bernard Labatte à tous les coups.
1: Non, il n'y a pas de Bernard Labatte, ah bon, mais à Labatte, je me permets de dire, à la page 381, ça commence, il y a la ganaderie à Labatte, qu'on connaît tous,
0: bien sûr,
1: avec les vaches. Il y a un Adrien Henri Labatte de Pouillon, mais qui est décédé à Paris. Il y a Labatte Camille, qui concerne Dax. Il y a Labatte Jean. Il y a Labatte Paul, qui était de R-sur-la-Dour et qui est décédé dans le Bas-Rhin. Labatte Pierre Daniel de Saint-Sevé, qui est décédé à Saint-Denis. Labatte René de Saint-Louès et qui est décédé à Paris. Donc, quand même, excusez du peu, donc tout le monde...
0: Oui, ben...
1: Si je cherche Villa Campa, je ne suis pas sûr d'en trouver dans le dictionnaire.
0: Non,
2: c'est
0: mais...
2: parce qu'il y avait ça. Ça prouve aussi que c'est un nom un peu commun.
1: Voilà. Et voilà. Et je suis monté au filet.
0: Je suis un être unique.
1: Et un revers...
2: Ça, c'était ce qui s'appelle tendre la perche.
0: Ah bah oui.
2: Tendre le fouet.
1: Et un revers destructeur. Je vais chercher d'enlever tout à l'heure. Alors, on va, du coup, après ces persiflages, Noé. Une chronique un petit peu, donc tu l'appelles.
3: Donc, du coup, je l'ai appelé le sport face aux tensions du monde actuel. Et pour illustrer cette chronique, je vais utiliser l'exemple du sport le plus populaire sur la planète, donc du coup le foot. Donc dans un monde traversé par les conflits, les crises politiques, les fractures sociales et les inquiétudes économiques, le football peut parfois sembler dérisoire. Après tout, comment parler d'un ballon qui roule sur une pelouse quand l'actualité est dominée par les guerres, les tensions internationales ou les défis climatiques? Et pourtant, le foot reste bien plus qu'un simple sport. Il est d'abord un langage universel dans presque tous les pays du monde, quelle que soit la culture, la religion ou la langue. On comprend la joie d'un but marqué à la dernière minute, la déception d'une défaite ou la fierté d'un maillot porté avec passion. Dans une époque où les sociétés semblent parfois se replier sur elles-mêmes, le football continue de créer des espaces de rencontre. Les grandes compétitions internationales en sont l'illustration, comme on peut le voir actuellement avec la Coupe du Monde en Amérique. Pendant quelques semaines, des millions de personnes suivent les mêmes matchs, partagent les mêmes émotions et découvrent des équipes venues d'horizons très différents. Sur le terrain, il y a des rivalités qui existent bien sûr, mais elles obéissent à des règles. Elles se résolvent par le jeu et non par la violence. C'est une leçon qui mérite d'être rappelée. Mais il serait naïf de présenter le football comme un monde à part. Le sport reflète aussi les tensions de notre époque, les conflits géopolitiques s'invitent dans les stades. Certaines rencontres deviennent des symboles politiques. Les débats sur le racisme, les discriminations, l'identité ou encore les droits humains traversent également les compétitions. Le football est donc un miroir de la société. On y retrouve ses grandes valeurs comme ses contradictions. Pourtant, c'est peut-être là que réside sa force, parce qu'il rassemble des personnes qui ne pensent pas forcément la même chose. Dans une tribune, dans un club amateur ou devant un écran, des individus d'origine très différente vivent un moment commun. Le football rappelle aussi l'importance du collectif. Les plus grands talents ne gagnent pas seuls. Même les meilleurs joueurs dépendent de leurs partenaires. Dans un monde souvent marqué par l'individualisme, cette réalité sportive porte un message. Les succès durables se construisent ensemble. Bien sûr, le foot ne résoudra pas les guerres ni les crises internationales. Aucun match ne remplacera la diplomatie ou les décisions politiques. Mais il peut contribuer à maintenir un lien entre les peuples. Il peut offrir des moments de respiration, d'espoir et parfois même de dialogue. Lorsque des enfants jouent dans une rue, sur une plage ou dans un terrain vague, ils ne demandent pas l'origine de celui qui leur fait une passe. Ils veulent simplement jouer. Cette simplicité peut être l'une des plus belles leçons du football. Dans un monde sous tension, le football ne doit pas être considéré comme une fuite de la réalité. Il peut être un rappel de ce qui nous rassemble encore, le goût du partage, le respect des règles, l'esprit d'équipe et la conviction que, malgré nos différences, nous sommes capables de poursuivre un objectif commun. Et aujourd'hui, ce n'est déjà pas si mal. Merci de votre attention.
4: Bravo, bravo, bravo pour cette chronique très, très, très intéressante. Un rappel, Noé, qui était stagiaire enfin, jusqu'à vendredi, qui, deux semaines, élève de seconde à Tyros, c'est ça, au lycée de Tyros. Ben, merci, Noé. Contrat rempli. Et par oui, rapport à la demande d'hier, contrat complètement rempli. William, c'est des belles paroles, ça, qui pourraient s'appliquer d'autant plus au sauvetage côtier.
5: Bah, l'engagement sportif, c'est exactement ce qu'il vient de résumer. L'engagement bénévole, c'est pour faire grandir la jeunesse et lui permettre de s'accomplir. Donc là, on est en plein dedans. Et le sauvetage côtier, c'est ça, en rajoutant une petite dimension sécurité civile, sauvetage, altruisme, donner de soi pour les autres. C'est un peu la marque de fabrique de la Fédération française de sauvetage et secourisme et des clubs de sauvetage côtier, c'est que on a des jeunes qui pratiquent un sport et qui le pratiquent avec beaucoup d'engagement et d'intensité, mais qui en même temps s'engagent pour la société, apprennent à secourir, à sauver sur terre, et avec une particularité, c'est qu'ils sont capables aussi d'agir en milieu aquatique, et que c'est peut-être même plus important pour eux que leur performance sportive. Donc c'est assez impressionnant à partager au quotidien. Mais je te félicite vraiment parce que c'est ces valeurs-là que nos générations souhaitent porter en s'engageant. Vous permet de grandir comme ça.
4: Et justement, ce club de sauvetage côtier au second, il y a combien de bénévoles ? Est-ce que tu le sais à peu près ?
5: Alors, bénévoles, il y a 850 licenciés, dont 250 sportifs, ce qui montre déjà que la partie secourisme...
4: 850 licenciés ?
5: Oui, c'est une très très grosse association.
4: C'est énorme !
5: mais justement parce qu'on a ces trois dimensions de la fédération, c'est-à-dire que d'un côté on a la formation, c'est-à-dire qu'on forme à tout ce qui est premier secours et sauvetage aquatique, ensuite on a tout ce qui est action de secours et de prévention, donc ce qu'on appelle les dispositifs de DPS, de premier secours, qui sont surtout les événements sportifs que vous voyez où il y a la sécurité civile, mais il peut y avoir la FF2F et les clubs de côtiers de la région. Et après, on a la dimension sportive. Donc forcément, ça ramène du monde de façon large parce que comme on est une structure fédérale, bah, c'est adhésion pour pratiquer tout ça ou adhérer à tout ça.
4: D'autant plus qu'on sait qu'il y a d'autres clubs sportifs. Il y en a à Cabreton, il y en a plus loin et tout ça. Donc je ne sais pas combien ils sont à Cabreton.
5: Ils sont nombreux aussi. Oui, heureusement nombreux. Qu'il y a des
4: clubs. Donc ça veut dire qu'il y a énormément de gens et de jeunes qui participent à ça.
5: Alors oui, l'attractivité sur le territoire aquitain et sud des Landes en particulier est juste très impressionnante. On répond a priori à un besoin. On doit sécuriser aussi les parents parce que ça permet d'apprivoiser le milieu aquatique. Et je pense que ça rassure aussi les parents dans leur rôle vis-à-vis de leurs enfants. Et après, c'est vrai que c'est quelque chose qui est très prenant et qui peut prendre les gens de passion parce qu'on est dans la nature, on est dans un élément naturel. Et surtout, on développe des compétences très variées. C'est-à-dire qu'on va courir sur le sable, on va aller à l'eau. Et donc, il faut être un athlète complet. Et en même temps, il y a cette dimension sécurité civile, qui protection civile, qui est cruciale dans les clubs de côtiers. Et le développement se poursuit, puisque là, on a appris il y a quelques jours qu'il y avait un club qui s'ouvrait à Tarnos, je crois. L'année dernière, c'est Seignos qui a un club qui s'est monté. Enfin, voilà, le développement est en marche. Et je pense que c'est une bonne chose. Et surtout, il faut que ça sorte de la région Nouvelle-Aquitaine, mais ça a l'air bien parti. Sur le sud-est, il y a déjà beaucoup de clubs, et là, c'est en train de gagner le nord de la France, Normandie, puisque les trois régions phares, c'est la côte méditerranéenne, la Nouvelle-Aquitaine vraiment en leadership, en nombre d'adhérents, et la Bretagne. Et aujourd'hui, là, maintenant, c'est en train d'essaimer partout.
4: Alors, je vois sur le dossier de presse qui a marqué également un événement qui participe au développement d'un sport en plein essor à l'international et tourné vers l'objectif Brisbane 2032.
5: Ah, maintenant je sais pourquoi Lorraine m'a fait venir.
4: Je sais quoi.
5: Ça, j'étais pas au courant.
4: Cet objectif Brisbane 2032.
5: Alors, comme à chaque Olympiade, il y a des sports qui peuvent entrer aux Jeux Olympiques. La question avait déjà été posée pour le sauvetage sportif à Paris. Notre fédération et nous-mêmes n'étions vraiment pas prêts à relever le défi à ce moment-là, parce que c'est arrivé très soudainement par défaillance d'autres sports. Et on pense qu'il faut faire les choses bien ou ne pas les faire. Et donc à ce moment-là, on n'était vraiment pas en capacité, sur un temps très court, de réaliser un projet aussi ambitieux. Aujourd'hui, par contre, à Horizon de Brisbane, c'est-à-dire on travaille depuis un an et demi, donc on avait presque six ans pour travailler le sujet. Là, il y avait une vraie capacité. Et donc, nous sommes dans la shortlist des sports qui pourraient entrer aux Jeux Olympiques à l'occasion de Brisbane 2032.
4: Ce serait sympa, oui.
5: Ce serait fabuleux.
0: Ça serait
5: une belle façon pour moi de fêter mes 60 ans, d'ailleurs.
4: Et alors, notez, donc en 2032, il a 60 ans. On n'a pas le jour encore, mais on l'aura d'ici là. Marquez-le déjà sur vos agendas, quand même.
5: Et donc, on commence à y croire assez fort. Il y a un groupe de travail qui a été constitué au niveau de l'ILS, la Fédération internationale de sauvetage, et au niveau des organisateurs australiens, avec les membres du CIO. Et là, il y a des phases d'affinage sur des sujets comme les conditions d'arbitrage, la structuration des épreuves, la montée en compétence des équipes qui participeraient et qui seraient sélectionnées. Donc, on sent que le sujet est concret, ce qui ne veut pas dire qu'on y sera. Mais voilà, il y a des indicateurs
0: place,
5: très positifs.
4: Oui,
5: ouais,
4: oui,
5: on adorerait.
4: L'olympisme et le sauvetage, quand même.
5: Oui, alors ce serait l'Ocean Man, l'Ocean Woman qui serait retenu. Hein, ce serait une seule épreuve et on viendrait compléter le triathlon. Alors c'est un de nos atouts, hein, c'est qu'on est sur un schéma un peu similaire. Homme-femme, même épreuve et épreuve mixte. Mmh. Et donc on viendrait occuper un site qui aujourd'hui fonctionne très bien parce qu'il attire beaucoup le public planétaire. C'est quand même un gros moteur pour l'olympisme. Et nous, on viendrait compléter ça avec une offre adaptée au même site et similaire, mais différenciée en même temps. Et donc, ça plaît au CIO. Donc, on croise les doigts et on devrait avoir la réponse au prochain championnat du monde en Afrique du Sud fin novembre.
0: Ah, ouais.
5: On a une réunion du board de la Fédération internationale, je crois, le 28 novembre. Et si on a du bol, c'est là qu'on saura si on y est ou si on n'y est pas.
4: Ben, on va tous croiser les doigts, pardon.
0: Ben, les bras aussi, s'il faut.
4: Non, les droits, j'avais dit.
5: Ah,
4: les droits.
5: Alors j'espère que tout le monde ne se croise pas les bras. Il y en a qui sont retroussés les manches, là, sur le sujet.
4: Excellent.
5: Parce que nous, on a dû travailler un peu localement, nationalement aussi, avec le CNOSF, avec Amélie Ouida-Costera. Et d'ailleurs, on allait présenter avec Christian Poutriquet, le président de la Fédération française de sauvetage, les dispositifs de secours des JO de Paris 2024 à la conférence mondiale de prévention des risques de la noyade en Égypte, là, il y a quelques mois. Justement pour montrer le lien entre sport et sécurité et olympisme en vue de promouvoir la candidature du sauvetage sportif.
4: Alors on va revenir un petit peu à l'histoire, du coup à l'histoire régionale. Alors Philippe, comment on devient historien régionaliste? Est-ce qu'avant on est historien tout court?
0: Est-ce que déjà est-ce que historien régionaliste, c'est un terme qui te convient?
4: Ah, c'est lui qui me l'a dit.
0: D'accord.
6: Oui,
0: ok.
4: Donc je me permets.
0: Non, très bien.
6: Chaque terme...
4: sont pesés.
6: Historien, il n'y a pas de... Enfin, disons que c'est un terme assez généraliste, quoi, qui se porte sur... Même s'il déborde, des fois, du cadre de l'histoire. Bon, j'ai écrit des choses qui ne sont pas nécessairement de l'histoire pure, mais bon... Il faut bien un terme...
4: Mais à la base, toi, est-ce que tu as fait des études d'histoire? Est-ce que tu es historien?
6: Je suis entièrement autodidacte.
4: D'accord, voilà. Ben ça c'est bien de le préciser.
6: Voilà, je le précise, aucune étude.
4: Je n'ai pas
6: eu le bac.
4: Et qu'est-ce que
6: je n'ai pas cherché à l'avoir.
4: Non, mais ça c'est pas... C'est
6: à notre époque, souci. C'était, disons, à cette époque-là. Aujourd'hui, bon, ça paraît un minimum peut-être, mais...
4: Ouais. Mais alors toi, qu'est-ce que tu avais comme activité professionnelle, toi, pour...
6: Je peux le dire que j'étais un peu un touche-à-tout, quoi, finalement.
4: T'as eu plusieurs...
6: Professionnellement, bon, j'ai un peu... Mais il y avait toujours, par derrière, une attirance, un besoin, en fait, si j'allais jusqu'au fond, même là, je vais... Je vais faire dresser des cheveux sur la tête.
4: Allons-y.
6: Je dirais que je pense que j'étais missionné pour ça.
4: D'accord. Ah ouais. D'accord.
6: Non, moi je.
4: C'est ce que tu ressens.
6: J'en suis convaincu, même. Ouais. J'en suis même. C'est pas une croyance. J'en suis convaincu,
4: voilà.
6: Parce que il y a beaucoup de choses qui s'alignent finalement. Beaucoup de signes, beaucoup de choses et qui font que. Et puis bon. Et aujourd'hui, en plus, je me considère aussi comme historien généraliste des Landes, parce que je touche à tout, quoi, aussi sur les Landes. Mmh. Et ça, c'est quelque chose qu'on ne trouve pas vraiment. Les gens sont spécialisés, surtout ceux qui ont des études. Ceux qui font des études sont évidemment dans un créneau de spécialisation, ou alors ceux qui même écrivent par rapport à une profession, bon, automatiquement, ils sont branchés dans un secteur particulier. Moi, ce n'est pas mon cas.
4: Ben on le voit, tu parles des châteaux, tu parles des landes souterraines, des femmes d'exception.
6: Alors, j'ai été électricien, pour dire. J'ai été photographe.
4: Donc maintenant, tu amènes ta lumière.
6: J'étais électricien, j'ai été photographe et j'ai été brocanteur. Alors, pour dire que vraiment, j'ai touché à tout. Hein. Par derrière, c'était pas

0: Non, c'est ton nom en tant que patronyme qui est quand même rare. Parce que je suis aussi, j'ai fait aussi beaucoup de généalogie. Ça fait partie de l'histoire. Et disons, j'ai beaucoup travaillé la généalogie et donc automatiquement, pas que la mienne, mais automatiquement, on se sert quand même soi-même. Mmh. On essaye de savoir. C'est aussi le côté curieux qui est important. Il faut une grande curiosité. Ah et bon, moi, je pense que j'ai un esprit très curieux, curieux d'essayer d'aller au fond des choses dans des domaines qui m'intéressent, bien sûr. Mmh. Et c'est vrai qu'on a parlé beaucoup du sport. Là, ça ne m'intéresse pas tellement. Alors, je n'ai pas l'esprit curieux dans ce domaine.
1: Oui, mais il faut de
0: mais
1: tout.
0: Mais bon, il faut de tout pour faire un monde. Et puis, je ne. Après tout.
1: Aucun jugement de valeur.
0: C'est bien que chacun ait sa spécialité. Mmh. Et puis, bon.
1: Alors, moi, je voulais revenir. Alors, Noé, c'est pareil. Si tu as des questions, n'hésite pas. S'il y a un truc qui te vient. Là, je tiens Arjusanx, on va dire Anx, comme un Seignanx. L'empreinte.
0: Mais on ne le prononce pas.
1: Ouais. L'empreinte d'une centrale, l'exploitation du lignite dans les Landes.
0: Oui.
1: Donc, il y avait une exploitation de lignite dans les Landes.
0: Mais il y en a eu plus d'une. Ouais. Mais disons que là, on s'est servi de cet important gisement de lignite pour créer une centrale thermique qui a permis de fabriquer de l'électricité.
1: Oui. Elle tourne encore ? Non, elle tourne.
0: Ah non, mais justement, ce livre, c'était une demande d'EDF pour justement retracer plus de 30 ans d'exploitation. Et donc, c'était en 92 que l'exploitation s'est achevée. Et là, l'ouvrage est sorti en 94. Et après, il y a eu aussi reconversion des terrains, puisqu'aujourd'hui, c'est un ouvert au tourisme avec des étangs, enfin, surtout l'étang principal.
1: L'étang d'Arjusanx,
0: qui est très connu. Et bon, finalement, mais à l'époque, c'était quand même cette centrale thermique qui a permis aussi de faire travailler énormément de personnes.
1: Ah ben, on voit, il y a des photos extraordinaires, hein, des vieilles photos en noir et blanc. On voit les équipes d'ouvriers, on voit aussi les équipes avec. Alors, il y a des hommes, des femmes, des gamins, on voit les locaux et tout. Moi, j'adore ça, feuilleter les bouquins comme ça. Il y a des plans aussi où on voit. C'est un travail.
0: Mais c'était une commande que j'ai eue d'EDF.
1: Par EDF.
0: Et donc, ils m'ont ouvert toutes les archives.
1: C'est génial.
0: J'ai même été convié à parcourir un peu le pays, on va dire, puisque je suis allé voir quelques anciens directeurs. On m'a demandé d'aller voir des anciens directeurs. Bon, un était à Paris, un autre était, je ne me rappelle plus, en Bretagne, un autre était dans le Sud-Est. Bon, j'ai parcouru un peu toute la France pour aller voir des anciens directeurs que j'ai interrogés. Qui m'ont fait part de leurs souvenirs. Et
1: je vais juste lire un court texte, une partie du texte du quatrième de couverture. Ouvrez les guillemets, comme on dit. Le lignite présenté dans les Landes, plusieurs gisements relativement importants. Au siècle dernier, deux concessions furent attribuées à Saint-Lon en 1831, à Laluc en 1859. Après une crise financière grave en 2025, la Société des Mines de Laluc était reprise en main et rebaptisée Société Minière et Électrique des Landes. En 1930, elle créait sur le gisement girondin, ça c'est le gisement girondin d'Ostens, une centrale thermique qui, après la nationalisation de 1946, après-guerre, pardon, devenait la propriété de EDF. Alors, par contre, je cherchais, est-ce que la date début d'Arjusanx?
0: Pour ne pas me planter, c'est les années 50.
1: Les années 50, voilà. Donc, d'accord. 50. Donc ça aurait duré une vingtaine d'années, quoi, à peu près. Une trentaine d'années.
0: En fait, je pense que c'était même pratiquement. C'est né en même temps que moi, quoi. Je suis né dans les années 50. Donc c'est à peu près à la même, même époque.
1: Alors j'ai mis en affaire celle-là. Philippe ne va pas déroger avant la pause musicale à la règle. Philippe, quand il était petit, dans sa chambre, chez lui, à quoi il rêvait, qu'est-ce qu'il faisait et à quoi il jouait?
0: Alors là, question piège, parce que ça remonte tellement loin.
1: Je
0: ne
1: jouais pas, je rêvais pas, j'avais pas de chambre.
0: Non, non, c'est vrai que c'est... Bon, mais je pense que j'avais donc, comme je l'ai dit, un esprit.

0: curieux et un esprit collectionneur aussi, je pense. Ça,
1: ah, déjà
0: ça a
1: petit,
0: été,
1: voilà. Collectionné, qu'est-ce que tu collectionnais?
0: Une de mes premières collections bébêtes que de l'époque, c'était, je collectionnais les capsules de bouteilles.
1: D'accord, ok.
0: Qui n'existe plus maintenant. Bon, ça, ouais. Enfin, si. Bon,
1: c'est un nom d'ailleurs, les collectionneurs de quelles, je ne sais plus qu'on appelle ça.
0: Ça, bref. C'était vraiment dans mon enfance.
1: Ouais.
0: Après, il y a après, eu les,
1: bouteilles,
0: après, y a
1: les
0: eu timbres, il y a eu les timbres, les cartes postales et tout ça. Et
1: bon, mais quand même, rien qui tournait autour de l'histoire, si, quand même, déjà un peu, non, peut-être pas.
2: Bah, c'est déjà un peu d'histoire, mais, là,
0: si, bon, il faut dire que, bon, là, je parle un peu côté, puisque, bon, la question est là.
1: Oui, bah oui.
0: Je parle un peu de ma famille. Mon père a été régisseur d'un domaine, un petit château.
1: OK.
0: Donc, je pense que ça a joué aussi mm-hmm. pour m'intéresser.
1: Okay. Oui, la structure, le château, le rêve, les princesses, les rois, les chevaliers.
0: C'était à Saint-Sevé, le château de Fleurus.
1: D'accord. Qui existe toujours?
0: Oui, c'est un domaine, disons, c'est plus... Il n'est pas dans... Il n'est pas dans l'ouvrage parce
1: d'accord.
0: que c'est pas
1: okay.
0: C'est un château, disons, au sens large. Il faut dire que dans les Landes, on parle de château à partir d'une grosse maison de
1: oui,
0: maître.
1: Oui, les maisons de maître.
0: Qu'on appelle château.
1: Des métayers, tout ça.
0: Alors
1: les propriétaires
0: que, bon, dans l'ouvrage, c'est vraiment une sélection des plus belles demeures. Et, encore que le titre château et belles demeures, c'est un titre de l'éditeur. Bon, l'éditeur le voulait, moi j'aurais pas mis belle demeure, mais bon, il a voulu le mettre.
1: D'accord, ben, il prend ses responsabilités, l'éditeur.
0: Ça élargit.
1: L'éditeur qui est d'ailleurs édition...
0: Val d'Adour.
1: Val d'Adour, voilà. Édition oui. Val d'Adour. Allez,
0: un ouvrage que l'on peut trouver en librairie encore.
1: D'accord,
0: c'est bien
1: dans
0: de
1: toutes
0: le dire.
1: Les bonnes librairies, à l'Esperluette, à Soustor, au Vendélire à Cabreton.
0: Je ne sais pas s'il y sera. Il faut chercher.
1: D'autres. On peut le commander.
0: On peut le commander de toute façon,
1: on peut le commander à l'Écureuil Bleu, à Seignos, la librairie de Seignos. Allez, on se fait une petite pause musicale et on se retrouve tout de suite après.

0: Gianni B. C'était la reprise de Reality. Gianni B que nous avons reçu hier soir à La Lilo.
1: Ouais.
0: Et j'avoue que j'ai totalement craqué sur ce garçon.
1: Voilà, un de plus.
0: A une voix absolument envoûtante. Voilà. Mm. Donc, voilà,
1: alors, c'est vrai qu'il a raison. Je trouve qu'en live, il y a plus de force qu'en...
0: Oui, tout à fait. Ouais.
1: Parce qu'hier soir, c'est vrai, c'était scotchant. Les deux, d'ailleurs.
0: Oui, oui.
1: Aussi, ça y est, j'ai plus son prénom.
0: Rémi le chanteur.
1: Non, Rémi le musicien, voilà. Rémi le musicien. On va rappeler vite que La Lilo, c'est une émission qu'on réalise une fois par mois. Le mercredi, de 20h à 21h30, en direct live. Ici, on installe un studio. Les musiciens discutent avec nous et on leur fait jouer trois morceaux en live et après ils font un morceau chacun. C'est très sympa.
0: Deux solos de musiciens qui ne se connaissent pas au départ.
1: Et il y a du public aussi et tout. C'est très très très sympa.
0: Ouais, absolument. Un peu de cinéma. Ce soir, donc, aujourd'hui, à Vieux Boucaux, à 19h, Le Vertige et à 20h30, L'Illusion de Yakushima. Ensuite, à Cabreton, au Rio. Ce soir, à 17h30, Les Caprices de l'Enfant Roi et 20h en Nous. C'est en version originale sous-titrée. Les autres cinémas sont fermés. Et j'ai gardé le meilleur pour la fin. Enfin, le meilleur et le un peu triste. Soirée de clôture pour Souston, pour l'Atlantique de Souston. Venez fêter avec nous notre dernière projection. C'est ce soir. C'est une séance offerte par le cinéma. C'est le Château Ambulant. Miyazaki.
1: Ah oui, c'est magnifique, le Château Ambulant.
0: Et c'est à 19h, donc c'est l'entrée est gratuite. C'est pour fêter la dernière séance du cinéma de Souston. Et, voilà, il y aura Hervé, il y aura peut-être Sophie.
1: Et oui.
0: Donc voilà, oui. C'est chouette.
1: Que rappelons que cinéma...
0: Voilà, il a été vendu.
1: Il a été vendu.
0: Voilà, donc je pense qu'il va y avoir peut-être quelques semaines de battement... avant la reprise, donc...
1: Repris en tant que cinéma.
0: Exactement,
1: hein,
0: on vous donnera...
1: C'est un cinéma qui disparaît.
0: Absolument, on vous donnera le programme dès qu'il reviendra.
1: Et c'est très bien parce que Contis revit aussi. Donc,
0: absolument.
1: Le maillage des cinémas dans le coin, c'est de proximité.
0: On m'a dit que Contis avait été racheté par Mathieu Pigas. Tu étais au courant de ça, toi, ou pas?
1: Alors, je ne sais pas si c'est Mathieu Pigas, non, mais c'est une boîte de Paris, le truc. Alors, moi, je me méfie, je n'ai pas la vérification, parce qu'on dit tellement de choses en ce moment, surtout sur Mathieu Pigas.
0: C'est ce que j'ai entendu dire.
1: Mais peut-être que Mathieu Pigas est derrière.
0: Ouais,
1: voilà.
0: C'est ce que j'ai entendu dire, en tout cas. Voilà pour le cinéma. À vous, messieurs, je vous donne la parole.
1: C'est super. Donc, nous, en ces périodes de forte chaleur, le sauvetage côtier, c'est bien, ça rafraîchit. D'ailleurs, est-ce que ça a un impact sur les entraînements, sur les compétitions de sauvetage côtier, ce réchauffement climatique ou ce dérèglement climatique?
2: Alors la vague de chaleur, oui, puisque le préfet a mis des restrictions et que comme tout le monde, on respecte les décisions du préfet.
1: C'est bien.
2: C'est quand même une chose un peu impérative, surtout qu'on a une mission de protection civile, donc il manquerait plus qu'on soit pas un peu modèle dans le domaine.
1: Qu'il faille tous venir vous ramasser à la cuillère.
2: Après, on a la chance de pouvoir mettre les enfants dans l'eau, et c'est une bonne chose, et c'est pareil, le 4 juillet, ce sera une bonne occasion d'aller se mettre au bord de la plage, là, au niveau de la vague, à la centrale, et de profiter d'un spectacle au bord de l'eau, et j'espère avec une petite brise qui permettra de passer le moment agréable, en plus en admirant les athlètes, parce qu'il y a quand même du beau monde.
1: Alors, il paraît que ce soir, les températures descendent un petit peu. Il paraît. Mais alors, même chose pour toi, William. William, quand il était petit, alors toi, tu as eu le temps de réfléchir. Non, parce que tu savais peut-être pas que j'allais te la poser aussi. Qu'est-ce que tu faisais? À quoi tu rêvais? À quoi tu pensais quand tu étais petit dans ta chambre? Ou ailleurs, dans la cuisine?
2: Ouais, non, c'est facile. C'était la mer et la montagne. Je me projetais dans une vie mer et ou montagne. Finalement, c'est la mer qui l'a emporté au final.
1: Oui, mais enfin, ici, t'as quand même la montagne. À une heure, t'es à la montagne. Quand même.
2: Ah oui, mais j'ai vraiment choisi d'habiter au bord de l'eau. Ouais. Donc, c'est quand même très significatif. Et avec un petit rêve olympique inaccessible, d'où ma petite remarque sur mes 60 ans potentiels aux Jeux Olympiques, parce que ça correspond à mon rêve d'enfance, en fait. C'était les Jeux Olympiques qui me faisaient rêver.
1: Tu voulais faire les Jeux Olympiques, participer aux Jeux Olympiques?
2: Alors, ça me faisait rêver. Je sais pas si je peux dire que j'aurais... Mais je pense que j'aurais adoré être en capacité de le faire, mais je ne l'étais vraiment pas. mais néanmoins, voilà, ce rêve me rattrape aujourd'hui et devient une réalité tangible autrement, sous une forme qui ne pouvait pas être anticipée, mais qui est là. Donc, c'est très sympa que l'adulte un peu confirmé rejoigne l'enfant.
1: Ah ben, les Jeux Olympiques ne savent pas ce qu'ils ont perdu, quand même. Parce que... Et est-ce que toi, tu pratiques le sauvetage côtier ?
2: Ouais, j'ai pratiqué pendant longtemps, un peu moins maintenant, parce que ma vie professionnelle est assez invasive, presque un peu trop d'ailleurs. Oui, c'est quelque chose qui me passionne, qui est arrivé sur le tard pour moi, parce que j'étais plutôt dans le monde du surf et de la natation. Mm-hmm. Et c'est une découverte géniale. Ce que le public aura l'occasion de voir là au WOS, c'est que, en fait, elle est tellement diversifiée, il y a tellement d'épreuves différentes que c'est un spectacle complet avec des athlètes exceptionnels qui peuvent s'entraîner jusqu'à 12 fois par semaine. Enfin, c'est inimaginable.
1: 12 fois par semaine ?
2: Bah oui, parce qu'il faut qu'ils s'entraînent à la natation, à la planche, au kayak,
1: ah oui, ça fait deux fois
2: à la course
1: jour,
2: à pied et à la combinaison du tout. Ce sont donc des entraînements qui sont différents. Donc, il faut deux entraînements par jour et en gros, 6 jours par semaine.
1: Ah oui, ils doivent être affûtés, oui, là, quand même.
2: Mais c'est ce qui fait aussi que dans les Landes, on a un niveau de réussite en surveillance de baignade aussi exceptionnel. Ouais. C'est qu'aujourd'hui, je pense que quasiment tous les sauveteurs sur les postes du SMGBL sont issus des clubs de sauvetage côtier. Mmh. Et en tout cas, une grande majorité. Et le niveau de compétences mises à disposition est juste hors du commun.
1: D'accord. Alors, Lorraine, qu'est-ce qu'elle fait là-dedans ?
2: Alors, Lorraine, qu'est-ce qu'elle fait là-dedans ? Bah, d'abord, c'est une enfant du sauvetage qui était partie s'exiler dans le rugby en région toulousaine. Elle a eu la délicatesse de revenir nous voir il y a quelques années.
1: Oui, mais elle a bien fait quand même.
2: Et quand on vous met des compétences à disposition et que vous êtes bénévole et que vous participez à la tête de certaines structures, et ben, vous faites appel aux compétences que vous avez à disposition, donc à Lorraine. Et aujourd'hui, dans le cadre du WOS, bah, c'est elle qui, avec Manu Bécheron, nous pilote l'organisation de toute la compétition, sa structuration, les relations avec les partenaires institutionnels, sans qui on s'en sortirait pas, et puis dossier de presse, recherche de partenaires, structuration de l'événement, relations avec la franchise en Australie, mise en place de tout ce qui peut permettre l'accueil des athlètes dans les meilleures conditions, leur donner envie de venir aussi, parce qu'on a un système où on limite les entrées. Ça, c'est une grande première dans le sauvetage en France. Dans le WOS, on a décidé qu'il fallait un certain niveau pour être admis à entrer. Mmh. Vous ne pouvez pas vous inscrire. Vous devez avoir rempli certains critères préétablis par l'organisateur qui vous permettent d'entrer. Et après, il y a ce qu'on appelle des invitations, des wildcards, avec lesquels l'organisateur et la fédération française peuvent décider qu'un athlète qui ne remplirait pas les conditions, par exemple parce qu'il a passé 2 ans à l'étranger, intègre parce que son niveau est exceptionnel. Et ça nous permet de garantir un spectacle d'un niveau incroyable, parce qu'il n'y a pas un athlète qui ne soit pas finaliste de championnat de France ou en équipe internationale.
1: C'est impressionnant.
2: Il y aura un parterre d'athlètes juste hors du commun.
1: Mais le sport se... Ah, ça y est, le mot se porte bien en France, parce qu'il y a des résultats quand même internationaux assez intéressants dans plusieurs sports.
2: Alors nous, là, juste pour nous, hein, 3e nation mondiale, 1ère nation européenne depuis 3 championnats du monde.
1: Ouais, bah,
2: donc
1: ça classe.
2: Il faut qu'on le mette quand même, parce que c'est une petite fierté
0: bien
2: quand
0: sûr,
2: même.
0: Ouais.
2: Et il faut quand même mettre les athlètes qui sont sélectionnés en équipe de France en avant, parce que ce résultat se fait par un travail des clubs à la base, un travail fédéral, mais surtout par un gros investissement des athlètes. Mmh, mmh.
1: Alors, on parle de sauvetage côtier, mais en fait, Philippe, historien, c'est aussi un sauveteur de l'histoire. Tu sauves l'histoire. Tu sauves beaucoup de choses. C'est pas facile, on va la garder, celle-là.
3: Je contribue à ces sauvetages. Ben, je ne peux pas dire que je sois le seul.
1: Bon, non, tu n'es pas le seul, mais tu es un sauveteur.
3: Mais c'est vrai qu'en plus, je pense que sur certains sujets, justement, qui n'ont pas été traités ou pas suffisamment bien traités, ces sujets-là vont m'intéresser plus que des sujets, justement, qui ont été trop
1: rabâchés.
3: On répète toujours les mêmes choses et... Mmh. Et souvent les mêmes erreurs, d'ailleurs.
1: Oui.
3: Avec le net maintenant, alors là, Wikipédia
1: va me faire
3: et tout.
1: Penser à quelqu'un à qui on va rendre hommage, Marie-Claire Duviella,
3: ah oui.
1: Qui avait créé avec son mari, Alain, la SADIPAC, ouais. Société d'histoire locale à Cabreton. On s'y était rencontrés plusieurs fois, d'ailleurs. Voilà, qui est décédé depuis. Donc c'est pour ça qu'on lui rend un petit hommage et qui avait cette. Faculté, cette volonté d'aller chercher la vérité, de battre en brèche toutes les fausses informations qui historiques qui étaient véhiculées de génération en génération sans vérification.
3: Après, tout le monde peut se tromper. Et ça,
1: oui, mais c'est bien quand même qu'au bout d'un moment...
3: Même moi, le dictionnaire, le mien à la maison, il y a plein de petites
1: annotations.
3: De retouches. Mais, enfin, mais rien de capital quand même non plus. Les informations principales sont bonnes et avec des rectifications et même des apports nouveaux par rapport à des sujets qui ont été traités, oui, des fois pas assez en profondeur.
1: Tout à fait. Et bien, parce que par manque de documentation aussi, parce qu'on retrouve de nouvelles documentations,
3: mais
1: y a des façons différentes de les analyser.
3: Il y a aussi le fait de vouloir aller un peu au fond des choses.
1: Voilà.
3: Et ce qui n'est pas toujours le cas.
1: Oui,
3: je dirais que dans mon dictionnaire, pour parler de celui-là, bon, si on parcourt le net, on va trouver peut-être 20% de la matière sur le net, mais tout le reste, on ne le trouvera pas.
1: Hein, il faut aller le vérifier le recouper.
3: Non, et puis il y a des sujets qui sont tellement pointus, faut le dire, quoi, que ce soit des personnages d'ailleurs ou des lieux. Parce que mon dictionnaire, en fait, dictionnaire historique, c'est ce qu'on pourrait appeler un dictionnaire des noms propres.
1: Oui.
3: Noms propres, lieu, personnage, famille. Voilà, ça se résume à ça. Mais donc de façon assez approfondie. Ce qui fait que des personnages, il y en a plus d'un millier, je pense. Il y a toutes les communes, il y a des lieux dits, des quartiers, tout un tas de... mais qui ont un intérêt historique. Donc, tout ça, on ne va pas le trouver sur le net. Sur le net, c'est du résumé, et des fois avec des erreurs. Et j'ai essayé aussi d'être le plus vigilant possible pour ne pas faire de fautes orthographes, parce que pour moi, les fautes orthographes sur les noms de personnes, sur les noms propres...
1: J'en connais, notre.
3: Les noms propres, c'est important, parce que... ça change tout, parce que quelqu'un qui n'a pas la bonne orthographe, eh bien, c'est plus la même personne. Vous pouvez la chercher, vous ne la trouvez pas, parce que ce n'est pas lui. Donc quand vous écrivez soucieux, je me permets de dénoncer certains, je l'ai déjà dit d'ailleurs, certains correspondants de Sud-Ouest, je vais me faire des copains, là, qui mettent mon nom avec un C. Ouais. On fait attention quand même quand on écrit sur...
1: Tu n'es pas particulièrement soucieux.
3: Je le suis de par nature, mais
1: il
3: faut faire attention à l'orthographe quand même.
1: Alors il y a un grand maître qui est de l'histoire, ou du moins de l'analyse historique, qui a apporté des nouvelles pratiques, qui est rentré au Panthéon, c'est Marc Bloch. Marc Bloch, je ne sais pas si... Est-ce que tu connaissais bien Marc Bloch? Pas personnellement, je veux dire, mais... Et toi, est-ce qu'il t'a apporté quelque chose ou pas? Ou tu es passé à côté?
3: Franchement, non.
1: D'accord.
3: C'était... Bon, moi, ma spécialité, c'est quand même les Landes. Donc,
1: mais c'est une façon d'aborder l'histoire.
3: Puisque tu me tends la perche, je peux aller jusque-là à dire que ce que peu de personnes savent, il y a un seul véritable Landais de naissance, qui est au Panthéon, que peu de personnes connaissent, un certain Jean-Baptiste Papin, qui était un copain, on va dire, entre guillemets, de Napoléon Ier, donc c'est pour ça un peu qu'il se retrouve...
1: Ah, rien à voir avec le football, rien à voir...
2: Il a quelques copains qui sont panthéonisés, quand même. C'était un peu l'idée.
3: mais c'est le seul Landais, on va dire.
1: D'accord, ok. Je ne savais pas. Jean-Baptiste Papin.
3: Voilà.
1: Et on sait ce qu'il faisait
3: Il a été sénateur quand même, ça a été un homme politique. Bon,
1: d'accord.
3: Et sa fille, en plus, qui est dans mon ouvrage sur les femmes d'exception, mais elle l'est dans la partie du complément, parce que ce livre sur les femmes d'exception, ça commence par une galerie avec des personnages détaillés, et puis après, à la fin, c'est une sorte de ce que j'ai appelé encyclopédie, donc plus résumé, et c'est là qu'on va la trouver. Par contre, ce livre a été réédité, récemment, donc, et dans la réédition, elle figure, Adèle Papin figure, donc la fille de ce panthéonisé, figure dans la galerie de la nouvelle édition de Femmes d'Exception.
1: Alors c'est marrant, justement, à la fin, il y a des petits chapitres comme ça. Comédienne venue dans les Landes, le temps d'un film, par exemple Denise Gray, Jacqueline Bouvier, Simone Signoret.
3: Oui, j'ai mis ça à la fin, ça me paraissait intéressant.
1: Personnalité féminine venue à Hossegor et Cabreton, Marguerite Babayan, Béatrix, je vais y arriver, Dussane, Ludmila Pitoef, alors ça je le savais, elle est venue à Hossegor, il me semble, à Cabreton peut-être aussi, Marcel Bunley, Jacqueline Doromy, bien sûr, Michel L'Église, on va le rappeler que c'était l'épouse de Boris Vian, épouse de Boris Vian. Boris Vian qui est
3: venu aussi à
1: Cabreton, dans deux maisons différentes. On avait fait tout un travail sur ça à la médiathèque de Cabreton. Françoise Sagan, bien sûr. Mm-hmm. Ça, c'est Lucille Paul Marguerite, qui était la fille du romancier Paul Marguerite. Paul Marguerite, mm-hmm. un des écrivains qui a fondé Hossegor.
3: Les Amis du Lac, oui.
1: À la fin du 19e siècle. William, pardon, excuse-moi. William, toi, l'histoire, est-ce que c'est quelque chose qui t'intéresse, qui te passionne ou que tu survoles comme ça?
2: Je souris depuis le début de l'émission. J'ai un père anglo-saxon, donc j'ai une lecture de l'histoire qui est assez singulière, puisque j'ai deux lectures opposées. Et j'ai grandi avec une histoire double. Et deux interprétations des mêmes événements.
1: D'accord.
2: Donc je suis très amusé par Philippe et le régionaliste parce que justement il parlait des erreurs, de la précision. et quelque chose qui m'a beaucoup fait sourire dans ma jeunesse, c'était la méconnaissance des guerres napoléoniennes dans le sud-ouest, comment Napoléon avait pu remonter jusqu'à Waterloo, comment Soult était passé de Orthez à Waterloo. Enfin, il y a plein de sujets. Quand vous lisez d'un côté,

0: Charlène, non pas du tout Charlène, Scarlett Johansson. C'est un petit jeu de mots avec Scarlett Johansson, bien
1: sûr.
0: Oui,
1: je pense. Ouais.
0: Le 27 au Bouillon des Garçons, Miss Moya. Et le 30 chez Mélissa Di Melotu. Voilà. Et il y en a aussi au mois de juillet qu'on vous donnera de, plus tard. À la Luna Negra ce soir, et jusqu'à samedi d'ailleurs, stand-up musical drag. Je suis ton père. Eva Jean, voilà. Humour, stand-up, comédie, chant en live et titres originaux. Le talent est partout et surtout en live. Voilà. Donc ça, ça peut être très sympa. Et on rappelle que le tube fête ses 40 ans. Ça fait 40 ans puisque le tube a été construit en 1986 et que ça va être un peu la fiesta et qu'on va faire partie de la fiesta. Nous, samedi matin, on sera en direct de 10h à 13h au tube.
2: Là-bas. C'est l'after ou les prémices?
0: C'est les prémices. Nous, on est aux prémices. On fait pas.
1: Oh, peut-être qu'on sera à l'after après, mais pas en direct antenne.
2: Avec les grands joueurs, en fait.
0: Voilà.
1: Un studio sera installé là-bas.
0: Exactement.
1: Pour nous. Enfin, on installera un tuyau. Il ne sera pas installé pour nous. On installera un studio. Comme nous avons fait hier, d'ailleurs, puisqu'en ce moment, à Biarritz, c'est le festival Nouvelle Vague. Et nous avions Eric en direct antenne à 11h du festival cinéma long et court métrage. Hier, à 11h, en direct antenne ici. Et qu'on va retrouver...
0: En fin de journée. Cet après-midi, à 17h.
1: De quoi?
0: Non, il n'y a pas une émission.
1: Non, mais pas en direct.
0: Pas en direct.
1: Pas en direct.
0: Non,
1: oui, ils enregistrent.
0: Voilà, ils enregistrent. Ils enregistrent.
1: Hier, c'était en direct. C'était en direct. Voilà, quelques petites infos. Est-ce que vous envisagez, par exemple, sur le WOS?
2: Bon résumé.
1: C'est vrai que c'est plus facile. Sur le WOS, bon là, il y a une journée avec les athlètes et tout ça. Un jour, peut-être, de faire quelque chose de festif à la fin ou pas?
2: Alors, ce sera déjà festif. En fait, il y a un village qui est prévu. On a juste une contrainte, c'est que l'état de l'océan peut nous faire bouger. Donc aujourd'hui, on est au niveau de la vague sur la plateforme. Et donc, si c'est ça, c'est juste trop top. L'espace est facilement aménageable. Donc, il y aura un espace festif avec buvette, restauration, animation. Et il faut toujours combiner l'événement sportif à un événement, on va dire, à terre. Il faut combiner les deux. C'est un moment de convivialité, de partage. Et c'est un spectacle. Et donc, il faut que l'expérience soit complète. Donc oui, il y aura le 4 juillet, au niveau de la vague, tout un village avec animation par les bénévoles du club et le soutien de nos partenaires.
1: Peut-être qu'une année, il y aura un concert d'OGS.
2: À terme, c'est ce qu'on aimerait vraiment arriver à faire, mais il faut qu'on arrive
1: jamais
2: à boucler le budget.
1: Ne me regarde pas
2: comme
1: 2. Ça, non. Il faut sortir les stylos, là. Les contrats, ça se remplit tout de suite.
2: Mais j'avais compris que j'avais déjà un carnet bien rempli. Donc, ils deviennent peut-être inaccessibles pour
1: nous. Oui, faites attention. Il ne faut pas les prendre trop tard. L'actualité pour Philippe.
2: Un bouquin secret.
1: Alors, on a parlé effectivement d'une future édition. Mmh. Ouais, on en redit deux mots sur...
3: Oui, mais ça va être un guide...
1: Ah oui, c'est celle-là.
3: Un guide sur les Landes, voilà. Un peu général.
1: D'accord.
3: Qui permettra d'avoir des circuits de visite. Mmh. Après quand même quelques chapitres introductifs un peu généralistes dans lesquels on trouvera aussi une ou deux pages sur les sports, bon.
1: Ah
3: puisque
1: ben,
3: ça a l'air d'être ben,
2: voilà, merci.
3: Mais
1: Land, bon, terre de sport quand même.
3: Mais
1: attends, Philippe,
3: mais terre de sport depuis quand même une période assez récente tout de même, alors que nous avons quand même aussi la dame de Brassempouille qui remonte à des époques où on était loin de penser au sport à l'époque.
1: Même si c'était
3: un sacré sport de vivre à l'époque, je pense.
1: Mais lancer le pigne.
0: Lorraine me fait signe que la dame de Brassempouille était au début au sauvetage côtier.
2: D'ailleurs, je crois qu'elle est dans son arbre généalogique.
3: Elle est tellement emblématique que faut dire que bon, pour les Landes, c'est quand même le visage humain peut-être le plus ancien au monde, disons de façon aussi précise. Mm-hmm. Quoi.
1: Et je présume qu'à la sortie de cet ouvrage, il y aura des séances de signature, peut-être,
3: oui,
1: dans des endroits, des médiathèques,
3: oui,
1: des librairies, des choses comme ça.
3: Ben, certainement.
1: Comme d'habitude.
3: Donc.
2: C'est ça qu'il faut que je fasse, des séances de dédicaces quand je dirige une compétition en tant qu'arbitre. On s'en fera une animation de plus sur le WOS.
0: Voilà.
1: Oui, c'est

0: Ça.
1: Alors d'un côté, donc il y aura, c'est une reprise un peu du guide que j'avais fait dans les années 90, mais réactualisé quand
0: oui,
1: même automatiquement.
0: Parce que ça a changé, en 30 ans ça a changé.
1: C'est certain, bon, les bases, maintenant l'histoire pure n'a pas changé,
0: oui.
1: On a pu faire des découvertes, mais
0: voilà,
1: sinon...
0: Il y a des apports nouveaux quand même.
1: Des apports nouveaux, et puis c'est quand même, il faut tabler aussi sur le synthétique dans ce genre, type d'ouvrage, on ne peut pas s'étendre non plus...
0: Donc, ah oui,
1: faut faire des choix quoi. Il y a des choix et puis synthétiser. Ben,
0: surtout qu'en ce moment, on voit à Mont-de-Marsan, à Dax, les moindres travaux qu'ils font, ils découvrent. Il y a des archéologues qui viennent, ils découvrent plein de choses, des murs.
1: Alors, tout n'a pas un intérêt premier, mais bon, il faut être sélectif et puis c'est pas bon. Moi, c'est vrai qu'après ayant fait le dictionnaire, qui est un bon exemple de travail synthétique, même s'il y a plus de 800 pages. Bon, c'est quand même un travail de synthèse, parce qu'il y a, entre les personnages et les communes et les familles, il a fallu rassembler tout ça, donc un nombre de pages jouables. J'allais pas faire ça en 10 tomes, ce qui aurait pu toujours se faire, mais après c'est invendable.
0: Ouais.
1: Non, le but n'était pas là.
0: Alors, on a très très très peu de temps, mais très très très très rapidement, est-ce que tu as un souvenir d'un fait historique? Tu as découvert quelque chose, tu as découvert, tu ne savais pas, et ce jour-là, tu avais l'impression de découvrir le Graal? Non, si rien ne te vient, tu pas...
1: Non. Maintenant, dans mes ouvrages, il y a beaucoup d'inédits, bon, ne serait-ce que le premier, les Landes souterraines,
0: c'est sûr qu'il n'y a pas
1: grand monde, d'ailleurs... Oui. Combien de Landais sont entrés dans une grotte dans le département? Brassempouille est ouvert maintenant au public depuis.
0: Apparemment,
1: C'est récent. Mais après, alors que c'est tout un ouvrage quand même de 250 pages avec et toutes les grottes, je les avais visitées. C'est pas décrite avec un mètre, un double mètre à l'époque. je mesurais parce que c'est pas non plus, ils sont pas des cavités.
0: En tout cas, Philippe.
1: Alors va sortir très rapidement, très récemment quelque chose de très particulier, mais qui peut intéresser un auditeur ou deux, sait-on jamais.
0: Ouais.
1: Un livre sur les prêtres landais.
0: D'accord.
1: Voilà, okay. Et ça c'est la Société de Borda qui va l'éditer.
0: D'accord.
1: Ça a été aussi.
0: On va suivre l'affaire.
2: Absolument.
1: Voilà.
0: Et il faudra revenir pour nous en parler.
1: Ouais.
0: Si. En tout cas, merci beaucoup, Philippe.
1: Ben, merci à vous de m'avoir invité.
0: Pour ce petit parcours historique. Merci beaucoup, William, aussi.
3: Ben, merci pour l'invitation, c'était un agréable moment.
0: Et merci, Lorraine.
2: Oui.
0: Merci, Lorraine, incontournable. Donc, vous savez tout maintenant sur le WOS.
2: Il va falloir faire une nouvelle émission, la matinale de Lorraine.
0: Oui, qui va avoir lieu à Hossegor, samedi 4 juillet. Ça va être très sympatoche. Merci, Sandrine.
2: C'était
0: à la technique.
2: Un plaisir.
0: Merci, Noé, pour
2: cette chronique.
0: Inoubliable chronique qui va rester dans les annales des médias français. Et on se retrouve dès demain pour la matinale. 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Prenez soin de vous
2: et aussi des autres.
0: Bye bye tout le monde.

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1: Il est 14h.
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0: Et bonjour les amis de Cinétir.
1: Et bonjour.
0: Alors aujourd'hui, Régine et Jean-Louis.
2: Tout à fait. Bonjour Sandrine.
1: Bonjour Sandrine, bonjour à tous nos auditeurs. Nous avons le plaisir aujourd'hui de vous présenter le programme 363 qui ira du 1er au 21 juillet, donc début des vacances.
0: Très bien. On va vous dire le numéro du programme
1: 363.
0: Voilà.
1: Ouais, exactement.
0: Très bien.
1: Donc un programme riche et varié, autant que faire se peut, un peu comme d'habitude, qu'on va vous présenter aujourd'hui de manière chronologique.
0: Voilà. Non, on va pas chercher.
1: On va faire simple. Donc c'est Jean-Louis qui va commencer avec je ne me souviens.
2: Avec nos animaux, nos amis, nos Toy Story, nos copains,
0: qu'est-ce qu'on les aime.
2: Mais avec le 5 maintenant, on commence un petit peu à être habitué tous les ans à la même période, un petit peu, on a une petite sortie.
1: Mais c'est rafraîchissant. Ça ramène à l'enfance, aux jouets.
2: Voilà, je dirais que oui, c'est en 2-6 ans, 5-6 ans à peu près, on peut venir un petit peu s'amuser en famille.
0: Par contre, jusqu'à...
2: Il n'y a pas d'âge.
0: Il n'y a pas d'âge quoi.
2: L'avantage de Toy Story, c'est que même on peut se faire nous-mêmes presque le scénario. Voyant les personnages et la configuration un petit peu souvent de comment il commence à présenter un petit peu ses personnages, on a presque le scénario et la mise en place qui fait à
1: c'est
2: peu
1: vrai.
2: Près tout.
1: Notamment quand on était amateur de Lego ou de Duplo, enfin je ne vais pas citer de marque particulière. Non, mais
2: on les a eu les deux, c'est bon.
0: Et puis c'est bien parce qu'il y a plusieurs lectures aussi.
1: Exactement.
0: Quand on est adulte, il y a des choses qu'on perçoit.
2: Suivant l'âge, la lecture chaque fois est interprétée un petit peu comme on le souhaite. Et c'est vrai que moi, je trouve que ça fait partie du top 2, moi, jusqu'à présent, de ce que j'ai vu.
1: Ah, d'accord.
0: Ah ouais, quand même. Et le 5, tu l'as vu ?
2: Le 5, j'ai vu déjà. Et c'est vrai que dans mon top un petit peu, j'aurais une préférence avec le 2.
0: Ouais, moi aussi.
2: Et celui-là, ils sont pas loin de l'autre,
0: d'accord,
2: je dirais.
0: Okay.
1: Je n'ai pas encore vu le 5, donc je ne peux pas ni spoiler, ni vous dire si je préfère. Mais voilà, j'aime beaucoup quand même cette série des Toy Story pour ce... ça renvoie à l'enfance, simplement.
2: Moi, je trouve très, très agréable et c'est vrai qu'on passe 1h40 un petit peu sympa.
0: Exactement,
2: voilà.
0: Bon.
1: Un autre genre,
2: In Wave. Alors là aussi, c'est une sortie nationale pour nos amis qui aiment la grande bleue et nos skaters, on va dire. Parce que souvent, c'est les mêmes qui partent en skate pour aller jusqu'à la grande bleue.
1: Sortie skate, planche, c'est quand même très...
2: Avec la planche sous le bras, c'est assez similaire. Où là, un petit peu, on va avoir les amours et les émois de gentils lycéens. Un qui est passionné par le surf et l'autre par le skate. Et c'est vrai que après il va s'en suivre quelques petits démêlés un petit peu, je dirais, d'ordre médical. Et puis après ils vont essayer de se battre un petit peu, faire front commun avec la maladie.
0: D'accord.
2: Et puis c'est vrai que ça se... Je ne dis pas la fin.
0: L'affiche est très belle.
2: C'est un film d'animation et il faut absolument le voir.
0: Ah d'accord.
2: Il est magnifique.
1: Ouais, esthétiquement, c'est très, très réussi.
2: C'est très réussi.
1: L'affiche rend bien l'image après tout au long
0: très
1: du
0: bien.
1: Film.
2: Donc là, c'est le cas de dire, le 1er juillet, on l'aura en sortie nationale. Et on l'aura de nouveau le vendredi 3 à 21h. Et le lundi 6, on l'aura à 15h. Et à l'issue de la projection, il y aura un atelier storyboard animé par nos amis de Sina qui viennent un petit peu nous prêter un petit peu main forte sur ce film. Et où là, c'est toujours pareil. Qui dit atelier dit réservation à cdtir@.fr.
1: Oui, parce que l'atelier est gratuit, mais le nombre, notamment pour ce type d'atelier, le nombre de participants est limité.
2: Et souvent... Et là, maintenant, vous avez l'adresse mail habituelle, plus l'adresse un petit peu de Chloé avec cinetirmediation@gmail.com. Donc là, ils pourront réserver sur les deux.
0: D'accord, c'est bien.
1: Chloé étant notre nouvelle animatrice, c'est son titre.
2: C'est son titre.
0: Très bien.
1: Qui vient nous aider justement pour développer... le cinéma, pour les plus jeunes, mais aussi dans d'autres domaines, parce que c'est une jeune femme tout à fait passionnée. Donc, nous avons l'avons accueillie avec bonheur.
0: Mais c'est parfait. Et je vois que c'est en collaboration avec la librairie L'Écureuil Bleu.
1: C'est ce que j'allais dire.
0: Voilà. Je le note parce que c'est notre librairie de Seignos.
1: Tout à fait.
2: Et avec laquelle on aura de plus en plus de partenariats.
0: Très bien. Voilà. C'est parfait.
2: Dès qu'on pourra l'associer à des films, on va le faire pratiquement systématiquement.
0: Eh bien, bravo.
1: Voilà. Autre style, le film Shana, qui a été présenté au Festival de Cannes lors de la quinzaine des cinéastes et qui a reçu le prix de la Société des auteurs et compositeurs dramatiques. Donc voilà, c'est un signe de qualité. Alors, je précise d'emblée que ce film a un avertissement pour le jeune public du fait de scènes compliquées, on va le dire comme ça, parce qu'il s'agit de l'histoire d'une trentenaire, dans la précarité, hein, il faut bien le dire, qui est entourée alors, par une bande de copines, mais aussi un petit ami toxique, hein, violent, qui vient de sortir de prison... Et sa grand-mère, juive, Hachana, en mourant, ou avant de mourir du moins, lui laisse une bague mystérieuse qui devrait la protéger dans la vie. Mais globalement, on peut dire que c'est l'histoire d'une dérive, hein, de cette jeune femme vulnérable qui semble défier tous les déterminismes. Dérive. Alors, Shana est comment interprétée par Eva Huot. On l'avait vue dans Baise-en-Ville. Hein, et voilà, jeune actrice assez convaincante, je dois le dire, enfin à titre personnel. Et donc, oui, ça dérive donc à Shana entre emprise amoureuse, violence de classe, transmission sociale, identité juive. Enfin voilà. Donc,
0: plein de petits thèmes abordés, ouais, sympathiques,
1: mais qui peuvent donner, enfin, être source, source de discussion intéressante. Je continue avec
2: une petite parenthèse.
1: Dis-moi.
2: Les trois films qu'on a présentés, les trois premiers films, font partie un petit peu de la dernière journée de la fête du cinéma. Donc, c'est les tarifs à 5 euros. Donc, ne surtout pas se priver et venir vite.
0: Ouais. Voilà. Évidemment.
1: Opération nationale, fête du cinéma, qui se termine effectivement le 1er juillet.
0: Très
1: bien. Donc, voilà. Ensuite, donc, le lendemain, le film Mas Palomas. Alors, là aussi, il y a un avertissement. C'est un film en version originale sous-titrée. Film espagnol et basque, je veux le dire comme ça, qui a été récompensé notamment au Goya et puis au Festival de Saint-Sébastien, me semble-t-il, notamment pour ses acteurs, les deux acteurs, voilà. Là, il s'agit alors de l'histoire d'un homme déjà âgé, puisque 76 ans, qui intègre une maison de retraite, comme ça peut arriver à ce moment-là. Mais, spécialité de ce monsieur, il est homosexuel et il cache son homosexualité parce que, bien évidemment, ça lui a posé des soucis dans sa vie. Donc, c'est un film très intime, touchant, qui explore la sexualité d'une manière générale chez les personnes âgées.
0: Oui, c'est pas si souvent que ça.
1: Non, tout à fait. Et l'homosexualité, enfin sexualité au sens large. Oui, au moment de, enfin dans un âge avancé. Donc c'est une histoire de, malgré tout, je vais mettre une petite touche d'espoir, d'émancipation malgré la réalité de la vie qui n'est pas toujours aussi rose.
0: Oui, tout à fait.
1: Voilà, donc film que je vous recommande
2: et qui faisait partie de la sélection du festival Nos Couleurs cette année.
0: Ah oui, c'est vrai, tout à fait. Il me semblait bien que j'en avais entendu parler.
1: Qui avait été accompagné.
0: Tout à fait,
2: qui avait été accompagné, où on avait espoir de faire revenir le réalisateur.
0: Et non.
2: Et qu'on avait loupé.
0: Festival Focal.
1: Oui, exactement. Voilà. Exactement.
2: Donc, qui se clôture à Tiros, justement, avec Mas Palomas.
1: Mas Palomas, voilà. Donc, On enchaîne avec Deviens génial, Jean-Louis.
0: Ah, ah. Il serait temps.
1: Deviens génial.
2: Ça m'embête de parler de ça avec Régine, parce que là, on va. Que dire de l'éducation nationale dans ce film ?
1: J'ai été rayé des cadres. Je rappelle à tout un chacun que quand on est à la retraite.
2: Je peux y aller tranquille maintenant. Non, là aussi, un film franco-allemand de Léo Grand-Perret. Et c'est vrai qu'avec Manu Payet, Mela Bédia, Marie-Julie Bopp aussi, qui dans ce film a un joli petit rôle comique où on ne s'attend pas non plus dans ce registre un petit peu à la trouvaille.
1: Oui, parce que c'est une comédie, comme vous l'avez compris. Voilà.
2: Qui dit été, dit comédie.
1: Exactement.
2: Donc, voilà. Et là aussi, c'est pareil. Eh bien, c'est un professeur qui vient d'être muté pour se rapprocher un petit peu de sa fille, si on va sur les grandes lignes, un petit peu comme ça. Et on lui apprend que la classe d'allemand va être supprimée. Donc pour intéresser et pour faire venir un petit peu plus d'élèves dans cette classe d'allemand, il va organiser un voyage en Allemagne en espérant que les ados s'inscrivent sur cette classe
0: pour faire le voyage.
2: En ayant espoir que ce qu'ils ont vu en Allemagne les fassent un petit peu tourner de l'espagnol ou de l'anglais et viennent s'inscrire sur l'allemand. Okay. Et pour la petite histoire, il faut savoir qu'il se donne beaucoup de mal. Parce qu'il est prof d'espagnol.
1: Ah oui. Oui, en fait, voilà. Non, on ne spoil pas, mais c'est vrai que l'intrigue de l'histoire repose là-dessus.
2: Oui, mais on le dit, ça se dit un petit peu en début de film. On voit un petit peu qu'il est dans une classe d'espagnol. Et puis après, bon, pour la petite histoire, voilà, mais sans spoiler un petit peu les grandes lignes. Et ça s'ensuit les histoires un petit peu, les quiproquos s'enchaînent.
0: Oui,
2: mais je trouve que les enchaînements sont... On ne les voit pas venir, certains.
0: D'accord, bon, ben, c'est bien.
1: Après, c'est un sujet, je veux dire, les classes d'allemand, mais il y a d'autres langues, qui est quand même, qui apparaît au sein des établissements scolaires. Autant l'anglais et l'espagnol aussi, dans cette région, sont vraiment demandés. Les autres langues sont de plus en plus... sur les classes d'allemand, notamment plus à l'est, alors qu'on peut être frontalier...
2: Ils sont désintéressés de plus en plus.
0: Ah oui, même à l'est.
1: Ouais, tout à fait. Voilà.
2: Je crois que de mémoire, sans trahir un petit peu, là, ma fille m'a dit qu'ils ont perdu pratiquement 25% du nombre d'élèves.
1: C'est le chiffre que je connaissais.
2: En haut, là-bas, en milieu frontalier. Donc, si on se rapproche chez nous... C'est énorme, quoi.
1: Voilà. Donc, dommage, parce que j'ai fait allemand première langue et c'est les lits d'allemand sont très, très beaux. Donc voilà.
2: Voilà une jolie comédie estivale à voir. Eh bien, le vendredi 3 à 15h, samedi à 21h et le lundi 6 à 18h.
1: Alors, sachant que le vendredi 3, c'est notre séance ciné senior et que les seniors ont choisi cette comédie pour venir au cinéma.
0: Okay,
1: parmi,
0: très bien.
1: Alors, je rappelle, ciné senior, on présente
0: par les seniors.
1: Voilà, on présente plusieurs bandes annonces et ils votent.
0: Choisi par les seniors, mais tout le monde peut venir à la séance.
1: Voilà. Choisi sur la séance ciné senior, mais choisi par tous les spectateurs ce jour-là.
2: Quel que soit l'âge.
1: Oui, tout à fait. Voilà. Il y a un tarif spécial pour les seniors de plus de 60 ans qui est de 4 euros. Oui, je ne dis pas de bêtises. Mais sinon, tout le monde peut venir. Une comédie à 3 heures de l'après-midi quand il fait chaud. Même si, petite remarque, je tiens à signaler que nous avons depuis 3 jours, 4 jours, une panne de clim au cinéma.
0: Vous n'êtes pas les seuls,
1: Et panne de clim qui ne sera réparée qu'en septembre. Ah. Alors, il fait bien moins chaud qu'à l'extérieur. Mais
0: parce que vous avez des murs épais, vous êtes un cinéma dans une
1: bâtiment
0: avec des
1: vu
0: murs
1: les
0: épais,
1: chaleurs extérieures ces jours. Alors bon, les spectateurs qui arrivent sont systématiquement peuvent même aller voir au-dessus ce que ça donne. J'étais sur une séance là il y a peu. Certaines personnes ont dit non, on peut pas rester avec les enfants. Il y a pas de problème, c'est viable. On offre, on prête des éventails.
2: On appelle ça une climatisation portable.
0: Mais c'est très bien.
1: Alors, on prête des éventails, on vend de l'eau, de l'eau et autres boissons au cinéma. Ça permet de résister.
0: Tout à fait.
2: De résister un petit peu.
1: Ensuite, alors, autre style de film, là aussi, beaucoup plus... C'est pas dur, mais plus questionnant, enfin plus difficile malgré tout, le film Ulysse, qui a été réalisé par, je cherche son nom que je viens d'avaler, Laetitia Masson. Laetitia Masson qui elle-même a un enfant handicapé, je vais le dire comme ça. Et donc, c'est l'histoire d'une famille de parents qui sont confrontés au handicap de leur jeune enfant. Je tiens à signaler d'ailleurs que le fils de Laetitia Masson, je me souviens, Alphonse Gobert, Robert, joue dans ce film le rôle de l'enfant lorsqu'il est adolescent. Donc voilà. La maman est interprétée par Élodie Boucher, qui est très juste.
0: Oui.
1: Voilà.
0: C'est marrant, Élodie Boucher, c'est une actrice qu'on n'a pas vue pendant un certain temps.
1: Oui, et qui revient.
0: Et qui revient là depuis une dizaine, même pas une dizaine d'années, et qui est formidable.
1: Oui, c'est un bonheur. Oui, elle a une palette de jeux assez riche. Et là, c'est vrai qu'elle est particulièrement convaincante. Le film est convaincant, c'est émouvant, plein de force aussi et de complexité, parce que c'est vrai que c'est un sujet... difficile à savoir comment on fait quand on a un enfant avec un handicap assez lourd et comment on fait pour qu'il trouve sa place dans le monde, dans le monde qui accepte qui, plus ou moins cela.
0: Puis c'est un sacré challenge d'avoir fait jouer son propre fils qui est handicapé.
1: Oui, tout à fait.
0: Dans ce film.
1: Ouais,
0: donc,
1: voilà, non, c'est juste. C'est un film qui avait été présenté au Festival de Cannes dans la catégorie Un certain regard, et qui avait reçu de bonnes critiques à ce moment-là. Donc Ulysse, que vous pourrez voir samedi 4 à 18h et lundi 6 à 21h. J'enchaîne avec un autre film que j'aime bien personnellement, de Safine Bou, Fils de personne, qui est un remake d'un film norvégien déjà, qui s'appelait aussi Fils de personne, mais enfin bon, voilà, à signaler. Alors, déjà un peu le pitch, il s'agit du voyage en Thaïlande d'un père avec son fils adoptif. Ils partent que tous les deux parce que la maman est décédé, voilà. Donc, et ils partent en Thaïlande pour retrouver la famille biologique de cet enfant. Le voyage, bien évidemment, va transformer les relations père-fils. Le père étant interprété par Romain Duris, toujours remarquable, et qui nous plonge dans ce récit qui aborde avec justesse les thèmes du deuil, de l'adoption, mais aussi de la relation père-fils. Safine Bou nous plonge dans cette réflexion sur ce qui fonde la paternité, en fait, au-delà des liens biologiques, proprement dit, ou sociaux, d'ailleurs. Et c'est très bien filmé parce que la Thaïlande, enfin, le fin fond de la Thaïlande nous emmène, nous met à distance, parce que, alors, c'est un peu sans exotisme, mais cette végétation prégnante, voilà. Et ça fait perdre un peu les repères, comme ce papa et cet enfant, voilà. Et, autre information, la bande-son, c'est la musique qui a été créée et interprétée par Ibrahim Malouf, et ça aussi, ça rajoute à l'ambiance générale du film. Film, donc, que vous pourrez voir dimanche 5 à 15h et mardi 7 à 21h. Et pour finir sur la première semaine...
2: On va finir avec nos pitchounes où on va attaquer un petit peu le Little Film Festival pour les petits sur le juillet et août, où là, on a choisi, il faut qu'on choisisse sur quatre propositions de thèmes.
0: Okay.
2: Et avec ces thèmes, on a deux avant-premières.
0: D'accord.
2: Et des reprises après qu'on a au choix. Donc nous, on a fait le choix de reprendre Edmond et Lucie, La forêt, c'est l'aventure. Parce que là aussi, c'est nos petits copains Edmond et Lucie, ils vont s'émerveiller de la forêt, ils vont avoir quelques petites frayeurs. Et après, la forêt, c'est toujours un monde à part pour les enfants.
0: Tout
2: donc, je dirais que dans celui-là, un petit moment, il y a une espèce de gros nuage, un petit peu, qui me ferait penser à une grosse colère parentale.
0: Ah.
2: Donc,
1: bon, mais après, c'est
0: joliment dit.
1: C'est vraiment adapté aux enfants
2: vraiment,
1: dès 3 ans. Durée, c'est que 45 minutes hein, de non, ce film d'animation. Voilà.
0: Pour un premier film, ça peut être bien pour
2: les
0: jeunes enfants.
2: Il est génial en premier film.
1: Oui, pour venir pour la première fois.
2: Parce que c'est de la bienveillance et tout. Et moi, je me suis régalé quand je leur ai expliqué un petit peu le nuage. Parce qu'il y en a certains, j'ai vu, ils faisaient un petit peu la tête en redescendant. Je dis, pourquoi tu fais la tête? Et puis il me dit, le nuage, j'ai pas aimé.
1: Alors, c'est marrant parce que...
2: Et moi, je lui dis, mais tu sais le nuage, tu sais papa, maman, quand ils te font une grosse colère parce que t'as fait des bêtises. Et bien, c'est ça. Ah bon, c'est que ça, il me dit.
1: et en même temps, les jeunes enfants... aime jouer à se faire peur
0: aussi,
1: ou quand enfin
0: oui,
1: on voit tout ce qui est conte enfin histoire pour enfants, il y a quand même énormément et ils sont demandeurs. Alors j'ai peur mais en même temps qu'est-ce qui se passe quoi, c'est
2: j'ai peur mais j'y vais quand même.
0: Faut que ce soit bien dosé pour l'âge
1: indiqué. C'est un moyen de construction de l'enfant.
2: C'est vrai que je trouve que au niveau jeune public, maintenant, les âges sont mieux calés qu'il y a, je dirais, que si on fait un retour il y a 2 ans en arrière. Je trouve que les distributeurs calent mieux les âges.
0: Ouais,
2: c'est beaucoup plus en rapport avec leur âge. Chose qu'il n'y avait pas forcément avant, où il y avait des fois 2-3 ans de décalage par rapport au film.
1: Donc, on retrouve bien. En plus, ça sera présenté le mardi 7, mais à 10h, donc âge idéal pour les enfants de cet âge-là.
2: Voilà. On attaque les vacances.
0: Eh bien, moi, je vous propose
1: une pause après cette première semaine.
0: Un peu de musique après la première semaine, ça vous va?
1: Parfait.
2: Très bien.
0: Allez, c'est parti.

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0: On est les Gym Queen. On en parlera tout à l'heure.
1: Exactement. Voilà. Et nous voilà repartis pour la deuxième semaine du programme.
2: Où on va démarrer en fanfare avec les Caprices de l'Enfant Roi. Et là aussi, que dire ? Une comédie, un drame, comédie dramatique, on va dire.
1: Bon. Plus comédie que dramatique.
2: voilà, nos avant-années glorieuses, je dirais, de notre ami Louis XIV, et c'est un petit peu ses fasques, où on va apprendre qu'il a été caché dans une troupe de théâtre par sa mère pendant X années, pour être un petit peu au chaud. Et là, il va apprendre un petit peu la vie au gré des villages et du contact avec la population et ce métier un petit peu qu'on croirait facile de comédien, mais non, où il faut travailler dur pour y arriver.
0: Tout à fait, ouais.
2: Donc, et c'est vrai que ça va le former un petit peu pour son, on va dire, si on fait un parallèle avec notre président, son futur mandat, je veux dire.
1: voilà. Parce qu'il a été dans une troupe de théâtre. Ah mais si, je crois qu'il a fait du théâtre quand il était
2: lycéen. Il a été lycéen, oui, c'est pour ça.
1: voilà.
0: Si j'ai bien compris, c'est la rencontre imaginaire de personnages...
1: Tout à fait, avec Molière, avec Cyrano de Bergerac.
0: Connus, quoi.
1: Oui, voilà. Ouais, tout voilà. à fait.
2: Ils ont pris un petit peu, ils ont fait un amalgame d'un petit peu de tout. Et puis,
1: D'Artagnan. J'étais en train de chercher.
2: Ouais, ils ont mis un petit peu le capital un petit peu de ces années-là. Hop. On a fait un condensé un petit peu de tous ceux qui étaient bien et pas trop bien.
1: Puis une rencontre imaginaire avec le jeune roi, enfin futur roi.
2: Voilà.
1: Avec des acteurs, Artus, Franck Dubosc, Julia Platon, enfin bref, voilà, une brochette assez drôle. Et le jeune roi, alors je ne me souviens plus de son nom, mais il est convaincant ce jeune ado. Il est drôle.
2: Non, mais je...
0: Donc on passe un bon moment.
2: Une jolie comédie.
1: Oui, à venir voir en famille.
0: Bien sûr, le thème est très original quand même.
1: Tout à fait. Oui, ça mérite d'être original.
2: Mais c'est vrai que le mélange un petit peu de tous les événements qu'il y avait sur cette époque-là, c'est avant, ils font un mélange avant, après. Mm-hmm. Tu ne sais pas ce qui était avant, ce qui était après, parce que ce n'est pas forcément dans l'ordre chronologique
0: de la vraie histoire.
2: Mais le rendu est convaincant, on va dire.
0: D'accord. C'est alléchant, en tout cas.
2: Très alléchant.
1: Voilà. Peut-être très... Je ne sais pas si c'est moins alléchant, mais ça s'appelle La Chaleur. C'est un sujet d'actualité. c'est une sortie nationale. C'est un drame de Stéphane de Moustier. Ça se passe sur les plages landaises, là aussi, on est chez nous, où il fait anormalement chaud, donc ça aussi, en ce moment, on connaît.
0: On y est.
1: Et donc, c'est l'histoire des angoisses de Marouane, un jeune homme qui, à la fois, a enterré quelqu'un dans le sable, je ne vais pas en dire plus, et en plus, il est amoureux. Donc, c'est un mix un petit peu entre une chronique estivale d'un adolescent et un thriller psychologique. Donc voilà.
0: Et tout ça sur nos plages.
1: Et tout ça sur nos plages. Et le film transmet une sensation d'oppression permanente, qui est bien voilà avec nos grandes plages, nos pins, enfin voilà, ça voilà. Et donc oppression permanente et puis un décalage avec ce qui se passe à l'intérieur de ce jeune homme. Je tiens à signaler que les rôles des jeunes dans le film sont interprétés non pas par des professionnels, mais par des jeunes qui ont été castés.
2: Le bureau des tournages de Dax.
1: Des tournages de Dax.
0: Donc c'est des jeunes du coin aussi.
1: Exactement.
0: Voilà, très bien.
1: Exactement.
0: Donc ils ont peut-être un peu l'accent.
1: Alors,
2: d'abord, ici, on n'a pas d'accent.
1: Non, moi, je n'ai pas d'accent. voilà pour ce film qui vous permettra d'avoir aussi une vision des plages landaises autrement.
0: Oui, c'est bien parce que d'habitude, c'est vrai que les forêts de pins et les plages, c'est plutôt avec une sensation de liberté, d'espace.
1: Alors là,
0: pris autrement, mais c'est bien.
1: Voilà, ça change. Ce décalage intérieur de ce jeune. Ensuite, autre film, ça s'appelle « Seuls les rebelles » que nous aurons en version originale et seulement, hein, en version originale sous-titrée. C'est un film franco-libanais et des Émirats arabes unis et qui compte l'histoire d'une une histoire d'amour à Beyrouth entre une femme veuve de 60 ans, d'une soixantaine d'années, voire un peu plus, libanaise et d'origine palestinienne, donc blanche, avec Osman, qui est un jeune homme noir, jeune donc, soudanais, émigrant sans papier. Donc voilà, une histoire d'amour improbable, mais une rencontre. L'amour n'a pas de frontières, hein, comme on dit.
0: Ni de couleur.
1: Et ce film est intéressant, c'est un plaidoyer véritable contre justement la déshumanisation des migrants et qui malgré tout adopte à la fin un ton assez optimiste. Mm-hmm. Donc, et ce malgré le contexte actuel, mm-hmm. Il faut bien le dire, du pays et face aux a priori délétères qui peuvent exister sur le migrant ou l'immigration. Enfin, on en entend beaucoup parler aujourd'hui. Donc, oui, un film fort et que je vous recommande et que nous aurons deux fois, le jeudi 9 à 18h et le dimanche 12 à 21h. Mais en version originale sous-titrée parce qu'on ne pouvait pas l'avoir sous un autre
0: format. C'est très bien, la version originale sous-titrée. Très bien. Quand on s'habitue, après, oui. C'est facile.
1: Après, certaines personnes nous disent « Ouais, mais c'est difficile de lire en même temps. » Donc, voilà. Après, quand c'est des langues qu'on entend peut-être plus... Mais ça peut devenir plus difficile si c'est des langues plus éloignées.
0: Plus exotiques, ouais.
1: Donc, voilà. On tenait à le dire. Voilà. Ensuite, un coup de cœur.
2: un gros coup de cœur, je dirais.
1: Ouais.
2: La baleine et le musicien. Voilà. Là, qu'on aura en séance unique dans le cadre du ciné-rencontre. Et là, on l'aura le jeudi 9 à 21h. Alors, c'est un très joli documentaire de Valentin Paoli. Et comment je vais situer ça? Un musicien s'est aperçu que, avec sa musique, il arrivait à dialoguer avec une baleine.
1: Mm-hmm. Par accident,
2: les attirer sur un bateau. Il était en train de composer de la musique et il s'est aperçu qu'une baleine se rapprochait de plus en plus au fur et à mesure qu'il était en train de composer. Donc ça lui a un petit peu pincé l'oreille. Mm-hmm. Il dit tiens, ma musique fait cet effet-là, moi. Quand même, c'est pas mal. Donc, on le voit un petit peu au fil
1: du doc,
2: un petit peu embarqué pour faire une expérience, un petit peu, et c'est vraiment voir si c'est vraiment la musique qui les attire ou si c'est autre chose.
1: C'est une forme de dialogue.
0: Voilà. C'est un documentaire, voilà. Donc, hein, c'est pas un film.
1: C'est un documentaire, voilà. Oui, et qui sera suivi d'une rencontre.
2: Avec l'Apex de Cetacea
1: de
2: Cabreton, qui viendra un petit peu nous raconter un petit peu ce qu'ils font au large de nos côtes.
1: Oui, mais au niveau du gouffre en particulier.
0: Fait, ouais.
1: Voilà. Donc les recherches qu'ils mènent, voir leurs observations, c'est intéressant.
2: Voilà.
1: Ça.
2: C'est vrai
1: une association effectivement qui propose des choses très intéressantes sur notre milieu,
0: bien sûr,
1: à côté.
2: On n'est pas loin et c'est vrai qu'on y sont quand... On connaît Cabreton un petit peu. Ils sont pas, ils retiennent pas les informations. Quand on les voit arriver un petit peu de plongée ou comme ça, ils aiment bien s'épancher un petit peu sur ce qu'ils ont vu tout en rangeant le matériel. Donc, à aller les voir, c'est vrai que même sur le port, quand ils reviennent comme ça, ils racontent facilement pour décompresser justement aussi de la journée. Mais c'est vrai qu'ils sont...
1: Après, concernant les baleines, il est avéré qu'elles ont un véritable langage entre elles et communiquent. Donc c'est vrai que la magie serait de communiquer.
2: Il ne faut pas dévoiler tout le doc, mais là on va s'apercevoir que vraiment le lien entre la musique, les ondes provoquées, la réception le cri... Il y a des similitudes qui sont pas mal.
0: Très bien.
2: Donc très, très joli documentaire à venir voir. Voilà.
0: Et c'est un coup de cœur, je vois.
1: Ah oui, oui.
2: Ah,
1: un
2: oui.
1: Coup de cœur. Les images de l'océan et de ces grosses bêtes. Enfin, les baleines à bosse ne sont pas les plus grosses, mais c'est quand même...
2: On a des jolis bébés, quand même.
1: Oui, oui, oui. C'est quand même... des personnages impressionnants, on peut le dire.
2: Voilà. Pour rester dans les impressionnants, eh bien, on va faire après une séance unique, là aussi c'est pareil, à 18h pour nos pitchouns, avec animaux rigolos. Eh bien, là aussi c'est un mélange d'animaux préhistoriques avec des animaux de nos jours, où là aussi... Ah, ils vont partir un petit peu en fête et en live un petit peu de tous les côtés, quoi. Voilà. Ça fait partir de nos jolies reprises un petit peu. Voilà.
0: Ah, puis moi, j'aime beaucoup ce qui est écrit. Viens découvrir les animaux préhistoriques ou domestiques, rigolos ou ramolos, minuscules ou noctambules. C'est mignon.
2: C'est tout à fait ça.
1: C'était pour les rimes.
0: C'est génial. Hein. Ouais, c'est non, c'est... Ouais, mais c'est trop mignon.
2: Tout à fait ça, parce que rigolo, ouais, parce qu'il y en a tout rigolo. Ouais. Il y a une espèce de ver qui est complètement avachi, le pauvre, et qui a du mal à avancer. Donc, c'est la synthèse a bien été faite entre les préhistoriques et les deux maintenant. Et les...
0: Jean-Louis est bien rentré dans le film.
1: Oui, apparemment. Pourtant, c'est prévu dès 3 ans. Donc, mais Jean-Louis, apparemment, a gardé son âme d'enfant.
2: Vu le nombre de films que je vois jeune public, il y en a qui marquent plus que d'autres.
1: Alors là, je passe à un film, cette fois j'ai envie de dire grand public.
0: Deux salles, deux ambiances.
1: Voilà, deux salles, deux ambiances. Donc c'est le volet 2 de la bataille de Gaulle. Sous-titre, c'est « J'écris ton nom ». Je ne peux pas m'empêcher de penser à Paul Éluard qui a écrit mon cahier, les écoliers, sur mon pupitre et les arbres, j'écris ton nom, etc. Et... pour le pouvoir, c'est la fin du poème, je l'ai écrit parce que je l'ai étudié, mais bon. Et pour le pouvoir d'un mot, je recommence ma vie, je suis née pour te connaître, pour te nommer liberté. À mon sens, c'est un des plus beaux poèmes de notre littérature du siècle dernier, puisqu'il a écrit ça, Paul Éluard a écrit ça en 42, en avril 42, je crois, donc moment de la guerre. Voilà. Mais ceci étant, donc, la bataille de Gaulle, c'est donc le volet 2 film.
2: Les années action.
1: Les années action, oui, puisque la première partie se passait entre 40 et 42, et là, on est sur la période 42-44. Voilà, que vous dire, grand film sur un grand homme, on peut le dire comme ça, même s'il y a beaucoup d'histoires parallèles, hein, parce que c'est pas que de Gaulle, c'est fait sans solennité, sans révérence, on peut le dire comme ça, mais quand même sans renoncer au vrai plaisir du cinéma, et notamment grâce à son casting de choix. Enfin, citons Simon Abkaram qui joue donc le rôle de Gaulle et que je trouve personnellement, enfin pour avoir vu le premier volet, que je trouve tout à fait convaincant. Voilà, il impose un charisme gaullien qui fait mouche, hein, il faut bien le dire. C'est un film qui mélange les genres, à la fois thriller historique, film de guerre, drame psychologique, mais aussi parfois comédie, parce qu'il y a des bons mots, il y a enfin, notamment dans sa relation de Gaulle-Churchill, enfin il y a des moments, c'est assez drôle, hein, les punchlines qui font mouche là aussi. Donc on peut dire que c'est un grand spectacle populaire. Alors, il est vrai que c'est un film qui est un petit peu controversé par certains critiques. Mais par ailleurs, c'est un retour sur notre histoire. Et dans ce deuxième volet, il faut quand même dire qu'Antonin Baudry, il insiste davantage sur l'antifascisme. Donc c'est important, surtout aujourd'hui. Sur le droit à la révolte et à la désobéissance. Donc, ça fait un peu sens de nos jours, donc je le conseille. Alors après, c'est un film qui dure longtemps. Le premier volet a été long aussi, moi je n'avais pas vu passer le temps.
2: Non, c'est passé très très vite, moi je trouve là. L'avantage, c'est qu'il n'y a pas de temps mort. Et quand les temps faibles sont ponctués par les jeux de bons mots, souvent entre De Gaulle et Churchill. Et c'est là où on a les temps faibles, mais c'est où, je trouve, il y a toute la subtilité, un petit peu des dialogues, et les bons mots sortent à ce moment-là. Donc c'est vrai que C'est 2h40
1: de film, comme le premier,
2: ouais, mais ça fait. Qui passe très facilement.
0: Très bien.
1: Alors, petite parenthèse, Antonin Baudry, quand il a créé le film, en fait, il s'est inspiré d'un livre d'un historien qui s'appelle Julian T. Jackson et qui, en fait, est un historien britannique. Donc, le regard initial mm-hmm. qui a donné source à ce film, alors pas que, hein, ah, mais... Ouais. Et voilà, je tenais à le dire parce que je me suis dit, tiens, regarde un anglais sur un monsieur mm-hmm. français.
0: Oui, tout à fait.
2: C'est surtout le regard historique, moi, je
1: oui, oui, non, après, c'est un vrai historien, hein, cet homme, j'ai regardé, du coup.
2: Mais c'est souvent, il y en a certains qui ont traité un petit peu le côté anglais, un petit peu, ouais. Un petit peu avec le côté français, un petit peu par-dessus la jambe, je ouais. dirais, un petit
1: non,
2: peu
1: là,
2: comme ça.
1: Non, c'est un historien, et donc,
2: là,
1: c'est
2: il est...
1: faits,
2: Non, là, c'est, il se cantonne aux faits, vraiment.
1: Même si, il faut le rappeler... Ce film est une fiction.
0: Bien sûr. Hein,
1: tous ceux qui parlent à tort et à travers ou négativement, ce film est un film
0: c'est
1: et est une fiction.
0: De...
1: Donc il y a des
2: rappel,
1: histoires
2: voilà.
1: au-delà de Charles de Gaulle, des histoires de. Alors je pense à la résistante, je ne sais plus son nom, l'actrice.
0: Qui a été inventée d'ailleurs.
1: Oui, qui est inventée, qui est un mix de plusieurs bien résistantes. Hein, ça va d'Aubrac à, je ne sais plus, de Gaulle, enfin, la
0: Geneviève.
1: Oui, exactement. Je

0: D'accéder à un droit d'asile hein, pour faire venir son fils. Mais elle rencontre, au milieu de ses recherches, un avocat particulier dont elle tombe amoureuse, qui va remettre un petit peu tout en question. Donc c'est un film qui, de Gaïa Gigi, je crois qu'on dit comme ça, qui s'inspire de sa propre histoire. Hein, et ça rappelle, par certains côtés, si vous l'avez vu, un peu l'histoire de Souleymane. Je ne sais pas si vous aviez vu ce film magnifique sur l'arrivée de Souleymane à Paris. Bref. Et donc, Gaïa Gigi questionne sur la possibilité d'aimer après un énorme traumatisme tel qu'elle l'a vécu, hein, la mort de son mari, l'exil, un voyage horrible, enfin. Et comment on peut se reconstruire quand la violence a profondément altéré le rapport à soi, mais aussi aux autres. Donc, un film assez dur, mais magnifique. Voilà, qui permet là aussi de se questionner sur ce qui se passe d'une manière générale dans le monde, quel que soit le côté où l'on se place et quand on doit partir et tout laisser. Voilà. C'est pas très drôle, mais on va finir cette semaine avec quelque chose de plus drôle.
1: Voilà, beaucoup plus léger avec Patouille et Momo, une avant-première pour nos tout petits qui sera le dimanche 12 à 11h, comme c'est souvent le cas pour les petits.
0: Oui, pour les plus jeunes, oui.
1: Et là aussi, c'est pareil, cette petite avant-première qui est quand même avec nos amis, je dirais plus Patouille qu'au Momo. Momo étant le suiveur, Patouille étant celui qui fait les patouilles. Donc,
0: et là aussi, s'émerveille devant les trésors de la forêt.
1: Voilà, pas que. Et là aussi, il va falloir de l'explication de texte à la maison. Et comment on fait quand on touche un champignon et qu'on part un petit peu, un petit peu tout bête.
2: On part un petit peu.
1: Un petit peu tout gate, tu connais
2: tout
1: pas.
2: Tout gate, non.
0: Ce doit être une expression typiquement d'ici.
1: Voilà, c'est un petit peu en joie, tu sais.
2: Oui, oui.
1: En joie, mais évaporé. Voilà.
0: Gate de gaieté, apparemment. Voilà. Ça, c'est pour les champignons un peu hallucinogènes. Donc.
1: Voilà, les champignons.
2: Quelque peu, sûrement.
1: Les champignons de Paris frelatés.
2: D'accord.
1: Parce qu'ici, on n'a que le cèpe et le cèpe est bon.
2: D'accord.
1: Quel que soit le moment. Donc voilà, c'est les aventures là aussi un petit peu. Mais on a eu, je dirais qu'on a eu le thème de la forêt pratiquement toute l'année.
2: Ah oui.
1: Et je sais pas comment ça se fait, mais
0: voilà, il y a des moments
1: parce
0: comme
1: que
0: ça.
2: Des besoins de verdure.
0: Peut-être besoin de verdure, mais
1: quelles que soient les origines des films pour les enfants, que ce soit français, anglais, que ce soit tchèque. On a eu des Norvégiens. C'est
0: peut-être que le monde se rend compte qu'on a besoin de nos forêts pour pouvoir respirer. Bon, je signale que ce film ne dure que 35 minutes. Donc, il est vraiment adapté pour les tout-petits.
1: Pour les
0: et là aussi,
1: 30...
0: dès 3 ans, pour une première au cinéma, c'est
1: 35 minutes, 3 courts-métrages.
2: Très bien, voilà. Parfait. Petite pause musicale.
0: Exactement.
2: C'est parti.
3: Cinétire.

0: Charles et les coutures, je suis ton ami, un morceau de Toy Story, je sais plus lequel c'est, le 3, 3 peut-être.
1: Oui, hein, je pense le 3, mais bon.
0: Et j'adore, voilà. On continue avec notre troisième semaine. Aïzou.
1: Troisième semaine qui commencera avec The Christophers, donc film qu'on présentera en version originale sous-titrée, film de Steven Soderbergh, qui quand même a eu une palme, hein, il faut le dire. C'était Sexe, mensonge et vidéo, si mes souvenirs sont bons, mais qui a fait aussi Erin Brockovich, enfin voilà. Là, il s'agit de l'histoire d'un ancien artiste célèbre dont les enfants engagent un faussaire pour terminer ses œuvres inachevées, tout simplement parce qu'ils veulent les vendre et pour récupérer de l'argent. Hein, donc c'est... voilà, c'est une œuvre assez atypique qui ausculte le mécanisme de la construction d'une posture et les manières dont on se dote pour briller ou du moins exister. Donc c'est intéressant de ce point de vue-là, plus cette relation d'un père vraiment vieillissant qui a eu beaucoup de notoriété et de ses enfants qui sont très très intéressés. Voilà pour The Christophers.
0: Est-ce que c'est, on voit que c'est un film anglais.
1: Oui, pardon.
0: Est-ce qu'il y a une touche britannique comme il y a souvent dans les films anglais?
1: Voilà, c'est un film anglais et donc avec une forme d'humour entre guillemets anglais. Voilà, un détachement, enfin une coulitude peut-être devrais-je dire. C'est très anglais. Ok. Effectivement. Donc ensuite nous aurons et également sur cette semaine, à nouveau Toy Story. Mm-hmm. Donc voilà. Autre film, à moins que tu...
2: Non. Autre film. À 21h, juste pour la famille.
1: Voilà. Tout à fait. Autre film, Un champ de fraises pour l'éternité. C'est un film surprenant. C'est une comédie d'Alain Raoust, je crois qu'on le dit comme ça, avec Philippe Rebaud, Grégory Montaigne, Florence Lorécaille. Enfin, voilà, une comédie. Où s'agit de l'histoire d'un camping où vivent à l'année, près d'un lac, où vivent à l'année des personnes voilà, plus ou moins un peu marginales, mais pas tant. Hein, voilà. Elles vivent à l'année sur ce camping, mais elles doivent partir car ce fameux camping doit être transformé en base nautique. Et donc là, on a affaire à un portrait d'une France en crise, mais toujours en quête de bonheur, parce que ces gens, un peu à la marge, comme je le disais, ben, voilà, sont heureux de vivre ensemble. Mm-hmm. Et là, bon, bien évidemment, la base nautique, ce n'est pas tout à fait leur préoccupation. C'est donc un film de personnages plein d'humanité et d'utopie aussi, ce qui fait pas de mal. Donc j'ai signalé Philippe Rebaud, mais il y a aussi François Damiens, Sergi Lopez, Laure Calamy, enfin il y a un casting. Mmh. Voilà, c'est vraiment un film de personnages. Donc ça s'appelle Un champ de fraises pour l'éternité. Ça sera projeté le jeudi 16 à 18h et le dimanche 19 à 21h. Nous reprojetterons ensuite La bataille de Gaulle, J'écris ton nom, dont on a déjà parlé, sur deux séances. Ensuite, film très chouette, dont très va nous parler Jim Quinn.
2: Jim Quinn, voilà, joli film d'animation, lui aussi, à venir voir, ne pas se priver, surtout. Par contre, interdit aux moins de 12 ans. Il y a des scènes qui sont un petit peu plus qu'avenantes, je dirais.
1: Plus que sexy, plus sexe. Que, voilà, c'est voilà, des scènes sexe, voilà, on va le dire. Voilà.
2: Mais c'est vrai que c'est un film franco-belge. Et là, si on fait le pitch un petit peu, on va trouver un Jim icône sexy qui, au fur et à mesure de sa vie un petit peu, est très bouleversé et attrape une maladie très, très bizarre où il devient progressivement hétéro. Donc, il part machinalement avec son ami qui l'a toujours soutenu, même dans les moments un petit peu difficiles où on se moquait un petit peu de lui. Ils partent tous les deux en quête d'un remède un petit peu miracle pour redevenir bien sexy. Donc on voit un petit peu tout le cheminement un petit peu. Mais c'est vrai que c'est un...
0: Moi, j'ai vu la bande-annonce, ça a l'air savoureux, en tout cas.
1: Ouais, la musique est géniale. Oui, oui. C'est drôle. C'est...
2: Il y a des sujets qui sont...
1: Voilà, plus un sujet sérieux, mais traité avec beaucoup de distance et d'humour.
2: Avec le recul et l'humour, c'est le sujet dur passe très facilement.
1: Voilà. Et donc, ce sera suivi d'une rencontre avec...
2: Avec nos amis de Nos Couleurs.
0: Bah, bien sûr.
1: Exactement. Voilà. Tout à fait... Ensuite, et pour finir ce programme, quasiment, Supergirl. Alors là, c'est la super production fantastique. Alors, il y a un avertissement, parce qu'il y a des scènes un petit peu dures. Enfin bon, je ne sais pas pourquoi l'avertissement.
0: De bagarre, peut-être.
1: Oui, bagarre.
2: C'est,
1: bagarres,
2: c'est
1: ça.
2: Les bagarres.
0: Grosse bagarre.
2: Ouais, sur la violence. Mais voilà.
1: Bon, après, c'est une odyssée cosmique, hein, où se mélangent et la quête de vengeance et la quête de justice. Donc... face à une menace dont je ne vous parlerai pas, mais qui existe bien. C'est un film de super-héros, il faut bien le dire, à venir voir en famille. Sachant que Supergirl sont un peu dans l'ombre de Superman.
0: D'accord.
1: Voilà.
2: Et on aura un petit peu pour finir notre troisième semaine. Les Parfaits, arnaque en famille. Mm-hmm. On arnaque de, je dirais... quelle que soit la génération, que ce soit le grand-père ou l'arrière-petit-fils, tout le monde est arnaqueur de formation.
0: Et arnaqueuse, si j'ai bien compris.
2: Tout le monde.
0: Voilà.
1: Et donc, c'est l'histoire un peu de leur double vie.
2: Un
1: hein.
2: petit peu, voilà, la double
1: j'arnaque
2: vie.
1: Et,
2: j'arnaque, j'arnaque. Il arrive un moment où la police se fait un petit peu plus pressante. Donc là, ils vont se transformer en gens, je dirais, de normaux.
0: Oui.
2: Et pour essayer de, comment dire, de d'attirer le moins possible le
1: regard sur eux,
2: l'œil mesquin de la police sur eux, ils vont devenir plus que des gens honnêtes.
0: Oula. Avec Audrey Fleurot et Ramsey.
1: Oui,
0: voilà,
1: oui, oui.
0: Entre autres,
1: un casting
0: voilà.
1: Là aussi,
2: une
1: comédie.
2: Une bonne comédie à pas manquer.
1: Voilà. Voilà pour notre...
2: On aura l'été de comédie pour le
1: voilà
2: commencer.
1: Pour notre programme.
0: On a une minute pour finir avec
1: pour finir.
0: Les mignons. Là,
1: on ah oui, alors les mignons. Voilà. Ah oui, c'est vrai, puisqu'on termine par les mignons qu'on a déjà passés.
2: Voilà.
1: Alors là, je vous le conseille. J'étais de projection il y a quelques jours. Alors, les enfants n'ont peut-être pas compris toutes les allusions au cinéma des années 20, parce qu'il y a énormément de références à Hollywood dans les années 20, notamment le moment du passage du muet au cinéma parlé, mais alors qu'il y a à mourir de rire. Enfin, pour moi, j'étais en larmes, mais parce que je riais beaucoup. Parce que, comme chacun le sait, les mignons ont un langage tout à fait particulier,
0: oui.
1: Donc ils ne peuvent pas rentrer. Puisque là, c'est l'histoire de la construction d'un film avec des monstres, enfin, tout y est. Mais il y a aussi des références à l'époque. J'ai beaucoup apprécié les manifestations des femmes qui réclamaient le droit de vote à cette période. Voilà, plein de clins d'œil. Alors, c'est...
0: Donc, un grand film féministe.
1: Enfin, pas que.
2: C'est
1: très fantasque. Alors, certains diront que c'est un peu fouillis parfois, mais vraiment, c'est un plaisir. Les plus jeunes ont apprécié, comme ils m'ont dit, ils ont beaucoup ri. Et les parents ont apprécié avec ce regard autre, justement à cause des références cinématographiques, plus d'époque. Donc, je conseille. Et les mignons sont vraiment des personnages, moi, qui me font mourir de rire. Bon, c'est ils Pixar, sont... hein, quand même,
0: oui,
1: il faut
0: oui,
1: bien
0: oui.
1: le dire.
2: Mais c'est vrai que malgré leur mocheté, ils sont mignons.
1: Moi, je les trouve même pas moches.
0: On rappelle que c'était Ciné-Tir,
1: un
0: cinéma de Tyros, que pour tous les ateliers, il faut réserver.
1: N'oubliez pas de réserver.
0: Voilà, tout est marqué sur le programme, hein, voilà, donc voilà. Pour réserver.
1: Sinon,
0: et que vous faites
1: passer.
0: Gagner des places à Côte-Sud des Femmes aussi.
2: Oui.
0: Donc tous les mois, vous faites gagner.
2: Tous les mois, on peut gagner 3 places à Côte-Sud
0: voilà.
2: des Femmes.
0: Il suffit d'écrire.
2: Ne vous privez pas de répondre aux questions qu'ils vont vous poser.
0: Exactement. Voilà. Merci beaucoup, les amis.
1: Merci
0: à
1: toi de nous avoir accueillis.
0: Au prochain
1: toujours.
0: Programme.
1: Exactement.
0: À très bientôt.
1: À très bientôt, tout le monde.

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1: Moi, je veux partir.
0: Heureux.
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1: Il est 16h.
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1: 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Bonjour et bienvenue à toutes et à tous dans ce nouvel épisode de Funkaholics. Aujourd'hui, vendredi 19 juin, sous cette chaleur accablante, nous allons encore vous passer des disques du groove et du funk. Et on enchaîne tout de suite. On commence avec un titre de Womack & Womack. Le titre, c'est MPB. On s'écoute ça tout de suite. C'est parti.

MPB Womack & Womack, on est en 1988 chez Island Records, ça commence tranquillement et là on va accélérer un petit peu avec le groupe Change et le titre Paradise, on est en 81, c'est parti.

Change avec le titre Paradise, comme vous l'avez entendu, hein, ça craque, ça gratouille, on m'a donné l'information. Et on continue tout de suite avec Madame Grace Jones et le titre Warm Letterate. Là, on passe en 1980, donc on est vraiment dans la même période. C'est parti, Grace Jones.

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1: Avec le titre Warm Let Rate, donc en 1980 chez Island Records également. Et là, on va écouter Monsieur Barry Manilow avec le titre Copacabana, 1979 chez Arista. C'est parti en ce temps de chaleur et de soleil. Un petit rafraîchissement sur la plage de Copacabana. C'est parti.

Copacabana, Barry Manilow, 1979, chez Arista Records. Ça fait du bien, ça donne envie de danser sur la plage. Et là, comme on est parti un peu dans tous les sens, ben on va continuer dans tous les sens. Là, l'artiste pas du tout funk, Tony Joe White. Le titre, c'est Roosevelt and Ira Lee. On est en 1967. Je pense que c'est la même année que le titre phare du début du funk de Monsieur James Brown. Mais là, on part plus dans un rhythm and blues. En tout cas, ce qui compte, c'est le groove. Écoutez-moi ce morceau, le groove y est. C'est parti.

Tony Joe White, 1967. Donc, comme je vous l'avais dit, on est parti un petit peu dans tous les sens. Là, on va revenir, on va se recentrer pour cette émission avec un grand monsieur du funk, de la soul, Quincy Jones. Le titre, c'est Stuff Like That. On est en quelle année ? On est en 1978 chez A&M Records. C'est parti, monsieur Quincy Jones, Stuff Like That.

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1: Et c'était Quincy Jones avec le titre Stuff Like That, 1978 chez AEM Records. Ce titre est extrait de l'album Sounds and Stuff Like That. On continue, 78 toujours, cette fois-ci on est en France, Monsieur Céron. Et le titre, Give Me Love, c'est parti, Céron, on écoute ça.

Céron avec le titre Give Me Love. Pas besoin de vous en dire plus. J'imagine que la plupart d'entre vous connaissent ce titre. 1978. On est chez Maligator. Et vous pouviez à l'époque écrire au fan club de Céron qui se trouvait à l'époque au 116 Champs-Élysées dans le 8e arrondissement de Paris. Vous pouvez toujours tenter votre chance. On ne sait jamais. On ne sait jamais. Et oui, c'est une info nécessaire pour tous les fans. Et je pense que qui ne tente rien n'a rien. Allez, on enchaîne avec le groupe Supermax. Le titre, c'est African Blood. On s'écoute ça tout de suite. On est là en 79. Et ça sort chez Elektra Records. C'est parti, Supermax, African Blood.

C'était Super Max avec le titre African Blood, paru chez Elektra en 1979. On enchaîne tout de suite avec Dorothy Moore et la petite phase B, Ain't That a Mother Luck, sortie en 1976. On est chez RCA. C'est parti, Dorothy Moore.

Dorothy Moore avec le titre Ain't That a Mother's Luck, paru en 1976 chez RCA Records. On enchaîne avec Melody Stewart, un titre de 1980. Le titre, c'est Get Down, Get Down, Melody Stewart, paru chez Jonathan. On s'écoute ça tout de suite, c'est parti.

Get Down, Melody Stewart, sorti en 1981 chez Jonathan Records et distribué par Polydor ici en France. On enchaîne tout de suite avec The Jackson, Shake Your Body Down to the Ground, les Jackson 5. On est en 1979 chez CBS, extrait de l'album Destiny des Jackson. C'est parti, on s'écoute ça.

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1: De Jackson avec le titre Shake Your Body, donc titre comme je vous le disais paru sur l'album Destiny 1979 chez CBS The Jacksons. Et on enchaîne avec Freddie James et le titre Don't Turn Your Back on Love. C'est parti, est sorti également chez Jonathan Records. Freddie James, Don't Turn Your Back on Love.

Don't Turn Your Back on Love, Freddie James, 1983. Et pour finir cette émission, nous allons nous jouer un petit morceau de Gloria Gaynor. Gloria Gaynor avec le titre I Can't Stand the Pain. On est en 1981, c'est chez Polydor, pardon. Je bafouille un petit peu, cette fin d'émission a été difficile. C'est de l'entraînement mine de rien, on s'en rend pas compte mais c'est du sport. Allez, c'est parti, Gloria Gaynor pour nous accompagner sur cette fin d'émission, I Can't Stand the Pain.

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2: 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En attendant, je vous souhaite un très très chaud week-end. N'oubliez pas de vous hydrater, n'oubliez pas de groover, n'oubliez pas de danser, de chanter et de vivre. En tout cas, que le groove soit avec vous, que le funk soit dans votre esprit, et peu importe ce que vous écoutez, it's got to be funky.

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Alors, rejoignez-nous!

0: 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Il est 17h.
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3: Allez, nous sommes en direct du Festival Nouvelle Vague, la deuxième journée d'émission spéciale aujourd'hui. Allez, j'ai juste annoncé que dans cette émission, vous aurez la chance d'écouter quelques interviews. D'abord, on commence par une interview choc et phare de Isabelle Huppert en compagnie de Victoria. Vous écouterez aussi une interview de Jeanne Herry qui a réalisé Garance, qui nous parle de son film. Et quelques retours sur le tapis sable, non le tapis rouge de Festival Nouvelle Vague.
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4: En même temps, vous avez reçu pendant la cérémonie d'ouverture, la distinction numérique de l'INA avec 320 heures d'archives sur vous. Est-ce que vous avez la curiosité déjà d'aller voir un petit coup d'œil sur vos archives ?
5: Alors, je viens de faire un entretien pour l'INA, donc on m'a soumis quelques images. Il y en a certaines que je connaissais, qui sont un peu récurrentes. Cette interview où je dis que j'ai toutes les ambitions, celle-là je la connaissais. 320 heures, alors il paraît qu'à raison de je ne sais pas combien de minutes par semaine, j'en ai à peu près pour un an tout regarder. C'est colossal, c'est incroyable. Oui, ça m'a beaucoup touché parce que ça remonte à il y a assez longtemps. C'est drôle comme entreprise d'avoir fait ça, y compris surtout les premiers films. Alors ça, j'ai revu des images à l'occasion de cet entretien, tous ces premiers films que j'ai faits avec Paul Santelli, qui explorait beaucoup l'univers de Maupassant. Moi, j'ai eu beaucoup de chance aussi de lancer dans des univers de si grande qualité avec des acteurs extraordinaires. J'ai eu vraiment beaucoup de chance au début. J'en ai.
3: Vous avez dit à la cérémonie hier que vous aimiez les récompenses.
5: Oui,
3: bien sûr, j'ai bien compris. Et la suite de mes questions.
5: J'adorais recevoir un prix. Pas de rien, c'est un
3: peu. Évidemment.
5: J'ai été accueilli avec cette chaleur par le public
4: Biarro.
5: Donc, c'est pour ça que.
3: Donc, la suite de ma question, c'est vos étagères sont assez solides pour les recevoir, toutes vos récompenses, parce que j'ai regardé quand j'ai préparé cette interview que vous aviez reçu énormément de récompenses, et des belles récompenses en plus. Et laquelle de celles que vous avez reçues, vous êtes le plus fier?
5: Je suis fière et heureuse, et je devais gratitude pour toutes celles qu'on m'a données. Et je les prends peut-être avec d'autant plus de plaisir que je peux aussi et toujours dire que, évidemment, c'est moi qui perçois, mais ouais. Le cinéma étant un art collectif, partage aussi avec tous ceux qui ont pour ce seul film.
3: Vous présentez la dernière séance de Peter Bogdanovich, sorti en 71. Ce choix.
5: C'est un film formidable, très audacieux, très très audacieux. J'ai revu il n'y a pas longtemps. C'est un film qui explore les conditions de vie de cette jeunesse. C'est un film qui va assez loin encore sur la violence des sentiments. C'est un film fort. Et plus aussi, j'ai le désir à chaque fois j'ai Jeff Bridges avec qui j'ai tourné quelques années plus tard. Bon, c'est un film de 71.
3: 71, ouais.
5: J'ai tourné avec Jeff 10 ans plus tard. Et puis il y a celui de Shepard. Tellement de plaisir à revoir. Les acteurs sont merveilleux. Moi, c'est un film formidable.
3: Qui en le pitch, c'est à peu près l'errance de jeunes des années 50 au Texas. Vas-y.
4: Alors, je voudrais rebondir justement sur l'audace. J'avais une question. Il a été souligné que le patrimoine culturel est enrichi par votre travail et justement votre audace. Quel rôle l'audace a joué dans votre carrière?
5: Elle a simplement joué un rôle, mais je d'autant plus de mérite que j'ai jamais le sentiment que j'étais une sorte de que j'étais audacieuse. Étant assez peu courageuse et intrépide, si je faisais les choses en pensant que je suis audacieuse, je ne les fais pas ce sentiment-là, mais je ne fais pas une figure de style ou je dis ça. Fait le langage. C'est juste une manière très naturelle. Alors peut-être que
6: je vois pas le mal où d'autres le voient, mais qui fait que j'ai pas du tout peur de situation ou de jouer certains sentiments. Je trouve ça normal, d'autant plus normal que je pense que c'est quand même la nature même du cinéma qui lui permet d'explorer cette complexité, cette ambiguïté et peut-être de résonance. C'est que le cinéma à la fois vous le permet, en même temps c'est un média tellement puissant et tellement émotionnel que ça agit sur les gens. Enfin, c'est aussi exploré dans la littérature, dans la peinture, dans tout autre domaine d'expression. Et c'est un phénomène émotionnel très fort, le cinéma. C'est normal, peut-être, qu'on en parle de cette manière-là. Hein?
3: James Gray disait de vous qu'il est fasciné par les puissantes émotions que vous dégagez dans votre jeu. Où allez-vous chercher tout cela? C'est un beau compliment.
6: Tant de scène que j'aime énormément, il fait des choses magnifiques. Oui, vous n'êtes pas à s'aventurer aussi dans les méandres de l'âme humaine. Ça me touche beaucoup. Et donc, c'est votre question.
3: Il disait qu'il était fasciné par les puissantes émotions que vous dégagez. Et puis, moi, j'aimerais savoir où vous allez chercher toutes ces. Comment vous arrivez à.
6: En chacun de nous.
3: Oh, c'est pas à la portée de tout le monde, quand même.
6: Ouais. Moi, je sais les mettre en lumière, sinon. Ça serait embêtant.
3: Moi, je sais pas, j'arriverai pas, peut-être.
6: Moi, je sais le faire, je vois tous, parce que je lui dis. Mais c'est parce que je ne fais pas tout seul que un rôle intrinsèque, dans sa définition intrinsèque, ne m'intéresse pas autant que, évidemment, la manière dont il va s'élaborer à travers une rencontre que je fais avec le metteur en scène. Donc, c'est ça aussi qui se raconte. C'est comment, tout d'un coup, un metteur en scène, je pense souvent, l'intérêt, ce n'est pas pourquoi on fait les films, c'est comment on les fait.
3: Hein.
6: C'est justement. Avec telle ou telle personne, j'ai eu l'accès qui compte.
3: Merci.
4: Demain, donc, le festival va avoir une journée spéciale sur l'intelligence artificielle, donc et l'innovation. Est-ce que dans votre carrière, vous avez été face à une innovation qui a un petit peu bouleversé votre façon de travailler?
6: Alors, une innovation qui aurait pu, qui la change un petit peu, c'est par exemple le passage de la pellicule au numérique. Ça Oui, ça l'a modifié un peu, mais pas d'une manière qui fait qu'on en est conscient. On fait juste effectivement plus de prise. On a la. Il y a moins de. Plus de plus. Donc, dans l'économie d'un film, peut-être ça. Mais je vois pas, tant que c'est maintenant là, je n'ai pas le souvenir d'un metteur en scène. Bon, allez, c'est un peu l'open bar, de faire 60 prises. Enfin, non, c'est quand même. Il y a quand même une idée que, même si techniquement et économiquement, on confirme ce possible, que le cinéma, c'est justement la raconter d'un moment, ça, c'est quelque chose que je fais très vite là, qu'on oublie très vite, heureusement. Parce que sinon, ça modifierait beaucoup le rapport qu'on a au jeu ou à la caméra, de penser que, évidemment, il n'y a plus rien d'importance. Étant donné qu'on fait, on le fait sans.
3: Vous faites du théâtre. Quelle est la différence entre le jeu du théâtre, jeu de théâtre et jeu de cinéma?
6: J'aime bien penser qu'il n'y en a pas.
3: Il n'y en a pas?
6: Ça fait quand même. Les acteurs de théâtre ne jouent plus. D'une manière, il y a une époque, je pense, où on faisait une différence majeure entre. C'est devenu quand même depuis bien longtemps. Même dans les conditions les plus extrêmes que fait que je fais des films qui ne sont évidemment pas. On est loin du réalisme avec des corps formalistes et des grands visionnaires. Et bien, même à l'intérieur de positions aussi souvent abstraites et formelles. Peut-être vers plus possible, et je me sens pas que je peux être une actrice différente. Peut-être même encore moins quand je suis dans des positions aussi extrait les formules. C'est très curieux d'ailleurs.
7: Okay.
4: Merci beaucoup Isabelle, on espère vous retrouver.
7: Merci beaucoup, merci pour votre gentillesse.
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8: Il y a un film que, ou une scène de film que tu devrais te faire tatouer sur le bras, comme moi. Qu'est-ce que ce serait ?
9: Une scène de film ?
8: Trois films.
9: Je pense que je ferais... C'est une bonne question. Non, non. Non, je suis en train de revisionner des films. Tu permets que j'aille rechercher dans les archives de ma bibliothèque intérieure. Faut bien que je choisisse une scène vraiment culte.
8: Pour toi.
9: Français ou international?
8: Tu veux que je te mette des contraintes?
9: Ouais, mets des limites.
8: Allez, fais un réalisateur jeune alors, comme on est à Nouvelle Vague.
9: Un jeune? Ah bah alors je te dirais un film chinois qui s'appelle An Elephant Sitting Still. Et le réalisateur, il avait genre 20 ans, et je dis je parle au passé parce qu'il est décédé, il s'est suicidé avant la sortie de son film. Et c'est des plans séquences en Chine. Plans séquences, 4 heures de film, et c'est que des plans séquences de gens qui veulent converger vers un lieu un peu mythique où il est supposé exister un éléphant qui se tient assis là-bas. Et genre, il y a une scène où il y a une meuf, elle est dans sa pièce comme ça et tout. Elle est dans son salon et il y a son frère qui passe comme ça et qui passe derrière, il se pose pas de questions, il saute par la fenêtre. Et je pense que ce serait celle-là, je me ferais tatouer.
8: On te commande un tatoueur pour l'année prochaine.
9: Le petit bonhomme qui saute par la fenêtre. L'année prochaine, je choisirais quelque chose d'un peu plus convivial et d'un peu plus en adéquation avec les températures qui nous inspirent de la joie. Hein. C'est pas parce que je te raconte cette histoire qu'on n'est pas obligé d'adopter un ton morose. Hein, tu vois ce que je veux dire? On peut aussi dire tout ça dans la...
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10: On en parle souvent de manière plus pathétique en fait. Une femme qui boit, c'est souvent très... pathétique et glauque et tout ça. Et je dis pas que c'est très gai hein, d'être alcoolique, c'est terrible. Mais c'était aussi ouais, un contrepoint de montrer une femme jeune qui est pleine de vitalité comme ça et qui a ce qui contient ces deux mouvements contraires de vie, d'appétit de vie, de pulsion de vie et évidemment de démarches mortifères et autodestructrices comme ça. Mais l'idée aussi, c'était de montrer une alcoolique qui fonctionne. En fait, elle fonctionne. Elle fonctionne avec l'alcool. Elle est pas, elle laisse pas tout tomber. Plus ça va, plus c'est difficile. Quand même, c'est quand même une extrémiste. Elle boit quand même beaucoup. Mais c'est vrai que l'idée, c'était de montrer une alcoolique fonctionnelle comme ça, qui l'alcool fait partie de la vie et même est une béquille pour surmonter. Elle a beaucoup de choses à faire, à porter. Parce que c'est vrai. Je pense, moi, j'avais entendu une émission où Virginie Despentes, qui est revenue de l'alcool, en parlait très très, elle en parle très très bien. Et à un moment donné, elle disait, mais franchement, l'alcool, quand on boit de l'alcool, c'est pour soi. C'est pour se faire du bien à soi. C'est un endroit en particulier pour les femmes. Quand elles ont tout géré, quand elles ont tout bien fait, qu'elles se sont occupées de tout le monde, elle dit ça, c'est pour moi. Elle dit d'abord, le produit est très fiable. C'est-à-dire qu'on peut compter sur lui, on veut être ivre, on est ivre, et ce qu'on veut obtenir, on l'obtient. Et en plus, c'est un rendez-vous, moi je le comprends tout à fait, moi je l'ai ce rendez-vous, c'est-à-dire qu'en fin de journée, c'est un endroit où je peux me dire, ça c'est pour moi. C'est pour moi, c'est que pour moi, je vais me détendre, ça va me détendre parce que ça désinhibe aussi et ça détend, et ça, on peut décompresser avec l'alcool. Évidemment, c'est un produit qui a plusieurs versants. Hein. Alors ça renforce, c'est vrai que ça renforce, ça désinhibe, les violents deviennent très violents et les tendres, ça les attendrait. C'est pas forcément une tendresse qui est agréable à recevoir d'ailleurs pour les voisins, mais oui, c'est un drôle de produit, mais qui appartient tellement à nos vies. En plus, on est tellement tous... on côtoie de l'alcool, on côtoie des alcooliques, on côtoie, il y a plein de façons d'être alcoolique. Tout le monde n'est pas obligé de boire 3 litres de vin pour être alcoolique. Mais ça appartient tellement à nos vies, c'est tellement facile de boire, c'est tellement partout, c'est tellement tout le temps que c'était très agréable à faire, très vibrant. Mais elle rencontre l'amour et elle rechute derrière direct en fait, et elle descend encore plus loin. Donc en fait, l'amour, ça sauve personne. Je le pense vraiment, sinon ce serait trop facile, ça serait vraiment trop facile. Les alcooliques, ils ont des enfants, ils ont des chéris, ils ont des machins qu'ils aiment par-dessus tout. Ça n'empêche pas que le produit, la consommation, le mécanisme d'addiction, ça suffit pas, c'est plus puissant que ça. Par contre, il faut à un moment donné que les circonstances s'alignent pour que les gens trouvent la ressource pour arrêter d'eux-mêmes. Et c'est vrai que là, tout d'un coup, cette histoire d'amour, ça fait qu'elle a des choses à perdre et qu'elle a quelqu'un à perdre. Mais après, on ne sait pas, ça fait que 6 mois. Hein, encore une fois, c'est des parcours au long cours.
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3: Eh bien, en compagnie de Laurence, hein, puisque c'est Laurence qui s'y colle pour notre présentation de la veille. Hein. La veille, quel film, que d'émotions, que de belles choses nous avons vues. Bonjour Laurence, comment vas-tu ?
12: Bonjour Eric.
3: Alors, oui, quelle chose. Hein. Qu'est-ce qui s'est passé d'émouvant hier ? Dis-moi tout.
12: Bah, alors, en fait, forcément, il se passe plein de choses. Et avec l'étendue du programme, je suis évidemment obligée de choisir, n'est-ce pas ?
3: Oui, choisis.
12: Alors, en fait, moi, j'essaye de prioriser les films en compétition. C'est la raison pour laquelle, à 14h, je suis allée voir... donc.
3: Dis-nous tout.
12: Eh bien oui.
3: Dis-nous tout.
12: Je vous dis tout. Je vous dis tout. Alors, on le redit quand même que la nouveauté, ce sont les courts-métrages qui sont diffusés avant les longs-métrages. Donc, en cadeau, avant chaque long-métrage, nous avons un court-métrage. Et moi, j'adore, qui sont également en compétition. Donc, hier, j'ai vu The Oracle. Et ça, c'était juste avant Teenage Sex and Death at Camp Miasma. Alors, moi, j'avoue, il y a un truc que je fais, c'est que je ne me renseigne pas sur ce que je vais voir. J'y vais vraiment, en fait, en me disant, ben voilà, je vais voir ça. Et puis, alors, ce qui était très rigolo, c'est que j'étais avec Patrick de Radio Biarritz, qui me dit, mais tu vas voir toi aussi, tu vas voir le film d'horreur. Je fais, mais de quoi tu me parles ? Eh bien, en fait, Teenage Sex and Death at Camp Miasma est un film de genre, et c'est un film de slasher. Mon Dieu, je ne savais pas ce que c'était. Donc, en fait, ce sont ces personnages qui coupent les têtes, qui tuent de façon, voilà, de la même manière qu'on pourrait effectivement faire slash 1, slash 2, slash 3. Voilà, donc je suis allée voir ça, c'est pas mon truc, mais le film est effectivement très, très, très bien fait, cinématographiquement très original et tout ça, et il y a la merveilleuse Gillian Anderson que l'on connaît pour X-Files. J'ai enchaîné, et vraiment hier j'ai vraiment enchaîné, je suis allée voir un film en compétition qui était pour sa deuxième... je vais y arriver, 1, 2, 3. C'est la deuxième séance, puisque chaque long métrage est projeté 2 fois. Et donc, j'ai fait la session de rattrapage pour Les Fraises. Film à l'international, très intéressant sur le phénomène, et c'est à partir de faits réels, de ces femmes marocaines qui sont embauchées pour aller ramasser les fraises en Espagne. Et il y a effectivement derrière un scandale sanitaire, très clairement. Je n'en dis pas plus. Et puis, évidemment, c'est vraiment la vie de ces femmes, parfois la dureté de ce métier, de cette saison. Enfin, c'est un métier saisonnier. Voilà, très très beau film, réalisé par une Marocaine. Et puis alors après, pop, on a à peine le temps d'avoir très chaud. Je suis allée directement à la Gare du Midi pour voir La Bola Negra, à savoir que c'est un film qui avait été présenté en toute fin de Cannes et qui a fait parler de lui, très clairement.
3: Bah, surtout qui a été présenté par Thierry Frémaux.
12: Aujourd'hui, en effet, ce soir-là, il y avait la présence de Thierry Frémaux, qui visiblement n'est pas contre le fait de venir, puisque ça fait 2 fois qu'il vient. Voilà, donc ça c'est vrai que c'était très chouette. Il nous a raconté effectivement comment ce film au départ n'avait pas été sélectionné. Comment il a failli passer à côté quand même. Et il faut savoir, moi j'avais découvert ça sur les réseaux sociaux, qu'à Cannes, ce film a eu une stand-up ovation de 9 minutes. C'est quand même assez remarquable.
3: C'est énorme.
12: Oui, c'est énorme. Donc les gens étaient pendant 9 minutes à applaudir. Alors hier, on n'a pas essayé de battre ce record, pas du tout. En revanche, ça a été largement applaudi et effectivement, les émotions étaient apparemment grandes. Moi, je n'ai pas pleuré, il paraît que les gens ont pleuré sur certaines scènes. Voilà, c'est effectivement un film qui est très, très touchant, des histoires parallèles, des propositions de réalisation et d'images évidemment magnifiques. Voilà, la petite déception, c'était la non-diffusion de Eternal Sunshine of the Spotless Mind en
13: direct du festival Nouvelle Vague.
14: Me faire tatouer, je pense pas, mais s'il y a un film qui m'a marqué, c'est Nobody Knows. Ouais, c'est un film. Bah, parce que j'aime travailler avec les enfants et j'aime beaucoup les enfants, comment les enfants ont été dirigés dans ce film. Et c'est ce qui m'a aussi un peu inspiré pour diriger les enfants dans Congo Boy.
3: Justement, comment tu définis ta réalisation?
14: Comment je définis ma réalisation? J'essaye d'être moi-même et de suivre ce qui arrive avec moi, devant moi. Quoi.
3: Qu'est-ce que tu essayes de mettre de ta part et de toi-même dedans?
14: Bah, déjà, j'ai commencé dans le documentaire, donc j'essaye de me laisser surprendre et aussi d'apporter un peu plus du côté musical, parce que je suis d'abord musicien avant d'être réalisateur. Donc moi, être moi-même, c'est aussi rapporter ce qui est de la musique dans le cinéma.
3: Donc il y a un rapport entre la musique, le cinéma, la musique, il n'y a pas de frontières?
14: Dans ma manière de voir les choses, je ne vois pas de frontières. Les deux m'accompagnent dans mes réalisations et je n'imagine pas faire du cinéma sans la musique.
3: Et enfin, une dernière question, qu'est-ce que ça vous fait d'être ici, à Nouvelle Vague?
14: Je suis super content, je suis bien accueilli et je suis en train de découvrir Biarritz. Donc maintenant, il faut découvrir, il faut profiter, vivre aussi.
3: C'est un très bon séjour.
14: Merci beaucoup à vous. Merci.
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3: Donc voilà pour ce qui est ton retour. Un petit retour sur Bola Negra, on en parle?
12: Alors, la Bola Negra, mais qu'est-ce que tu en as pensé, toi?
3: Eh bien, moi, j'ai trouvé que bon, le film étant déjà la deuxième fois que je le vois... déjà, entre la première vision et celle-là, il y a eu des modifications. Donc, ils ont modifié certaines parties du film. Ils ont enlevé, il y avait encore plus. Moi, j'ai trouvé qu'il y avait certaines longueurs, mais ça, c'est personnel. Par contre, quelle émotion, quel film. Et tout au long du film, vous avez des poèmes de Garcia Lorca, hein, qui, je vous le rappelle, c'est un peu axé sur sa vie, entre autres, hein, sur sa vie, et puis sur sa disparition. Enfin. Comment dire, c'est un film qui est entremêlé entre l'histoire de Garcia Lorca, entre l'histoire de son amant hein, qui a été assassiné par les troupes de Franco, et toute cette histoire autour de ça. Donc ça se passe sur une vingtaine, quarantaine d'années, et au cours de ces 40 ans, on voit toutes ces histoires, on revient en arrière, on revient en avant, on revient en arrière constamment, et c'est pas perturbant, c'est magnifique, on rentre dans l'histoire constamment, à part un peu au début où on est un peu désarçonné par par l'explication du film et puis l'explication des personnages.
12: Oui, ça pose les personnages et ça pose les années. En fait, on est en 1932, puis après on est en 1937, et puis après on est en 2017, et puis waouh. Donc il faut suivre.
3: Il faut vraiment suivre. Donc c'est vraiment, à part les 5-10 minutes, les 5-10 premières minutes, on se demande où ils nous amènent, où ils veulent nous amener. Et à partir de ce moment-là, on rentre dans le film, on rentre dans cette histoire, et là, on se prend une claque, mais une claque. Il y a de la musique, il y a des images qui sont magnifiques, des gens, des acteurs qui sont très très bons et qui savent vous faire ressortir de l'émotion. De très bons acteurs, un très très bon montage. Félicitations au montage, parce que le montage n'est pas évident, sincèrement, pour partir d'une époque, pour revenir et sans être perturbé. Félicitations, sincèrement, moi j'ai pris une claque.
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12: Alors, moi, j'avoue, je finis par me poser la question de savoir pourquoi, émotivement, je n'ai pas été touchée. Non, mais c'est vrai, parce que je coule des petites larmes très facilement. Je pense que j'ai été très attentive, en fait, à l'histoire. Évidemment, avec mon goût pour les costumes, très attentive aux moindres détails, des décors, de tout ça. J'ai été vraiment très attentive. Voilà, j'avais aussi mon mari qui régulièrement me disait « Bon, alors, mais là, c'est qui? Mais là, c'est quoi? Mais pourquoi ?» Donc, du coup, il fallait que je sois attentive et que je lui explique aussi. Voilà.
3: Il n'est pas rentré dans le film, alors?
12: Il est... peut-être pas. Mais il va, c'est-à-dire qu'en fait, c'est, voilà, les petites astuces de montage comme ça, le font perdre peut-être le fil. Et il a effectivement un petit manque d'observation par rapport au personnage. Et je me dis, bah oui, là, sur ces films-là, il faut clairement reconnaître les gens. Sinon, on est vite perdu. Parce que, OK, on te parle clairement du grand-père de cet homme de 2017. On sait que c'est son histoire, en fait. C'est l'histoire de son grand-père. Et en fait, alors moi, ça m'a fait sourire parce que c'est de la matière en or pour les constellations. Parce que, effectivement, dans cette... moi, je ne connais pas la littérature espagnole. C'est vrai que c'est un gap dans ma culture. Mais donc, j'ai très vite compris que ce Federico García Lorca était donc un auteur espagnol et qui a souffert de son homosexualité. Ou en tout cas, en a parlé, mais peut-être pas comme il l'aurait pu. En tout cas, il fallait... C'était caché, c'était nana. Donc, voilà. Et en fait, c'est le parallèle entre ces homosexualités qu'on ne pouvait pas déclarer et l'homosexualité de ce jeune homme en 2017 qui est complètement assumé.
3: Et ce parallèle qui est extraordinaire.
12: Le parallèle est absolument extraordinaire. Et c'est de la matière à constellation. Donc, quand on vient travailler sur le transgénérationnel, quand une homosexualité n'a pas pu être vécue pleinement sur certaines générations, ça crée des potentielles souffrances, ou en tout cas, non, ça peut aussi créer de la réparation aux générations futures. Et c'est exactement ce que ça nous montre, en fait. Et je trouve ça, sans faire de la psychologie à trois francs, c'est complètement ça que ça nous montre, en fait. Et sur des générations d'hommes, voilà, de ces messieurs qui étaient amoureux les uns les autres.
3: De belles histoires d'amour en plus.
12: Oui, bah oui, voilà. Et alors, des prestations magistrales quand même, on va pas se mentir, de Glenn Close. Franchement. Bah écoute, moi c'est sobre.
3: Oui, c'est très sobre. Oui. Alors là ça fait partie de mes questionnements, tu vois.
12: C'est vrai.
3: L'approche de Glenn Close, ouais, il y a c'est ça. Vrai. Oui, je sais pas. Moi j'ai pas bien. Bon, peut-être qu'à un certain moment, j'ai peut-être dû décrocher. Ouais. Mais son approche, bon, ok, elle me raconte l'histoire de Garcia Lorca, ok, aucun problème. Mais...
12: Bah, okay, on voit qu'elle a étudié.
3: Ok, elle, d'accord. Moi, bon, j'ai pas bien compris le plus. Voilà, c'est tout. Mais bon, après, c'est personnel. Ça reste personnel.
12: Bon, en tout cas, bon, moi, à part le fait qu'elle avait un vêtement qui ne lui allait pas au niveau des couleurs, j'ai trouvé qu'elle était, c'était chouette parce que c'était élégant. J'ai trouvé qu'elle avait un rôle très élégant, très élégant. Et puis, on a Penélope Cruz quand même.
3: Penélope est toujours aussi belle.
12: Alors là, moi, je ne suis pas toujours fan de ce qu'elle fait, mais là, magnifique. Et puis, effectivement, avec cette... elle joue très bien et ça passe très bien en historique, puisque donc elle est sur les périodes des années 30, et avec un maquillage magnifique, merveilleux des années 30, dans un premier show avec son boa et sa robe fourreau et ses paillettes, et magnifique. Et puis après, moi, je trouve qu'il y a un joli clin d'œil à Marilyn Monroe qui était allée chanter devant les militaires américains avec où effectivement la Penélope Cruz a une tenue en militaire et avec une perruque blonde peroxydée. Et pour moi, c'était un joli clin d'œil à Marilyn qui était allée chanter devant les militaires.
3: Après, moi, je trouve qu'il y a un petit rappel aussi à l'Ange Bleu. Mais bon, ça, c'est personnel. Ah, on voit, c'est Greta Garbo qui chante aussi avec un.
12: Ah oui, bien sûr. Alors ça aussi, c'est ça. Oui, bien sûr. Et puis en plus, on est un peu sur la. Alors là, sauf que c'est en couleur, mais effectivement,
3: ça. Un petit clin d'œil peut-être.
12: Oui, c'est possiblement. En tout cas, on est bien sur la même période puisqu'on voit bien par rapport au maquillage, le sourcil très maquillé, qui est donc rasé puis remaquillé. Enfin, c'était une petite coquetterie de mode à l'époque et qui est très bien représentée à ce moment-là, enfin dans le film en tout cas. Moi, je suis pas une experte, mais j'ai pas noté de fausses notes au costume. Je me suis laissée vraiment embarquer. Parfois, ça peut me gêner. Et là, je me suis laissée vraiment embarquer dans les costumes, dans les décors. Très très chouette.
3: Tiens, on en profite puisque tu es là. C'est toi qui vas le faire. Demain, samedi 27, il y a un programme.
12: Ah bah oui.
3: Bah tiens, on va en profiter. Tu nous le dis ? Tu nous dis quel est le programme ?
12: Donc on a dans les films en compétition à 10h, on peut aller voir Fiction et La Chaleur, donc à la salle Atalaya. Il y a une masterclass, le passage du cours au long métrage. Ça, c'est hyper, ça peut être hyper intéressant. On a Monica Bellucci, quand même.
15: Eh oui.
12: Qui vient présenter Maria Callas, Lettres et Mémoires. Et ça, c'est au Royal, à 10h30. Donc, il va falloir faire un choix entre la masterclass, la sélection ou Monica Bellucci.
15: Monica Bellucci.
12: Bon, on va pas se mentir, on va pas spoiler, la salle est pleine. On a, alors, c'est chouette, il y a à 11h, il y a un hommage à Jean Cocteau. À 14h, il y a la projection de L'Âge d'or, qui est donc en hors compétition. On retrouve à 14h30 Big Girls Don't Cry en compétition, et c'est probablement celui que j'irai voir, car je ne pouvais pas aller le voir ce matin. À 16h30, on a Coward. Alors ça avait fait parler de lui à Cannes, hein, il me semble. C'est vrai que je vais avoir envie de le voir. À 17h, on a de nouveau Teenage Sex and Sex at Camp Miasma qui est projeté, qui est donc en compétition. Et puis à 19h, nous avons la cérémonie et le film de clôture. Et le film de clôture, c'est Club Kid.
3: Cérémonie de clôture, évidemment, avec on va discerner le prix de la nouvelle vague.
12: Il va y avoir, c'est ça, ils vont nous donner tout le palmarès.
3: Palmarès du Festival Nouvelle Vague 2026. Festival, alors qui s'appelle d'ailleurs, je ne sais jamais le nom.
12: Alors, Festival Nouvelle Vague. Et alors, tu sais quoi, moi je me suis dit, ça fait BFF, Best Friend Forever, le BFF Nouvelle Vague.
3: BFF.
12: Pour être sûr de ne pas l'écorcher.
3: Ça sera plus simple de dire comme ça, BFF.
12: Pour les dyslexiques comme moi, c'est vrai que c'est compliqué.
3: C'est bon, Laurence, on n'a rien d'autre
12: oui,
3: à dire.
12: Moi, j'ai juste envie de dire que, mais j'en reparlerai demain parce que je l'aurai vu ce soir, donc à 19h30, je serai à la salle Atalaya pour voir In Waves.
3: Merci, Laurence. On se retrouve demain sur les antennes de Côte Sud FM.
12: Oui, avec plaisir.
3: avec plaisir. Merci, Laurence.
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3: Vous êtes toujours sur les antennes de Côte Sud FM et vous savez que cette émission est en partenariat avec Radio Biarritz. Et Radio Biarritz, c'est une radio, c'est Biarritz et c'est sorti un président.
17: Il se marre déjà. Radio Biarritz, c'est du fun, c'est de l'authenticité au rythme des vagues.
3: Et parle devant le micro.
17: Mais je l'ai à moitié dans les dents, on l'attend.
3: Patrick, bonjour, comment vas-tu ?
17: Ça va, impeccable. Il me donne deux micros. Non, mais je sais que je suis gourmand, mais quand même.
3: Bon, je sais qu'hier, tu as été voir un film, oui. Un film que tu as adoré.
17: Ah, j'ai adoré. Alors, ça démarre au bout d'une minute.
3: Comment s'appelle le film déjà
17: Le film, il s'appelle...
3: Alors, c'est compliqué avec Patrick, c'est compliqué.
17: Alors, il s'appelle Attention les gars, accrochez vos baskets. Ça va faire flamber le dance floor ce soir sur Radio Biarritz. Alors, ça s'appelle Teenage Sex and Death at Camp Miasma. Ne me demandez pas ce que ça veut dire, j'en sais rien.
3: Il est jeune dedans.
17: Voilà, il y a
3: miasma. Il y a du jeune et du sexe.
17: Il y a miasma.
3: Et des miasmas.
17: Il y a des miasmas. Alors, au bout de deux minutes, il y avait déjà du sang qui giclait à 10 mètres de hauteur. C'était marrant. Alors, moi, je résumerai ainsi. C'est un slasher. Laurence, elle a dû vous expliquer ce que c'est. D'accord. Alors, en fait, l'idée, c'est que je pense, si vous imaginez un nanar des années 80, un film d'horreur nanar des années 80, où tu as le héros, en fait, le tueur en série, il est déguisé, il a une combinaison blanche, tu sais, comme de peintre, tu vois, avec des gants, et puis il a un masque. Mais là, le masque est assez intéressant. C'est pas, tu vois, le masque d'Halloween, tout ça. C'est une grille d'aération. Voilà, donc il porte une grille d'aération, glang, glang, et puis il a une lance avec deux pointes de chaque côté, assez lourde, d'ailleurs, assez lourde. Et puis dès qu'il balance sa lance, ça coupe les têtes, ça coupe les bras, ça fait gicler le sang dans tous les sens. Donc c'est un film d'auteur, un film où le texte est important, où il y a un message profond, surtout la lame qui s'enfonce très profondément. Et traverse cette histoire nanar slasher des années 80, une histoire entre deux femmes psychologiquement instables, qui construisent leur vie autour d'illusions construisent leur vie autour d'une, on va dire, d'un idéal de ce qu'est l'amour, un amour de l'amour physique qu'elles n'arrivent pas trop à incarner. Donc il y a une jeune et une moins jeune. La moins jeune, elle était connue, elle jouait dans X-Files, Gillian Anderson.
3: Elle n'a pas fait que ça quand même, Gillian Anderson. Elle a joué dans pas mal de films. Elle a joué entre autres dans le film sur la photographe.
17: Ah oui. Non.
3: Je confonds.
17: Et en parlant de confond.
12: Non, et puis surtout, elle est incroyable dans Sex Education.
3: Ah oui, Sex Education. Non, elle a joué dans Ellie Miller, c'est elle.
17: Bon, les gars, j'étais en train de vous raconter
3: vas-y,
17: super film. Donc, c'est une histoire qui commence par une passion, la passion de ce lieu où a eu lieu, il y a quelques années, des crimes affreux. Ouais. Et en fait, il y a une histoire de trou, une histoire bizarre. Vous en prenez plein la vue. C'est assez dérangeant, on va dire, aussi, quelque part.
3: C'est un film de genre.
17: Oui, de genre, ouais, si on veut. Mais à la fin, je vous dis pas la fin, parce que la fin est quand même incroyable.
3: Parce qu'il ne va pas spoiler la fin quand même. Donc voilà, c'est ton retour sur ce film. Ton retour, tiens, sur le festival Nouvelle Vague.
17: Alors, très beau festival, tout en couleurs. Le tapis rouge, couleur sable, ça change. En moins, il est antidérapant, il ne se froisse pas. Ça, c'est une bonne chose. L'organisation, dont nous, on est super bien accueillis grâce aux attachés de presse locaux qui nous accueillent super bien. Je trouve que, personnellement, entre amis, on en parle, parce que Radio Biarritz, c'est quand même une chaîne généraliste et on voit beaucoup, beaucoup d'habitants. Et en fait, on trouve que ça se parisianise pas mal. Alors, qu'est-ce que ça veut dire pour nous? Ça veut dire que c'est en dehors de si t'as pas les passes pour passer les barrières, pour aller, mais l'accès, ça fait un peu hermétique. C'est cette impression un peu de parisianisme, un entre-soi, pourtant qu'ils ne souhaitent pas, hein, ça je sais qu'ils souhaitent au contraire être un festival vraiment ancré sur le territoire. Ben, nous, avec Côte Sud FM et Radio Biarritz, c'est ce qu'on leur apporte, hein, on leur apporte un ancrage vraiment authentique, local, et puis on aime le cinéma, nous, tu vois, on aime le cinéma, on aime les gens, et donc on aime rencontrer les gens. C'est pour ça qu'on est très content d'être bien accueillis. Mais voilà un peu le ressenti. Je trouve que plus ça se professionnalise et plus ça se parisianise.
3: Ça, c'est dit, c'est ton retour, donc il n'y a pas de souci. Et je le respecte tout à fait.
17: Tout à fait, tout à fait. Eric.
3: Et donc, on est bien d'accord. C'est un festival, cinéma, court-métrage. Et puis,
17: court-métrage, on n'a pas parlé du court-métrage.
3: Qu'est-ce que tu as vu en court-métrage?
17: C'est le premier film, parce que les longs-métrages sont associés à un court-métrage. On paie pour les deux, en fait.
3: C'était quoi?
17: Le court-métrage était très intéressant. C'était Oracle.
3: Ah, oui.
17: Oracle. Alors, deux titres. Tu sais que nous, à Biarritz, on a affiché partout dans les studios, English ras-le-bol. Bon, là, c'est des titres en anglais. Je suis désolé. Désolé, la famille. Bon, alors, Oracle...
3: Tu me fais joule, là. C'est pas possible.
17: Donc, bon, la famille, je vais vous raconter le court-métrage que j'ai apprécié. Court-métrage intéressant. En fait, c'est l'histoire d'un psychiatre, très académique, très rationnel en tant que psychiatre, tu vois, et qui découvre, grâce à un de ses patients qui, lors d'une séance d'hypnose, lui sort des phrases que lui seul connaissait, des phrases... ou une sorte de vocal de phrase que ou de mots que qu'il disait avec son frère jumeau qui était décédé. Et donc il se marre, Eric. Et là, je suis très
3: j'adore ton pitch, cette explication de film.
17: Et donc, du coup, il découvre, grâce à, lors de cette séance de psy, tu vois. Et donc, au départ, il est là, mais où est-ce que t'as fait une enquête, comment t'as su ça? Le mec, il le défonce, tu vois. Il lui dit, mais pas possible. Il est rationnel, le gars, il comprend pas. Et puis, petit à petit, il comprend que non, en lui posant des questions vraiment très intimes, il comprend que non, que le gars, il canalise avec son frère, tu vois, canalise. Parce que sur Radio Biarritz, on fait de la médiumnité grâce à Audrey Watt Medium. Et puis, Laurence aussi, que vous suivez avec Thérapie en Tongue, où on fait beaucoup de...
3: Arrête de vendre ta soupe, arrête.
17: Mais c'est pour ça que je connais le mot canaliser, c'est ça, je dis, ça ne sort pas de nulle part. Et donc, le gars, il canalise avec son frère, et c'est là où, en fait, il découvre donc, cette relation avec l'au-delà, etc. Et puis, bon, voilà. C'est un court-métrage que j'ai trouvé intéressant dans l'approche.
3: Bien, belle explication. Bravo Patrick.
17: Je t'en prie.
3: Bravo, tu vas faire critique de cinéma, c'est bien.
17: Je veux
12: ça.
17: Ce
12: sera plus grand.
17: Ouais.
3: Vraiment plus grand.
17: Pourquoi je suis petit?
3: Ça va. Alors on va essayer de voir avec l'attaché de presse. Moi je voudrais rencontrer les personnages de Baise-moi à Saint-Gilles.
17: De quoi?
3: Ouais, Baise-moi à Saint-Gilles. Deux personnages, deux personnes de talent qui sont derrière nous.
17: Celle qui joue la trompette, c'est une trompette qu'elle a entre les mains.
3: C'est une trompette. Oui, non, c'est pas elle. Elle joue pas dans. Elle joue dans Brancard. C'est la productrice de Brancard. Mais on a les deux personnages qui jouent dans.
17: Et les mecs. C'est...
3: Et donc voilà.
17: Et les gars, qu'est-ce qu'ils font dans le film?
3: Hein et donc ils vont peut-être arriver. Ouais, ils vont peut-être arriver. Attends, on va voir.
9: Venez.
17: Ah nickel.
9: Venez.
17: J'ai sa place.
9: Viens.
17: Delphine.
9: Alors c'est.
17: Tu filmes.
9: C'est comme ça.
17: Un petit peu.
9: Dépôt le tronc miné. Si vous voulez répondre à quelques questions, je sais pas. Nous on n'avait pas prévu de répondre.
17: Bonjour. Bien sûr, on peut répondre à des questions.
9: FM, Radio Biarritz.
3: Donc on est une émission, on est une radio de cinéma, hein, entre
17: premiers. Radio Biarritz.
3: Venez et d'abord présentez-vous. Présentons-nous.
15: Alors. Ouais. Du coup, moi, je m'appelle Victor Précrobert et ouais. J'ai réalisé le film Baise-moi à Saint-Gilles.
3: Et voilà. C'est du direct. Hein.
15: C'est du direct, c'est très bien. Et je passe le micro à Edson.
3: Alors Edson, qui joue évidemment, c'est toi qui joue de la trompette dans le film.
18: Exactement. Hein,
3: qui joue de la trompette. Alors ouais. Quelle belle histoire d'amour. Quelle belle histoire d'amour. L'amour passe par la musique.
18: L'amour passe par la musique, ouais.
3: Ah ouais.
18: Je dirais aussi que pour moi, en tout cas, le cinéma aussi passe par la musique. Il y a quelque chose de très, très rythmique. Et en règle générale, pour moi, chaque film a son rythme, sa mélodie, sa musique.
3: Ouais.
18: Et le film qu'on a fait, la musique, c'est carrément...
3: À la base, tu es musicien?
18: Alors, pas du tout.
3: Non. Où tu joues, tu fais semblant?
18: Je fais semblant, ouais.
3: Ouais, tu fais semblant,
18: oui.
3: De jouer de la musique?
18: Oh, oui, je suis comédien, quoi.
3: Ouais, t'es comédien, là-bas. Ouais, ouais. Un bon comédien, déjà, en plus.
18: Merci, c'est gentil.
15: Il est arrivé avec énormément de culot, il avait vraiment fait deux leçons. Et ça passe, avec le montage,
18: ça passe.
15: Ça passe vraiment très bien, quoi.
18: Attention, quand même, le coach de trompette...
15: Non, il y a eu un coach.
18: Ouais, il y a eu un coach de trompette.
3: Ouais, je serais curieux d'écouter la bande... Enfin,
18: le son témoin.
15: C'est une catastrophe. Sur plateau, c'était cata.
3: T'en étais quoi les premières notes?
18: J'étais même pas là, je te le dis, j'étais pas là.
9: Non, mais en tous les cas, comment on arrive...
3: Comment on arrive à mettre du jeu? On arrive à mettre du jeu dans quelque chose qu'on ne maîtrise pas? Je passe le micro.
18: C'est une excellente question.
9: J'essaye d'en poser de temps à autre.
18: Ouais.
15: En fait, moi j'ai l'impression, si je peux me permettre, j'ai l'impression que c'est beaucoup dans l'attitude. C'est marrant parce que Edson, il arrivait avec sa trompette, on aurait dit qu'il savait parfaitement jouer. C'est vraiment, faut y aller au culot, quoi. Faut y aller en mode à l'instinct. Et,

0: enfin, peut-être pas un violon, mais ou autre chose.
1: J'ai une petite idée.
2: Bonsoir.
3: Oui, bonsoir, c'est Patrick, de Radio Biarritz. Je suis toujours pas loin. Donc pourquoi la trompette? Mais j'ai une petite idée, vous me dites si je me trompe, ouais. Parce que c'est quand même c'est un instrument qu'on apporte à la bouche.
4: Mm-hmm. Et... phallique.
2: Voilà. Ah,
3: c'est toi qui le dis.
4: Il y a du. Moi, je te connaissant.
2: J'osais pas le dire.
3: Et après, mesdames et messieurs, nous on le voit, mais il a des bagues aussi. Attention, on peut interpréter tout ça. On peut tout interpréter dans le personnage.
0: Oh, et j'en peux plus lui. Voilà, c'est ça, le mélange Radio Biarritz et Côte-Sud FM.
2: Ben, enchanté.
0: Oui, heureux de vous avoir d'ailleurs. Donc, alors, quel est ton parcours de comédien?
2: Le parcours de comédien. Alors. Waouh, long et fastidieux, ça fait 8 ans maintenant que je suis professionnel.
0: Ouais.
2: Je suis passé par un conservatoire à Bruxelles, le conservatoire royal de Bruxelles. J'ai fait un an et demi, puis je me suis fait virer.
0: Ah oui?
2: De quoi?
3: Dans le conservatoire à Bruxelles, on n'y passe qu'une fois, c'est ça qui est
2: bien. Et on en sort vite rapidement.
0: Ah oui, pourquoi t'as été fait virer?
2: Parce que j'avais la chance d'avoir des projets professionnels.
0: Ils ont pas le droit t'as pas le droit d'avoir des projets?
2: C'est compliqué.
0: Comment ça, c'est
2: compliqué. C'est compliqué de mélanger les cours et les projets pro.
0: Okay.
2: Donc je me suis adonné à ma carrière professionnelle et depuis, entre vents et marées, on tient le coup et ça se passe bien et on tombe sur des projets magnifiques comme celui de Victor qui vient avec un truc qu'il a écrit entre deux films et qu'il va monter, enfin qu'il va produire, post-produire en l'espace de quoi ? 3 mois ?
0: Celui-là ?
5: Oui, on l'a fait assez rapidement en fait. Puis je l'ai monté moi-même ce film. En vrai, c'est allé assez vite toute la post-production et tout. C'était vraiment un film qu'on voulait faire dans la rapidité et dans le geste. Ouais, c'était vraiment spontané en fait. C'est pour ça que je suis hyper content qu'on ait réussi à insuffler tout ça.
3: Ça se décide, la spontanéité, parce que souvent on entend oui, j'ai voulu être dans le geste, la spontanéité. Ça se décide à l'avance. C'est-à-dire, je vois là, mon projet, c'est de faire un film rapide, monté rapidement, dans la spontanéité. Ça m'interroge.
5: Bah, pour moi, la spontanéité, ça se décide dans le mode de production du film, en fait. Ouais. Si tu te laisses pas le temps de réfléchir. Parce qu'en fait, si tu pars sur des productions, par exemple, de long métrage qui prennent des années, tu as le temps de te poser plein de questions. Ouais. Le fait de faire un film spontanément, c'est juste d'y aller sans trop te poser de questions, faire confiance à ton instinct, à tes émotions.
3: C'est
5: à ce que
3: tu voulais faire au départ. Tu dis, je veux être spontané.
5: Ouais, je veux faire un film musical spontané sur une histoire d'amour. Et qui, je pensais au rythme, je pensais à la musique. Et du coup, le mec qui a composé toutes les musiques, on avait vraiment envie de faire ce projet-là aussi avec lui et avec ses musiciens qu'on a rencontrés du coup à Saint-Gilles qui font vraiment des jams et tout, donc ça s'est fait là-dedans, donc je pense que ça joue juste dans le temps que tu te donnes en faisant le film, la spontanéité.
2: Et puis s'il y a quelque chose d'haletant dans le film, il y a un souffle qui vrombit et qui s'arrête jamais, et c'est comme ça que
0: c'est bien, ça donne un rythme, c'est extraordinaire. Victor, d'où t'es venu cette idée de mélanger la musique, parce qu'on en a parlé tout à l'heure, enfin la dernière fois quand on s'est vu, la musique, le sexe, l'amour, c'est un cercle.
5: Bah oui, comme j'explique. Non mais comme j'expliquais la dernière fois, je trouvais ça marrant d'illustrer leur passion par la musique, quoi. Je trouvais que c'était quelque chose de concret et de prenant, quoi. Donc je trouvais que ça allait bien avec l'histoire et les personnages, quoi.
2: Ouais.
5: Puis moi, ce genre de musique, même le jazz et le funk, c'est un truc que j'écoute depuis tout petit, avec lequel j'ai grandi avec mon père, et c'est vraiment, ça me tenait à cœur de faire un film avec ces musiques-là, quoi, qui sont vraiment différentes des autres films que j'ai fait avant, qui sont pas dans le même genre de musique, et ça m'intéressait d'explorer ça.
6: Et oui, effectivement, moi je me disais que ça pouvait pas être un autre genre de musique en fait.
3: Ouais.
6: Ça ne pouvait être que du jazz. Alors moi je ne suis pas fan, mais, parce que c'est pas une musique qui me ressource. Mais j'avoue que là c'est un personnage à lui tout seul et donc la musique elle est là et elle vous. C'est vrai qu'elle rythme la relation.
5: Oui, complètement. Et puis je pense que c'est vraiment le genre de musique. Qui permet aussi l'improvisation, parce qu'il y a un truc où en fait on sent beaucoup plus le groupe, je trouve, dans ce genre de musique, et que les musiciens jouent ensemble et improvisent ensemble. Et je trouve qu'en fait ça va trop bien avec cette histoire d'amour aussi de eux qui sont. Oui, non, mais c'est ça. Ils sont dans le rythme effréné d'avoir des jeux entre eux tout le temps. Et en fait, pour moi, ce genre de musique-là, qui même parce que maman dans les musiques, il y a des moments très écrits et des moments où on a complètement laissé les musiciens partir en impro et faire du free jazz et faire des choses comme ça. Et je trouvais que ça illustrait vraiment bien en fait leur relation et le genre de personnes qu'ils sont en fait.
2: Ouais. Bien dit.
0: Ils parlent bien. Hein. Les projets, Victor.
5: Et ben là, je tourne mon premier long métrage dans 10 jours.
2: Yes.
5: Ouais, tournage dans 10 jours avec Edson qui tient un super rôle.

0: Yes.
1: Donc on est stressé, là on est dans le rush.
0: Mais ouais, on est vraiment dans le rush.
1: Ça va être super cool.
2: T'es dans le dur là.
3: Et tournage en Belgique ou en France ?
4: En Belgique.
3: À Bruxelles,
1: ouais.
2: Edson, donc prochain film évidemment avec Victor.
0: Prochain film avec Victor.
2: Alors on peut savoir le personnage, le nom du personnage ? Non, on peut pas ?
0: Le nom du personnage.
2: Allez, le nom du personnage.
0: Le nom du personnage. Le personnage s'appelle Karim.
2: Ok.
0: Et il a absolument rien à voir avec Harry. Okay. Avec le personnage de Baise-moi à Saint-Gilles.
2: Ok.
0: Je peux pas en dire plus.
2: Mais on verra.
0: Ouais,
2: le titre du film, c'est.
1: Le titre, pour l'instant, il s'appelle Please, mais on est en train de voir, c'est un titre de travail, mais. Ouais, on n'a pas encore de titre. C'est adapté de mon court métrage qui s'appelait Glut, qui était mon premier court métrage.
2: Okay. J'irai voir.
4: Please en anglais.
1: Please en anglais.
0: J'aurais dû lui répondre.
1: Le produit nettoyage.
5: J'aurais dû suivre l'impro.
1: J'aurais dû suivre
5: l'impro. Jazz, d'improvisation. Je suis pas, frangin.
2: comment il s'appelle le bonhomme, là ? Le bonhomme, le chauve, là. Le chauve.
0: Monsieur propre.
2: J'ai compris. Avec, oui. Qui se jette. Merci Patrick pour ces informations très intéressantes. Si, on les a. Victor,
3: il y a l'humour belge et il y a l'humour Radio Biarritz.
2: Oui, qui n'est pas du tout le même. Comment on se sent avant de commencer un tournage ? La tête, elle doit être. Tu dors ? Tu arrives à dormir ?
1: Non, c'est intense, hein, surtout un premier long métrage. Je pense qu'il y a beaucoup d'enjeux, que ce soit artistiques ou financiers. Donc c'est autre chose que le court métrage. Surtout que nous, on n'a fait que des courts métrages autoproduits, donc qui sont dans des. Bah, où t'as pas vraiment d'enjeu, tu fais ça avec tes potes, et là d'un coup ça devient plus sérieux. Et plus...
2: Là, tu vas avoir le coup de fil du producteur toutes les 10 minutes. Bon, ça dépasse.
1: Exactement, c'est exactement ma vie.
2: T'es prêt à ça ?
1: En ce moment, bah je le vis hein, en ce moment, donc oui, je suis prêt.
2: Eh ben merde, voilà.
0: Merde.
2: Moi voilà, merde.
0: On prend.
2: Merde, c'est tout ce que je peux vous dire, merde. Et puis voilà, et puis encore merci d'être venu détendu derrière cette table.
0: Merci à vous.
2: Bravo pour votre travail. Vas-y. Vas-y.
6: Viens la voir. Je trouve sympa tes bagues.
0: Ouais.
6: Alors, elles viennent d'où c'est toi qui les fais ?
0: C'est du, ouais, c'est nous qui les faisons en fait. C'est notre marque de vêtements.
6: D'accord. Allez, vas-y.
0: Qui s'appelle. Waouh. D'un coup, deux micros, d'un coup.
5: Moi président.
0: Forme phallique. Alors moi président. Non, c'est une blague. C'est une des bagues qui viennent d'une marque qui s'appelle Am Sokkels, qui est une marque belge, bruxelloise. Qui traite de l'héritage culturel, la question de l'héritage culturel. Et bon, là, on est à Biarritz, on profite de la plage. Ça, ce sont des coquillages qui s'appellent des koris, qui viennent d'Afrique de l'Ouest. Et sur la tenue que je porte, vous verrez
2: très belle tenue.
0: Merci beaucoup, des petites vagues. On a pensé à la direction artistique du festival.
4: C'est un honneur à Radio Biarritz parce qu'on est au rythme des vagues toute l'année.
2: Moi, j'ai une dernière question, une dernière petite question. Comment on cultive sa belgitude quand on est en France ?
1: Moi, je suis pas belge. Hein.
0: Ah oui, il est marseillais.
1: Je suis du sud de la France, moi. Je suis du sud de la France, justement. Et je suis venu faire mes études de Marseille. Je suis venu faire mes études. Oui, du sud-est.
4: Moi aussi, je suis
1: d'Istre. Et Edson ?
0: Comment on cultive la belgitude ben, on reste soi-même.
3: Sans accent.
5: Tu fais avec l'accent, refais-moi avec l'accent.
0: De quoi l'accent belge ?
1: Non,
0: mon réalisateur m'a dit non, il a mis son veto, je ne fais pas l'accent belge. Je ne ferai pas l'accent belge.
2: Vous n'êtes pas marrant. En tous les cas, merci pour votre gentillesse.
0: Merci beaucoup
2: pour votre gentillesse.
0: Une bonne journée à vous.
7: Merci. 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
2: C'est avec cela que se termine cette émission spéciale. Évidemment, rendez-vous demain sur les antennes de Côte Sud FM dans la spéciale Sur l'étoile, spéciale Nouvelle Vague. Allez au cinéma, venez à Biarritz, hein, venez voir des films, il y en a plein. Et puis vous aurez la chance de rencontrer des artistes comme ça, ils sont là, vous parlez, sortie de salle, vous pouvez parler avec les comédiens et tout ça. Ils sont pas farouches, ils aiment bien parler. Bye, au revoir et on vous aime.

Bonjour à tous. Aujourd'hui, pas d'invité dans Didascalie, mais je vais vous faire la lecture d'un texte, un texte de Hélène Joseph.

Le peintre et son modèle, la mue de Flavie. Flavie jubile. Flavie jubile, mais ça ne se voit pas, car sa joie est tout intérieure. Elle a rencontré par accident le peintre qui est en train d'achever son portrait. Il sortait sa voiture du garage en marche arrière. Elle s'était baissée pour renouer le lacet de sa chaussure. Évidemment, il ne l'avait pas vue dans le rétroviseur et l'avait renversée. Les quatre fers en l'air. Une écorchure au genou, un collant grillé, bah, pas de quoi en faire un drame. Mais le vieux monsieur avait eu l'air si honteux, si ennuyé, qu'elle n'avait pas osé refuser quand il lui avait proposé, avec courtoisie, d'entrer chez lui un moment, le temps qu'elle reprenne ses esprits. Des tableaux partout. Naturellement, ils ont parlé peinture et de fil en aiguille, il lui a fait visiter son atelier, expliquer son style. L'utilisation des couleurs primaires et les traits anguleux des personnages l'ont de prime abord dérouté. Mais son regard s'est peu à peu affûté grâce aux éclaircissements du peintre. Elle a été sensible à sa recherche de la vérité profonde des êtres qu'il a représentés. Par curiosité, elle a accepté de revenir poser pour lui. Elle a mis pour l'occasion sa petite robe noire, la seule un peu chic qu'elle possède. Maintenant qu'elle est devant lui, elle se sent émue et regrette presque de n'avoir pas su dire non. Elle croit entendre sa mère. « Flavie ne sait pas dire non !» Elle a bien des choses à cacher, Flavie, en ce moment. Elle s'efforce de rester impassible pour ne pas que le vieil homme devine ce qui la tourmente. Mais elle ne peut s'empêcher de gratter ses bras qui la démangent.

En quelques mois, sa vie a pris une tournure inattendue. Son mari, Bernard, lui a annoncé qu'il voulait faire un break. Cela faisait 12 ans qu'ils vivaient ensemble. Ils s'étaient rencontrés à la JOC, avaient milité à la CFDT, s'étaient mariés avec la bénédiction de leurs deux familles catholiques pratiquantes. Et il lui a dit ça brutalement et elle en a été dévastée parce qu'elle pensait que la vie qu'ils avaient choisie, c'était pour toujours. Elle a même pensé fuir au bout du monde pour oublier qu'il l'avait abandonnée. En fait, ce qui a été le plus dur à avaler, c'est qu'il n'est pas parti méditer en ermite dans un austère petit studio. Non ! Mais non. Non, il lui a dit sans aucune gêne et avec beaucoup de générosité qu'il lui laissait tout. Sous-entendu, tout le loyer à payer. Parce qu'il allait vivre en coloc avec une collègue de travail qui lui avait présenté un jour, sans qu'elle y prête vraiment attention, une fille bien roulée, le genre qui en connaît un rayon dans le domaine de la séduction. Tout le contraire d'elle. Avec sa poitrine plate, ses sandales plates, ses cheveux plats, rien pour accrocher. Elle espérait un peu de réconfort de la part de ses parents, mais c'est tout juste s'ils n'ont pas donné raison à Bernard de l'avoir quittée. Depuis toujours, il l'enfonce. Depuis toujours, il la compare à son frère aîné, Alexandre. Si beau, si intelligent, si brillant. Alexandre à qui tout réussit. Alexandre le grand, sur qui elle devrait prendre exemple. Depuis toujours, elle a ses démangeaisons. Tantôt aux bras, tantôt aux jambes, tantôt au cou. Elle a traîné de psy en dermato. Rien n'y a fait. Bernard a déserté sa vie et, fait étrange, son eczéma semble régresser. Fini les soirées devant la télé où elle n'avait droit qu'à un seul mot. Chut ! Fini le repassage des chemises. Fini le courant d'air ténu s'insinuant sous la couette chaque fois qu'il se retournait en geignant dans son sommeil. Le lit pour elle toute seule. Bien au chaud. Le ménage, minimum. Les courses, allégées. Sa solitude imposée n'a pas que des mauvais côtés. Elle redécouvre une liberté qu'elle avait oubliée. Seules les visites de ses parents la contrarient. Ils la plaignent, mais tout dans leurs propos et leurs soupirs suggère qu'ils trouvent que sa vie va de travers. Mais s'ils savaient.

Elle a rencontré Momo. Il travaille dans l'équipe mobile de dépannage informatique. C'est lui qui est venu faire le câblage du nouveau réseau dans son service. Ils ont travaillé côte à côte pendant des heures devant l'ordinateur. Flavie avait parfois la tête ailleurs. Lui, patient, l'a ramené sur terre. Avec ses histoires de souris, il avait fait rire et elle avait un peu oublié ses déboires avec l'autre souris, celle qui lui a piqué son mari et lui prépare en sous-main un divorce des plus vaches. Quand il vient, Momo déjeune dans le local exigu réservé aux employés, toujours prêt à partager son saucisson ou son camembert. Il feint d'ignorer les regards surpris et adresse à Flavie, qui le trouve de plus en plus sympathique, des clins d'œil complices. Tout s'est enchaîné très vite. Un soir, ils sont allés prendre un verre en ville, en compagnie des collègues, et ont traîné ensemble après le départ des autres. Momo est revenu souvent vérifier la sécurité informatique sur son poste de travail, et chaque fois, il a invité à la sortie du bureau. Ce qu'elle préfère, c'est aller avec lui au cinéma. Elle adore que la main de Momo vienne se poser sur la sienne avec douceur et fermeté, et l'enveloppe complètement comme lorsqu'il manipule la souris. Il n'y a qu'un informaticien pour ces caresses-là. Un jour, il lui a fait une proposition plus hardie, qui l'a désarçonnée. Il a invité à venir manger un vrai couscous chez lui. Flavie n'en avait goûté qu'une seule fois, aux grandes dames de sa mère, qui disait qu'elle devait éviter les nourritures épicées à cause de son eczéma. À sa grande surprise, le couscous de Momo ne lui a fait aucun mal, pas plus que la nuit qu'elle a passée chez lui, ni les suivantes d'ailleurs.

La dernière séance de pause s'achève. Flavie est impatiente de découvrir le résultat final. Elle se demande à quoi elle ressemble dans le regard du peintre aux cheveux blancs et aux yeux espiègles. Elle se gratte encore un peu le bras pour finir de se débarrasser de son ancienne peau. Flavie, aux cheveux filasses, s'est fait friser et teindre en brune. Métamorphosée, elle va rendre visite à ses parents qu'elle a négligés ces temps-ci. Mais c'est une bonne fille. Elle va leur présenter Momo, qui ne s'appelle pas du tout Maurice, et leur annoncer qu'elle, qui se croyait stérile, va leur donner un petit-fils ou une petite-fille qui risque de préférer la chorba à leur vichyssoise de poireaux.

Vous avez donc écouté un texte, on peut appeler ça même une nouvelle, de Hélène Vincent, qu'elle a écrit en mars 2019. En accompagnement musical, vous avez pu entendre Pour toi de Mézergue, Girl from Petaluma de Cocktail Shakers, We Runa de Bombillas, Bembe in Mi Boyo de Elevation Together. Petite précision, le texte de Hélène est accompagné d'une reproduction d'un tableau de Serge Labégor qui s'appelle Garance à la robe noire. C'est un tableau de 2018. Serge Labégor nous a quittés récemment, c'est pour ça que je tenais vraiment à vous faire la lecture de ce texte. On pense très fort à sa famille et on les embrasse. Et voilà, Didascalie, c'est fini. J'espère que vous avez passé un bon moment. Vous retrouverez cette émission dans 15 jours, vendredi à 18h et en podcast sur codesudfm.fr. Je vous donne rendez-vous en septembre. Pendant les vacances d'été, juillet et août, vous pourrez réécouter des anciennes émissions de Didascalie. 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
1: Il est 19h.
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0: 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Il est 20h.
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1: Il est 21h.
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2: Il est 23h.
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